0: recevoir. En 20 ans, il a vendu 1 million de disques, sorti 6 albums et le 7e est en approche. L'excellent Christophe Willem est dans Décibel. Youpi! Christophe Willem, ou comme dirait Johanna dans Hélène et les garçons, mon cri-cri d'amour. Comment ça va?
1: Ça va très bien, très très bien. Non, vraiment en pleine forme et tout, très content.
0: Bah moi aussi, il y a une nouvelle chanson, elle s'appelle Système.

0: voilà, il y en a qui n'ont pas besoin de logiciel pour chanter juste. C'est le cas de mon invité de ce soir. Non mais quelle voix, Christophe Willem.
1: Merci.
0: Système. On va en parler tout à l'heure de cette nouvelle chanson. J'ai essayé de gratter des infos sur le nouvel album.
1: Ah ouais, je sais que je te connais. Hein.
0: Voilà. Même si eh bien, ton attaché de presse en coulisses, juste avant que l'émission commence, a dit « Sois sage et ne raconte pas tout ».
1: Non.
0: Donc voilà, débrouille-toi avec
1: baïonnée.
0: Ça. Mais je voudrais quand même... C'est un peu sexy, ça.
1: Oui, un petit peu, je trouve.
0: Ouh là là, il fait chaud. Il est que 20h03. Christophe, avant, il faut qu'on parle de la dernière fois qu'on s'est vu, c'est-à-dire Corsou Mezzou Mezzou.
1: Ah ouais.
0: C'est fou. Stade Vélodrome. Tu chantes. Il y a une quarantaine d'artistes qui sont là. Il y a 3000 choristes. Enfin, c'est complètement fou. Stade Vélodrome à Marseille et Patrick Fiori, donc, qui fait chanter tout le monde en Corse. Cette chanson Lettera d'Argentina, là, t'es en duo avec Alizé sur l'album Corsou Mezzou Mezzou. Mais ce soir-là, t'étais pas avec Alizé.
1: Oui, c'est avec lui qui s'appelait Delia.
0: Ouais, c'est ça.
1: Et avec qui j'avais déjà chanté d'ailleurs. Il y avait une autre opportunité comme ça une fois en Corse. Ouais. Et du coup, Alizé pouvait pas être avec nous ce jour-là. Et c'est Delia qui l'a remplacé. Oula. Et très, très bien remplacé. Donc, j'étais heureux de la retrouver. Et bah, puis, bah, je pense que pour elle, ça lui a dit quand même une petite dose de stress supplémentaire. C'est coucou, on va chanter. C'est pas on va chanter au Troquet du Coin, c'est on va chanter au Vélodrome.
0: Au Vélodrome.
1: Ouais, non, c'était fou.
0: Autre moment de live que tu as vécu avant de faire ton retour avec System, c'est ton invitation au concert de Théodora.
1: Ah ouais.
0: Théodora qui a 20 ans et des poussières, qui a raflé 4 victoires de la musique cette année sur 5 nominations. C'est vraiment la chanteuse dont tout le monde parle. Elle faisait son premier Zénith de Paris et elle t'a invité, ça a donné ça.

0: gamins qui ont l'âge de la chanson.
1: Incroyable.
0: Et qui la chantaient. Et c'était un moment fou. Est-ce que tu peux me raconter comment tu t'es retrouvée au Zénith de Théodora?
1: Mais écoute, cette histoire, elle est vraiment, vraiment folle. Théodora et son équipe, les deux, en fait, m'ont contacté via Instagram.
0: D'accord.
1: À peu près 3 semaines avant et m'a expliqué un peu le concept. Il dit voilà, en fait, je serais hyper contente si tu me dis oui. On voudrait que tu viennes chanter Double Jeu sur scène. Alors moi je dis ben d'accord, ben c'est génial. Enfin,
0: t'étais familier flatté avec son travail à elle.
1: Ah, bien sûr. Ouais, voilà. Enfin, moi j'ai toujours dit, tu vois, aussi bien du son que le travail d'image. Il y a un énorme travail d'image avec Théodora que je trouve fascinant. Enfin pour moi ça me rappelle vraiment les grandes heures de Grace Jones, Jean-Paul Good. Tu vois les clips hyper travaillés. Donc elle fait beaucoup de bien, je trouve, à la musique française vraiment. Et donc très très très flatté et en même temps hyper flippé. C'est-à-dire que t'arrives sur une scène du Zénith de Paris. Donc déjà, bon, c'est quand même assez flippant, le Zénith, on dirait pas, mais quand même.
0: Si, quoi, il y a des milliers de personnes.
1: Oui, puis là, t'es quand même dans une salle chauffée à bloc, parce que c'était la première de Théodora au Zénith. Donc si tu veux, tu te dis, mais comment ça va se passer?
0: Oui, et comment je vais m'intégrer dans le show?
1: Mais complètement.
0: Oui.
1: Et en fait, Théodora, avec donc pas mal de guests, ce qu'elle a fait dans pas mal de shows, de concerts qu'elle a fait, et elle me dit, voilà, j'ai une personne avant toi, il y a Gims qui vient après, il y a Rema. Non, mais j'attends, mais qu'est-ce que je viens foutre au milieu?
0: T'étais comment dans les coulisses?
1: Non, mais je t'explique même pas. Une boule au ventre, j'ai perdu 47 kilos en allant sur scène. Non, mais vraiment, et tout, le pire, c'est que même mon équipe était là. J'étais là, non, mais je vous en supplie, vous vous rendez pas compte, le trac que j'ai, c'est quand même hyper flippant. Et plutôt que de me dire, mais non, ça va aller. Non, franchement, c'est vrai que c'est chaud. Non, mais vraiment, ils me disaient ça.
0: Ils sont terribles.
1: Mes amis et tout avant. Ouais. Parce que, évidemment, quand elle m'a proposé, je dis, moi, je dis oui. Tout de suite. Puis après, tu dis. Alors après, tu réfléchis, en fait.
0: Et tes proches, ils commencent à te dire t'es vraiment courageux, hein, d'y aller.
1: Ah non, mais je te jure, après, par contre, c'est là où je me suis dit mais c'est dingue. Tu vois, ma nièce, qui a 20 ans, justement, hyper fan de Théodora, comment te dire que je suis son tonton préféré? C'est-à-dire que d'un seul coup, non, mais t'as chanté avec Théodora, quoi. Ouais. Mais tu la connais bien, t'es pote avec. Bah, on va pas non plus se faire une bouffe tous les 4 jours. Mais, bah, il y a une rencontre artistique qui s'est passée, qui a été vraiment géniale. Parce que vraiment, je tiens à le dire, mais vraiment, elle a été, mais d'une générosité, elle, toute son équipe, vraiment. Dès que je suis arrivé, on répète l'après-midi, le dimanche après-midi, tout le monde hyper cool. Mais que ce soit, je te dis, du manager, du technicien, des danseurs qui étaient sur scène, en disant oh, mais quand on a vu que t'étais là aujourd'hui, on a halluciné. Elle nous avait dit, elle m'avait parlé de l'idée, mais on savait pas si t'allais venir ou pas. Enfin, vraiment, c'était hyper bon enfant, super ambiance. Vraiment à l'image de ce qui s'est passé après sur scène avec le public, qui était carrément improbable. C'est-à-dire que tout le monde connaissait la chanson, mais par cœur.
0: Est-ce que tu en doutais de la qualité intemporelle et du tube qui dure de Double Jeu? Est-ce que là, tu te l'es pris un peu en pleine poire?
1: Bah là, franchement, ouais. C'est-à-dire que le côté intergénérationnel comme ça, j'avais pas idée que c'était à ce point. Et après, si tu veux, on a vachement parlé, ils m'ont dit, mais non, mais tu te rends pas compte. En plus, il y a une trend sur TikTok qui existe depuis pas mal de temps. Et donc, c'est vrai qu'il y a tout un tas de jeunes qui se sont emparés de ce titre. Et je pense qu'aussi, Théodora, c'est ça qui la faisait marrer. C'était de se dire, bah attends, on va lui demander de venir, vu que tout le monde est un peu en train de reprendre le titre, ça serait génial qu'il accepte. Et bon, bah du coup, je l'ai fait. Mais c'était fou, tu vois, vraiment. C'était comme dans mes concerts, c'est-à-dire que vraiment, tu vois, je lâchais le micro, tout le monde connaissait les paroles, enfin, j'ai trouvé ça ouf, et c'était tellement, tellement bienveillant. Il y avait beaucoup de bienveillance dans cette salle, et tu vois, avec tout le bordel qu'on vit en ce moment, ça fait vraiment du bien. Tu dis vraiment, la musique a ce pouvoir, je pense qu'aucune autre chose ne peut avoir de fédérer à ce point-là, et j'ai trouvé ça fou.
0: On va se plonger maintenant dans une nouvelle chanson qui s'appelle

0: extrait de ton 7e album.
1: Ouais. C'est vrai que c'est le 7e album, c'est vrai que ça passe très très vite.
0: Ouais. Et 20 ans de carrière, c'est très mignon d'ailleurs, parce que avant de lancer System, la nouvelle chanson, et donc finalement de mettre en place tout ce 7e album et d'annoncer ton retour, t'as fait un petit récap des 20 dernières années.
1: Bah carrément.
0: Et que évidemment que la première fois de ta vie que t'étais en studio pour enregistrer ton premier album, si on t'avait dit on se retrouve pour le 7e avec 20 ans de carrière,
1: j'aurais dit mais c'est une blague, je pense que ouais. Pas du tout. Non mais c'est ça qui est fou en fait avec ce métier, c'est que t'es tellement dans une dynamique, tu rencontres tellement de gens et que la musique, on en parlait tout à l'heure, mais la musique ça sert à fédérer, ouais. Et en fait toutes ces rencontres ça te nourrit énormément aussi. Tu là sur ce nouvel album justement, bah comme System par exemple, j'ai bossé avec une nouvelle équipe aussi, donc c'est Noé Tristram et Marceau, c'était la toute première fois que je bossais avec eux,
0: okay.
1: Donc je me suis amusé, il y a aussi des équipes plus anciennes, donc on a mélangé tout ça et c'est toujours enrichissant parce que c'est vrai que nous on voit pas le temps passer. Réellement, c'est-à-dire que quand on me dit 20 ans, tu vois, quand vraiment j'ai réalisé que ça faisait 20 ans, en fait, moi, j'ai l'impression que c'était hier, en même temps que c'était une autre vie. Enfin, oui. Tu vois, il y a un truc un peu bizarre, comme quand tu vis un truc qui chamboule littéralement ta vie, en fait, parce que réellement, la nouvelle star a complètement chamboulé ma vie.
0: Et c'était il y a 20 piges.
1: C'était à 20 ans, ouais, exactement. Ouais.
0: C'est fou. Et alors, ce qui me fait plaisir, c'est que tu dis que tu t'es amusé pour préparer ce nouvel album. Parce que si on rembobine un peu, avant Covid, il y a ton album Rio en 2017. Ouais. L'après Rio, c'est pas passé très bien.
1: C'est pas ouf, non, voilà. Carrément.
0: T'as pas kiffé le disque. Alors que je trouve sous-côté, parce que moi je le trouve vraiment cool. Mais en tout cas, il a pas marché autant qu'il aurait dû. Donc, tu perds un peu confiance.
1: Ouais.
0: Tu perds un peu envie.
1: Exactement.
0: Bim 2020, le Covid.
1: Ouais, par-dessus, histoire d'en mettre une petite couchette.
0: Ouais. Et finalement, quand même, tu reviens avec Panorama en 2022, qui cartonne, qui fait une très belle tournée et tout. Et donc, mais oui, moi, je me suis dit, bon.
1: Dans quel état d'esprit
0: j'étais ? Dans quel état tu aimes de retourner à ta table de travail, finalement ? Est-ce que, voilà, on est plutôt confiant ? Est-ce que tu as gardé cette confiance et cette joie de Panorama ?
1: Alors, en vrai, je ne suis pas dans un truc de confiance. Si tu veux, je suis plutôt dans un truc, mais je pense que c'est justement, tu parlais de l'échec de l'album Rio, entre autres.
0: Oui, enfin, relatif, hein, parce qu'il a quand même existé, ce disque.
1: Oui, il a existé, mais c'est vrai que ça n'a pas été accueilli comme j'aurais aimé. Et si tu veux, à chaque fois, les gens se disent « Ouais, c'est un truc d'ego quand les artistes sont des échecs. » C'est pas là que ça se situe, en fait. C'est surtout que nous, en fait, quand on défend un projet, on est la face visible de tout un tas de gens avec qui on travaille, que ce soit des auteurs, des compositeurs, la maison de disques, ton équipe, en fait, si tu veux. Et d'un seul coup, tu te dis « Merde, j'ai failli, quoi. » Donc c'est cette sensation, si tu veux, de pas avoir été à la hauteur aussi de tous ces gens qui font confiance.
0: Et leur travail et leurs efforts.
1: C'est ça qui te met un coup, en fait.
0: Mais t'as mis du temps.
1: Ah ouais.
0: Entre Rio et Panorama, il y a eu.
1: Ouais, c'était assez long entre les deux. Bah alors après, tu l'as dit aussi, après il y a eu le Covid qui a quand même mis tout à l'arrêt. Et en même temps, si tu veux, toutes ces expériences-là, tu vois, je pense que quand tu es au début d'une carrière, tu crains absolument le moment de l'échec, parce que tu sais que ça va arriver. C'est-à-dire que moi, si tu veux, le truc était écrit, quand tu gagnes une émission et que tu vends énormément de disques d'un coup avec un tube comme Double Jeu, à un moment, tu sais que tu vas avoir un petit mur sur ton chemin.
0: Ah, donc t'attendais le retour de bâton. Tu
1: alors,
0: t'es dit,
1: j'étais
0: ça
1: pas
0: un jour.
1: En mode, tu sais, comme j'attends le bus, je vais attendre le mur. Mais je me disais, ça va quand même arriver. Ouais. Tu vois, tu le sais, en fait, parce que bah, mathématiquement, de toute façon, dans la carrière d'un artiste, t'as des hauts, t'as des bas. Et en fait, tu vois, ce que je dis souvent, là, quand je croise des artistes aujourd'hui, en développement, il y a plein de nouveaux talents que je trouve assez hallucinants. Je leur dis, arrêtez d'anticiper ou de craindre ça. Je pense qu'il faut vraiment accueillir littéralement le truc, parce que moi réellement, tu parlais de Rio, mais l'échec de cet album-là, en fait, moi c'est vraiment ce qui m'a vraiment construit. C'est-à-dire que quand à un moment tu as la sensation que t'es plus vraiment en pilote automatique et que tu dois réellement retrouver la raison première pour laquelle tu fais les choses, ben tu vas vraiment puiser en toi et du coup ça te donne une force très différente. Donc moi vraiment, tu vois l'étape Rio qui m'a permis d'aboutir après avec Panorama. Et là, ce nouvel album, j'arrive pas en me disant, ah bah, c'est super, Panorama a bien fonctionné, donc celui-là, c'est pareil, ça va y aller.
0: Ouais.
1: Non, là, j'y vais avec quelque chose, je me suis beaucoup amusée. C'était très, très, très libérateur, cet album, vraiment. Parce que déjà, j'ai recomposé, j'ai réécrit sur Panorama, je voulais pas, parce que j'étais sur le trauma de l'album Rio, donc je ne voulais pas du tout. Tu vois, j'étais vraiment dans ce truc-là.
0: Ouais, donc t'as réglé des trucs.
1: Ouais.
0: Ça, c'est bien.
1: En tout cas, vraiment, et il y a eu beaucoup, beaucoup de bienveillance. Tu vois, toutes ces équipes avec qui j'ai bossé sur le nouvel album, eux, si tu veux, ils sont cette image-là. On parlait d'ailleurs du public Théodora, mais j'ai bossé avec des équipes plus jeunes. Eux, ils sont sur ce truc, mais tu te rends pas compte, en fait, de qui tu es et de ce que tu représentes pour une génération, en fait. Enfin, il y a certains qui m'ont dit, mais nous, en fait, limite, quand on t'a vu à l'Investor, on s'est dit, ah bah, nous aussi, on peut faire un truc, parce que d'un seul coup, tu sortais complètement des sentiers battus. Donc, si tu veux, on se rend jamais compte de l'image qu'on envoie aux gens. Alors évidemment, tu as des haters, des gens qui t'aiment pas. Bon, ça, à la rigueur, ça existe toujours. Mais c'est bien aussi d'accepter les compliments et les choses qui te poussent, en fait. Tu vois, plutôt que t'es toujours là à t'excuser d'être là, bah merci, c'est gentil. Non, il faut les accueillir.
2: Ouais.
1: Faut les accueillir parce que c'est aussi ce qui te permet de grandir et d'évoluer, en fait. Donc cet album, le nouvel album, j'ai vraiment travaillé avec ce côté totalement libérateur de, il y a absolument aucun tiroir, aucune case. On s'amuse. On fait un album qui, moi, me fait du bien, qui nous fait du bien à tous, hein. Toutes les équipes avec qui je bosse sont vraiment à fond dessus. Et on se dit, bah voilà, évidemment, on espère que le public le recevra avec autant de plaisir que nous, on a eu à le faire. Mais en tout cas, si tu veux, c'est très, très, très libérateur. Et c'est d'ailleurs ce qui a amené le mec qui fait les questions-réponses, carrément.
2: J'adore. Vas-y.
1: C'est ce qui a amené vraiment le thème de l'album. Le thème de l'album, c'est vraiment la liberté, mais avec un grand L, tu vois. On parle vraiment de liberté, de tout ce qui bloque notre liberté. C'est pour ça que Système...
2: Oui, alors Système, dans
1: tout ça. On trouvait ça cool que ce soit le premier single, parce qu'on se disait, voilà, c'est intéressant de se dire, puisqu'on va parler de liberté après, bah, un des trucs qui bloque beaucoup notre liberté aujourd'hui, ou qui nous enferme un peu, c'est tous ces différents systèmes dans lesquels on est tous, volontairement ou pas, un peu enfermé, que ce soit les réseaux sociaux, que ce soit le système politique, le système amoureux,
2: le patriarcat.
1: Non mais le patriarcat.
2: Wow,
1: non mais
2: ça va mieux.
1: Non mais
2: je vois un mot toutes les 5 minutes, mais quand ça sort, elle est contente.
1: Non mais tu vois ce que
2: oui,
1: je veux dire ou
2: oui,
1: pas
2: oui. On est dans des carcans.
1: Ouais, on est dans des carcans. Et si tu veux, Système, c'est pas du tout un titre qui dénonce genre le point levé. Non, c'est pas ça. C'est juste une question de dire, ok, on est tous là-dedans d'une manière ou d'une autre. Faut juste en avoir un peu conscience, ça permet de faire un petit pas en arrière et voilà, de le tenir à distance et pas être les deux pieds dedans. Et pour moi, ça, c'est une des étapes qui permet de retrouver un peu notre liberté. Et notre liberté, pour moi, c'est d'être un peu plus connecté avec soi-même, plutôt que d'être connecté avec tout ce qui est autour de nous en permanence. Ouais. Et donc, c'est ça un peu le point de démarrage de l'album.
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0: Système, c'est Christophe Willem qui est de retour. Le carcan dans lequel on est, donc constat joyeux et sautillant, mais constat quand même. Du coup, c'est la chanson qui va ouvrir l'album. Ça va raconter une histoire un peu dans l'ordre.
1: Il y en a une autre avant qui ouvre l'album, qui est la route, qui parle d'une route où ça parle vraiment. C'est pas le titre. De toute façon, je ne te donnerai pas le titre
0: de l'album. C'est
1: même ça. Pas le titre des autres chansons. Non, le titre, peut-être, je t'en lâcherai un ou deux. Ouais. Mais non, la première chanson, là, telle que c'est en train de se profiler, parce que tous les titres sont faits. Là, on est en train de peaufiner la production, en vrai.
0: Ah, mais c'est un bon moment, ça.
1: Ah ouais, non, mais c'est le meilleur. Parce que c'est là que tu dis, alors, jusqu'à où on va aller, tu vois. Donc ça, c'est assez kiffant. Pour le coup, c'est vraiment le moment que j'adore. Et il y a un titre qui parle d'une route. Voilà, cette route vers le bonheur, ce qu'on
0: cherche.
1: Sur
0: la route de Memphis ?
1: Ça pourrait, mais non, ça n'est pas celle-là. Donc c'est plutôt ce titre-là qui parle de ce chemin qui ouvre. Je pense que c'est celui-là qui ouvrira l'album et puis après ça évolue.
0: Ok. Et après,
1: le
0: on
1: système
0: va
1: est dans
0: la,
1: le début.
0: Vers la liberté. En
1: exactement.
0: Spécialité.
1: Et on va aussi bien dans la liberté, la libération au niveau des textes qu'au niveau du son. Toute l'équipe qui est autour, eux sont dans ce truc justement. Ils sont très contents de l'album et ils sont aussi dans ce truc de dire mais là on a l'impression qu'on retrouve un peu ta folie en fait, ce côté un peu justement hors cadre où on n'arrive pas à te mettre dans une case. Et c'est ça aussi qui m'a vachement stimulée sur cet album, c'est quand je posais la question à toutes ces équipes que je connaissais pas forcément, qui me connaissaient que à travers ma musique, et tous me disaient bah nous en fait le truc qui nous excite c'est qu'en fait on n'arrive pas trop à te mettre dans une case. Tu peux faire un truc très variété française, tu peux faire un truc un peu plus soul, tu peux faire un truc un peu électro. Et donc, du coup, on a ce truc où on n'arrive pas vraiment à te cerner totalement. Et en fait, si tu veux, c'est ça aussi qui a vachement marqué la dynamique de l'album, c'est de se dire, mais si en fait, mon style musical, c'est justement d'écouter moi ce qui me parle.
0: Ouais, et de ne pas choisir forcément.
1: Et de garder tout cet éclectisme-là, en fait. Et si tu vois tous les albums que j'ai pu faire depuis le début, c'est vrai que chacun est un peu dans un registre différent, parce que c'est ça qui m'amuse. Il faut qu'on s'amuse quand on fait ce métier.
0: Assemblons les pièces du puzzle, mes petits Hercule Poirot. Nous avons une chanson, Système, qui sera sans doute en deux dans l'album, rapport à la première chanson, une reprise de Sur la route de Memphis ou Sur la route toute la sainte journée de Palmas. On n'est pas encore bien sûr, mais ça sera la première. Et donc tout ça à l'automne 2026.
1: Exactement, automne. D'accord. Et alors la vérité,
0: non mais ce que oui, je te supplie, dis-moi quelque chose.
1: Mais je te dis que la vérité. C'est pourquoi il y a pas, je te donne pas de titre. Je n'ai pas encore de titre.
0: Ah mais ça c'est déjà une information, le fait là, que le titre soit pas là.
1: Mais pourquoi? Alors pourquoi? Ouais, tu vois, tu vas me demander pourquoi.
0: Pourquoi Christophe?
1: Alors pourquoi? Parce que tout simplement, cet album parle de liberté. Mais je vais pas appeler l'album Liberté. Enfin, c'est pas possible. Quoi,
0: freedom.
1: Tu vois. Non mais oui, mais tu vois, en anglais ça passe, mais en français non.
0: Non,
1: tu
0: c'est
1: vois.
0: Pas ouf.
1: Donc non. Donc j'ai plein d'idées et à chaque fois que j'ai une idée que je trouve intéressante et tout, je trouve que c'est trop réducteur et donc ça ne n'évoque pas suffisamment ce que je dis dans l'album. Tu vois, non, mais réellement.
0: Attends, on a Internet. Je vais chercher.
1: Mais évidemment, j'ai
0: chant lexical de la liberté. Est-ce que tu as tapé dans Google chant lexical de la liberté?
1: Alors vas-y.
0: Eh ben voilà, parce que moi je fais des études littéraires. Pendant que toi, là, tu faisais la nouvelle star.
1: Vas-y, mais ça se trouve, tu viens de trouver un titre.
0: Chant lexical de la liberté. C'est parti. Émancipation.
1: Je l'ai évoqué à un moment.
0: C'est pas mal.
1: Si.
0: Démocratie. Bah, en 2027, c'est emmerdant.
1: C'est dur.
0: Choix. Choix, ça fait un peu. Non, ça va pas.
1: Et en plus, alors important.
0: Libération.
1: Alors, tu sais pourquoi choix, ça va pas?
0: Pourquoi?
1: Là, je te donne une autre info.
0: Parce qu'il y a une chanson qui
1: Il y a une chanson, pour le coup, qui s'appelle La Liberté. Il y en a une.
0: Ah, oui.
1: Qui s'appelle La Liberté. Et je démarre justement cette chanson en disant être libre, c'est pas choisir, mais c'est décider. Qui n'est pas la même chose. Est-ce que tu as déjà vu ça avec ta psy?
0: J'aime beaucoup ça. J'ai pas de psy.
1: Ah bah, écoute. Je vais te donner les coordonnées de la mienne. Oui, non. Alors, la grosse différence.
0: On fera un tarif famille.
1: Ah, bah, un tarif de groupe.
0: Attends. Ensemble.
1: Non, mais on y va, on fait carrément un truc collectif. Non, mais tu sais pourquoi c'est important?
0: Dis-moi pourquoi.
1: Parce que quand tu choisis quelque chose, tu prends pas vraiment de risque. Quand tu choisis, c'est par exemple, bah, tiens, je vais manger, je sais pas, moi, je mange un steak frites ou une salade César. Voilà, tu choisis.
0: Tu choisis entre les deux.
1: Quand tu décides, il y a une part d'inconnu dedans. Par exemple, tu vas dire, bah, non, je ne vais pas manger ça. Je ne sais pas ce que je vais bouffer, mais ce ne sera pas ça. Tu ne décides pas entre deux choses identifiées.
0: Elle est au régime, ta psy ?
1: Non. Non, mais je te jure, c'est très important.
0: D'accord.
1: La différence entre choisir et décider, elle est importante. Et quand tu décides d'un truc, par exemple, tu décides de prendre ce boulot, ou tu décides de vendre ton appart, c'est ce moment où tu décides de quelque chose et tu sens d'un coup que tu prends une décision qui t'appartient et que tu as cette part d'inconnu. Mais tu vois ou pas ? Là, je te jure, je suis très sérieux.
0: Non, mais je t'écoute.
1: Et donc, la liberté, c'est d'arriver à décider.
0: J'ai un mot qui est pas mal, là, qui est sorti dans Google.
1: Ah bon ?
0: Dans le champ lexical de la liberté, c'est cool. Et je sais pas, ça te va bien, je trouve. Et en plus, il y a un jeu de mots à l'intérieur. Donc, toi, t'aimes bien les jeux de mots ?
1: Ah bah. Vas-y.
0: Peut-être on va trouver le nom de ton album en direct.
1: C'est ça,
0: à la
1: évidemment,
0: radio.
1: En remerciement dans l'album, je le dis.
0: Ah, moi, je mets ma photo.
1: Ah bon ?
0: Tu mets ma photo.
1: Sur la cover.
0: Non, pas tout. Non, mais à l'intérieur. T'imagines l'album de Christophe Willem et il y a ma tête.
1: Mais pourquoi pas ? On est libre.
0: Ma tête avec une petite barbe. Attends, déjà, faut que tu valides le nom.
1: Vas-y.
0: J'adore. Franchement, ça tirait trop
1: bien. Ah bon ?
0: Inaliénable.
1: Ah, mais c'est pas mal.
0: Inaliénable. Dedans, il y a alien et tout. Inaliénable.
1: C'est pas mal.
0: La liberté, les droits inaliénables. Inaliénable.
1: C'est pas mal.
0: Je te laisse là-dessus.
1: Bah écoute, inaliénable.
0: C'est l'heure. On a déporté.
1: Non, mais inaliénable, c'est pas mal.
0: Oui, c'est pas mal.
1: Mais émancipation, c'est bien aussi.
0: Ouais.
1: Mais émancipé.
0: Mais émancipation, ça fait.
1: Il y a une connotation que j'aime pas.
0: Ouais, je sais pas. Ça fait Madonna, je sais pas pourquoi.
1: Emancipation.
0: Emancipation.
1: Tu vois, non.
0: Inaliénable.
1: Inaliénable, c'est pas mal.
0: Franchement.
1: C'est pas mal. Non, je le note.
0: Ouais. Bon, moi, je t'embrasse.
1: Ah bon ?
0: Bah oui, bisous. Ah. C'est l'heure, on a débordé.
1: Ah bon ?
0: Mais je vois pas le temps passer avec toi.
1: Mais c'est fini, là ?
0: Oui.
1: Bravo.
0: Bisous.
1: Bisous. C'était trop court, moi, franchement, faut que je revienne.
0: Reviens bientôt. Avant 2027.
1: Ah bah, évidemment.
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2: Une de mes artistes préférées au monde, des victoires de la musique en France, aux Grammy Awards aux États-Unis, m'ont invité à la classe internationale. Autrice, compositrice, interprète, guitariste, Fatoumata Diawara est l'invitée de Décibel et elle vous a même déjà emmené au bal.

0: de l'âme au Mali depuis la création de ce beau projet autour de Mathieu Chédid. Fatoumata Diawara vient de sortir son nouvel album. Elle va tout vous raconter ce soir dans Décibels. Fatoumata et dans le studio, bonjour.
1: Bonjour.
0: Qu'est-ce que je suis contente qu'on se retrouve, ma chère Fatoumata. Comment ça va?
1: Ça va bien, merci toi. Ouais,
0: ça va très bien aussi. Fatoumata Diawara qui fait une pause là de quelques heures à la maison de la radio pour répondre à des interviews, qui vient de sortir, je le disais, un nouvel album. Mais en réalité, tu es au cœur déjà d'une tournée énorme depuis le mois de mars. T'es déjà passé par l'Afrique du Sud, pas mal par la France aussi, et puis la Norvège, et puis la Suède, et puis après ça continue, l'Espagne, le Danemark, la Belgique, la Pologne, la Suisse, l'Angleterre, la Hollande. C'est dingue quand même ce rythme. T'es chez toi parfois?
1: Moi je suis chez moi, sur scène oui. Ah. Je me sens comme à la maison. C'est incroyable, c'est l'endroit où je me sens le plus vraiment comme chez moi. Oui. Je sais pas si c'est bien ou pas, ou ça va changer plus tard, mais pour l'instant... ça me manque, la scène.
0: Il faut dire que tu fais partie de ces artistes qui ont rêvé très fort d'être sur scène et qui ont dû travailler dur pour arriver sur scène. Donc peut-être c'est normal de savourer aujourd'hui.
1: Non, aussi parce que je suis passée aussi par tellement d'expériences et qui a envie de aussi se libérer. Il y a, voilà, et j'ai envie de continuer à me guérir, en fait.
0: C'est ça.
1: Les thérapies, quand tu commences à aller voir un psy, tu t'arrêtes pas, en général. C'est une maladie.
0: Ça peut durer.
1: Ouais. Donc, en gros, la scène, c'est mon psy, quoi. Je vais voir un psy et dès que le moral est bas, ben, la scène m'aide à remonter tout ça.
0: Alors Fatoumata, en parlant de voyage, la dernière fois qu'on s'est vu, c'était pour ton troisième album, London Co, donc qui nous emmenait quelque part entre Londres et Bamako. Et Bamako.

0: Et donc, très rapidement, te voilà.
1: Ça me manque déjà.
0: La Momalie, c'est vrai.
1: C'est magnifique, cette chanson incroyable, elle est belle. Oh, il remarque. A fait un beau travail quand même à Mathieu. Cet album va rester dans Je l'histoire, pense. Ça va bien rester dans le temps.
0: Je pense qu'il va rester. Et puis, alors, ce qui est très drôle, parce que quand tu dis que Mathieu Chédid et cette aventure-là te manquent, lui aussi, quand il a su que tu venais dans Décibel, il nous a envoyé un petit message pour toi et un petit message dans lequel, tendez l'oreille, il y a une information très intéressante sur le nouvel album de Fatoumata.
2: Ma Fatou, ma sœur, c'est une pensée de ton frère Mathieu pour te dire qu'on est toujours reliés de près comme de loin et que je suis très très fier d'avoir participé à cet album magnifique et tellement magique comme toi. Gros baiser.
0: Oh. Oh. Mathieu Chédid, sublime rencontre vous deux.
1: On s'adore.
0: Mais ouais.
1: On s'adore. Je l'aime tellement. C'est que parfois, quand tu laisses la place à la nature, elle te fait découvrir des belles choses. Il faut avoir confiance, en fait. Faut pas toujours penser aux choses négatives. Et avec Mathieu, on a cet instinct-là, cet instinct enfant. Il y a un enfant en nous. On a des petits garçons et des petites filles en nous qui parfois connectent et on est juste nous-mêmes. Quand on joue la musique, on est comme si on était dans un jardin d'enfants où on est en train de jouer ensemble. On s'éclate, on se regarde, on rigole. On ne sait pas pourquoi on rit. Mais il y a un sentiment de bien-être et de confort et de complicité et d'amitié lorsqu'on partage la musique. C'est vraiment quelque chose que tu ne peux pas définir. Je ne saurais même pas dire qu'est-ce que c'est exactement je sais pas, cette fusion et cet amour. Parce que c'est au-delà de l'amour que les gens connaissent. Parfois, on se limite trop de l'amour classique, se marier, sortir ensemble. Mais l'amour est vaste. C'est au-delà de tout ça. Le monde est l'amour. La vie, c'est l'amour. Donc, si on se dit, on limite tout aux relations amoureuses, on perd tellement la dimension de cette divinité, cette sensation qui est l'infini.
0: C'est ça, la force infinie.
1: La divine, la force infinie, exactement. La divinité.
0: Dans le message, Mathieu Chédid se réjouissait d'avoir participé au nouvel album. Il s'appelle Massa.

0: Il y a une chanson donc sur l'album qui s'appelle Massa. Cette chanson, elle donne son titre au disque. Massa, c'est Dieu, c'est l'éternel. C'est immense comme thème. Tu parlais d'amour avec un grand A, D, avec un D majuscule aussi. C'est immense. Et ça donne bien le ton de ton disque. Hein. T'as décidé.
1: Exactement, c'était le sentiment de bien-être lorsque nous étions sur la création de cet album. Je sentais tellement cette harmonie et cette sensation de bienveillance, d'être bien entourée. Pour une fois, moi qui ai galéré en tant que femme, chanteuse, comédienne et musicienne, et me retrouver en face d'un homme qui me respecte, comme Mathieu, et que, mais avec lui, il me rassure en fait. Et cette assurance, tu l'as pas avec beaucoup de personnes. Dans chaque chose, il faut des deux énergies. Moi, je crois à la dualité. L'homme, la femme, l'eau, le feu, jour, la nuit. Et j'ai fait ma partie eau, qui est l'esprit féminin, et j'avais besoin de feu, ou je suis le feu, j'ai besoin d'eau, parce que...
2: Ouais.
1: Il faut quelqu'un pour calmer l'autre. Voilà. Si peut-être je suis trop dans l'extrême dans le texte ou trop dans le rythme, qu'il y ait quelqu'un qui dose tout cela. Sur ça, je suis pas... Je suis vraiment, j'accepte totalement de me faire accompagner.
0: Fatouma, t'as fait une tournée mondiale parce que l'album sort partout dans le monde. Parce que, voilà, t'es une artiste internationale, je le disais tout à l'heure, la classe internationale. Est-ce que ça simplifie les choses pour toi en te disant finalement, de toute façon, je peux bien choisir une langue, je joue en Suède, je chante pas en suédois. Tu vois, est-ce que ça simplifie les choses ou est-ce que c'est compliqué et t'as envie quand même de pouvoir avoir la compréhension de tous les publics que tu vas aller rencontrer? Je parle des paroles.
1: Les paroles, après, je traduis certains thèmes qui me tiennent à cœur, dont l'albinisme, la mutilation génitale, le mariage forcé, tous ces thèmes qui sont assez sensibles. Mais il est important pour moi de chanter en bambara parce que ma vérité compte beaucoup.
0: Sinon,
1: je serais pas, j'aurais pas cette flamme de vouloir monter sur scène tous les jours. Il faut être vivante pour pouvoir défendre tout ça et tout le temps sur la route, échanger des chambres tous les jours. T'as pas de vie, en fait. Il y a beaucoup de sacrifices là-dedans. Donc, pour gagner, pour trouver le plaisir d'aller à la conquête de ton public, il faut que tu fasses quelque chose que tu te sens bien, quoi.
0: Ouais.
1: Et moi, la langue, elle est comme une connexion, une antenne entre moi et mes ancêtres. Et ça facilite tout. Dès que je monte sur scène, le fait d'être soi-même, même si t'es malade, en fait, les choses, l'ange de la musique t'aide, quoi.
0: Ouais.
1: C'est tout se met, tout est aligné, tout se... Ça, c'est en fait, la connexion est plus évidente que si tu devais faire beaucoup d'efforts et se mentir à soi-même.
0: Et puis l'authenticité aussi de cette langue qui te permet d'aborder dans ce nouvel album des thèmes extrêmement intimes. Je pense notamment au décès de ton papa avec cette chanson Tati Bakary, où tu parles, oui, de ton papa qui est parti. Mais il n'y a pas que lui, il y a aussi Amadou Bagayoko, Toumani Diabaté.
1: J'en cite pas mal.
0: T'en cites quelques-uns. C'est beau comme tout.

0: Et je lui demande sa permission de lui chanter mon blues.
1: Fatoumata, sur l'album, en chanson presque miroir de celle qu'on vient d'entendre sur la mort de ton père, Tati Bakary, il y a Fala, une chanson où tu t'adresses à un orphelin.

0: Lorsque les méchants s'en prennent à toi, te maltraitent à cause de ta condition, ne leur dis rien, orphelin. Cela ne vaut pas la peine de leur répliquer. Eux seuls savent pourquoi ils agissent de la sorte. Ça, c'est du réconfort, Fatoumata. C'est de la sagesse aussi.
1: Mais imaginez cette voix... Genre, on est tous genre au-dessus d'une planète. Vous voyez la planète entière, un micro, la voix d'une femme qui parle à tous ses enfants qui vivent dans des pays des guerres. Rien que ces trois phrases. Vous voyez l'impact ?
0: Eh bien, une immense consolation.
1: Parce qu'il y en a tellement des orphelins aujourd'hui. On en crée chaque jour. Et ils ont besoin de la voix féminine, ils ont besoin d'être réconfortés. Donc quand j'ai dit « don't cry », je m'adresse au cœur de nombreux cœurs, beaucoup d'enfants et même des adultes. Des orphelins, il y en a pas mal. Hein. Et on a besoin de... Ils ont besoin de réconfort, ils ont besoin d'aide, ils ont besoin de nous entendre. Savoir qu'on sait, on le sait.
0: Ouais.
1: Et
0: on les voit.
1: On les voit, ils existent. Est là, quoi.
0: Ouais.

0: Les enfants, tu t'adresses aussi à eux dans la chanson de Denko.
1: Denko, justement, qui veut dire la cause des enfants. Et justement, c'est dans cette chanson-là que je parle, je m'adresse aux enfants albinos et aux enfants, tous les enfants atteints de
0: handicap, physique.
1: Et de physique ou mentaux, tout ça. Et je voulais juste leur faire un clin d'œil aussi dans cet album. Et assez souvent, je chante pour les enfants, mais pas. On oublie ces enfants-là.
0: Ouais. Dans certains pays d'Afrique, on dit qu'ils sont. Qu'ils portent malheur. Ouais, c'est ça. Ils peuvent être très maltraités.
1: Très, très maltraités. Et les mamans surtout. Là, je rends hommage à leur mère, à leurs parents. Et aussi, je dénonce l'histoire de l'albinisme où on tue les enfants. Et en l'occurrence, il s'agit d'un jeune albinos que j'adopte, qui s'appelle Daouda. Son père l'a rejeté et qui veut plus de lui. Et je raconte son histoire. J'ai dit, pourquoi tu le veux pas? Pourquoi tu... C'est Dieu qui te l'a donné. Et ouais. Tout simplement parce que tu penses qu'il est sale. Et peut-être de l'extérieur, il est sale. Mais à l'intérieur, son cœur vaut de l'or. Donc en fait, j'essaie de magnifier ce que les gens voient. Trouver la poésie dans ce que les gens trouvent négatif. Et ces choses-là, il faut juste qu'on embellisse, qu'on donne une autre forme. Au lieu de voir ces personnes comme... au lieu de les rejeter, peut-être si on essaie de les rapprocher, on va être surpris nous-mêmes. Parce que le problème, c'est pas eux, c'est nous le problème. Il faut qu'on reconnaisse que c'est nous qui avons des problèmes et que pour se guérir, il faut faire un effort d'aller vers ces enfants-là. Parce que eux, ils nous en veulent pas. Ils sont en paix avec nous. Mais c'est nous qui avons des problèmes avec eux. Et il faut que ça soit dénoncé. Il faut que les sociétés changent. On peut pas s'asseoir comme ça et c'est des thèmes à aborder. Même mon prochain album, je ferai un autre, ouvrirai une autre porte pour aborder encore à ce thème-là, jusqu'à ce que les gens comprennent que c'est nous qui avons des problèmes.
0: Fatoumata Diawara, tellement j'ai l'impression en paix en ce moment avec cet album qui est sorti. C'est comme s'il y avait des thèmes, des trucs.

0: trucs que tu avais envie d'aborder depuis, depuis longtemps, et ça y est, ils sont là sur un disque.
1: Exactement,
0: pour toujours.
1: Et puis, j'ai la chance que ce soit en plus mon quatrième album, parce que c'est symbolique quand même, le chiffre 4. On m'a dit, le symbole de la femme, c'est le numéro de la femme, c'est 4. Ah. Et l'homme, 3, les deux ensemble, ça fait 7. Voilà, ça fait... tout est 4 jours, je suis une femme. C'est ton numéro, quoi.
0: D'accord, donc quatrième album,
1: c'est symbolique. Ouais. Et je le dédie au divin. Et effectivement, pour... quand je vois par où je suis passée, d'où je viens, mon histoire, je me dis j'ai de la chance quand même, même si j'ai quand même traversé des moments pas totalement agréables. Ça faisait partie de l'histoire. Et je pense que ça devait être comme ça. Pour mieux grandir et grandir plus vite, il fallait ces expériences-là.
0: C'est un euphémisme hein, quand tu dis que tu as passé des moments pas terribles ou pas très faciles, parce que tu as quand même dû t'enfuir à un moment, loin des gens que tu aimais.
1: Et je viens de loin.
0: Voilà. Parce que pour échapper à un mariage forcé, où Fatoumata s'est dit « mais non, je ne peux pas être forcée, donc je m'en vais ». Et c'était prendre un gros risque, évidemment.
1: Un très gros risque.
0: Quand tu t'es lancée dans la musique aussi, parce qu'on n'en a pas parlé, mais je pense que si vous avez vu Fatoumata Diawara au cinéma, vous savez que c'est aussi une grande actrice. Voilà, mais c'est vrai quand même.
1: J'ai commencé par le cinéma, les théâtres...
0: C'est d'abord le cinéma, et alors notamment dans le film Timbuktu d'Abderrahmane Sissako, qui a été multi-récompensé au César. Donc voilà, il y a eu la danse, il y a eu le théâtre, il y a eu le cinéma. Et finalement, quand tu commences la musique, tu repars encore de zéro. Donc c'est sûr qu'il y a eu plein de moments difficiles dans cette carrière. Et alors, quand tu repenses à quand tu jouais dans les bars à Paris,
1: c'est ça,
0: tes premières chansons
1: jusqu'à 2h, 3h du matin.
0: Et maintenant, tu as une tournée internationale entre l'Afrique du Sud, le Danemark, l'Italie, la Suède, la Pologne. L'Autriche, l'Espagne, tu te réjouis de
1: ça.
0: Ce chemin
1: c'est
0: parcouru
1: comme un accomplissement. Voilà, cet album est justement la sagesse. C'est vraiment se dire, ok, certes, je ne veux pas que ça s'arrête là, mais je peux dire que j'ai écrit un bout de mon histoire quand même. J'ai quelque chose à raconter. Je peux dire qu'il y a des sujets. Voilà. Si jamais j'ai écrit un livre, cet album pouvait être... un point où je peux dire ok, ça c'est le premier chapitre ou deuxième, je sais pas, mais c'est important ce moment.
0: Il est important.
1: Dans ma vie, ouais.
0: Et alors vous pouvez partager.
1: T'as des enfants qui grandissent bien. Et enfin, dans le milieu, tu sens pas ce combat là en tant que femme. Certes, il y en a, mais moins qu'à tes débuts. Comme si je venais de traverser le pont, en fait.
0: Oui, t'as passé un cap.
1: Oui, passé un cap.
0: Ouais.
1: Il y a plus ce souci de définir ton style. Parce qu'au départ, quand tu commences, on va te comparer à beaucoup de personnes. Il y en a qui disaient, Tracy Chapman, d'autres, n'importe où. On m'a donné tellement de noms à mes débuts, j'étais là. Si, mais donnez-moi le temps, quoi. J'arrive. Ouais. Je finis tout ça, là. Pour savoir qui je suis, donnez-moi la guitare. Dans 5 ans, vous saurez qui je suis. Et cette patience, il faut l'avoir. Malgré qu'il y a la vague et que toi, tu restes aligné et amener ton public jusqu'au bout, pendant qu'il ne te croit pas jusqu'à ce qu'il voit. Ah, finalement, je pense qu'avec cet album, les gens vont comprendre que le monde, mon genre musical, parce que c'est quand même assez atypique ce que je fais. Ça ressemble à la musique de personne. Au Mali, en tout cas, il n'y a pas de chanteuse.
0: Voilà. C'est toi.
1: C'est qu'on ne peut pas me comparer à quelqu'un. Mais pour cela, il fallait être sûr de ce que tu veux et d'amener les gens à te suivre et de les amener jusqu'ici. Et ça, c'est pas évident pour tout le monde, surtout les femmes. Ouais. Parce qu'on a besoin de nous voir autrement. On a besoin de nous voir nus, on a besoin de nous voir... de plus en plus sexy pour exister, comme si on doit crier pour dire mais je suis une femme, mais non, on ne doit pas se débattre tout le temps, c'est pas normal. La femme ne doit pas être tout le temps en train de se protéger, de se réaffirmer, de vouloir toujours convaincre les gens ce qu'elle veut faire. Il faut que ce soit plus facile que ça doit être plus évident, de nous laisser le temps de nous exprimer. Voilà. avec la dignité et avec le respect qu'on mérite.
0: Merci beaucoup. Fatoumata Diawara, invitée de Décibel. On se dit au revoir, à très bientôt, en écoutant une chanson qui s'appelle Nden, qui est un des grands moments de cet album, Massa, qui est disponible partout depuis vendredi. Nden, c'est mon enfant.
1: Justement, c'est celui, ça parle de mes enfants, quand je les quitte le matin et que je vais travailler, et que je passe toute la journée à penser à eux, je ne sais pas s'ils vont bien ou pas. Ouais. Mais en même temps, en tant que femme, pour acquérir ta liberté, il faut faire des sacrifices. Et c'est pas évident. C'est des choix à faire. Pas mal de choix et beaucoup de sacrifices. Donc cette chanson est dédiée à mes enfants. Je les aime tellement.
0: Merci.
1: Même si parfois ils se doutent, mais moi je sais que je les aime. Mais à ma manière, à la Fatoumata Diawara. Vous voyez ce que je veux dire? L'Amazon moderne.
0: Nous on adore cette façon-là d'aimer. Fatoumata Diawara, merci, à bientôt. Merci.

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2: Oh, depuis le temps maintenant, les amis, on se connaît. Vous savez que Décibel, c'est tous les soirs sur votre radio ici. L'actualité musicale du lundi au vendredi. Les chansons préférées des auditeurs le dimanche. Et le samedi, eh bien, c'est la chanson préférée d'un ou une invitée. Ça peut être un artiste ou pas. Et ce soir, c'est une femme qui fait bouger les lignes, la société, depuis plus de 10 ans maintenant, avec la Fondation des Femmes. Vous le savez, j'en parle régulièrement. C'est un combat de tous les jours. Un combat aussi avec de grands moments comme la Nuit des Relais ou encore le concert Nos Voix pour Toutes. Parce que oui, la musique et la lutte pour les droits des femmes, en fait, elles se tiennent la main depuis le début. Alors Anne-Cécile Maillefer, soyez la bienvenue dans Décibel. Madame la Présidente, comment ça va?
3: Ça va bien, merci beaucoup pour l'invitation.
2: Avec joie. Alors déjà parce que moi, franchement, si je m'écoutais, je vous inviterais toutes les semaines, tellement j'adore vous entendre parler justement des droits des femmes et de tout ce qu'on peut faire chacun et chacune pour les faire avancer, mais aussi parce que vous avez des idées géniales avec la Fondation des Femmes. L'idée étant, comme toute fondation, hein, de récolter de l'argent pour ensuite financer des projets d'associations de terrain. Et ben parfois, pour récolter de l'argent, c'est sympa d'organiser un grand concert ou des choses comme ça. Donc la musique, en fait, elle fait vraiment partie de votre boulot.
3: Oui, aujourd'hui, oui, c'est vrai, depuis qu'on organise ce concert Nos Voix pour Toutes, qui nous permet de sensibiliser et aussi de récolter des fonds, et bah oui, on devient voilà, organisatrice de spectacles. C'est vrai que je ne m'y attendais pas en étant féministe, mais en même temps, il y a un peu, il y a quelque chose qui fait sens, parce que on parle souvent, vous avez entendu ce mot culture du viol, mais moi je pense qu'il y a aussi une culture féministe dans notre répertoire, qu'il soit national ou international, et en vrai, depuis très longtemps, quand on remonte, on a toutes, en fait, au cours de notre vie, eu des chansons comme ça, qui nous ont donné envie de, qui ont fait un écho en fait avec ce qu'on vivait en tant que femme, qui nous ont donné envie soit de pleurer, soit au contraire de se mobiliser. Dans toutes les manifs, il y a toujours les manifestations, il y a toujours des chansons.
2: Ah oui,
3: ça
2: chante fort, hein, les manifestantes.
3: Et ça chante super fort. Et ça nous aide en fait énormément à nous rassembler, à nous donner de l'énergie et dans notre quotidien individuellement et aussi collectivement pour faire avancer nos droits.
2: Et alors, à titre personnel, Anne-Cécile Maillefer, la musique, elle a quelle place dans votre vie? Vous vous levez avec, vous chantez sous la douche, on est comment avec la musique? Dans la voiture, peut-être?
3: Oui, on est pas mal avec la musique, j'avoue, surtout qu'avec mon compagnon, il écoute aussi énormément de musique, et mes enfants, ils s'y sont mis. Mon fils, il joue du violon, là, en ce moment.
2: Oh, waouh, il a quel âge?
3: Ils adorent chanter, il a 8 ans.
2: Oh.
3: Et les deux adorent, les enfants, ils adorent chanter, et alors, c'est à mourir de rire, quoi.
2: Ouais.
3: et c'est vraiment quelque chose qui est très comparable. Partage beaucoup, même dans les réunions de famille, par exemple, on finit toujours, tous ensemble, par mettre de la musique et chanter et danser. C'est comme ça que ça se passe, les repas de famille chez nous.
2: Et c'est comme ça que ça va se passer pendant une heure sur votre radio ici. Décibel à la joie d'accueillir Anne-Cécile Maillefer. Une playlist, oui, très féminine, mais pas que. Très féministe, évidemment, et qui commence avec un incontournable, c'est Résiste de France Gall.
3: Ouais.
2: Celle-là, elle est, oui, de toutes les manifs.
3: Elle est de toutes les manifs, je pense. Et moi, ce que j'adore, c'est « Résiste, prouve que tu existes ». Parce qu'en fait, pour moi, c'est essentiel quand on est une femme. En fait, si on ne résiste pas un minimum, on est tellement objectivé toute la journée. On nous refuse tellement un peu d'être considérées comme des humaines d'égale dignité que pour exister en tant que femme, qu'on soit féministe ou pas, qu'on l'assume ou pas, en fait, en vrai, on doit toujours un peu résister parce que sinon, on est écrabouillé. Et donc, il y a ce vraiment « Résiste, prouve que tu existes ». C'est que, voilà, c'est vraiment pour moi, quand on est une femme, on n'a pas tellement le choix que de résister. Et puis aussi parce que moi, résister, ça donne beaucoup de joie dans ma vie. J'ai de la chance, en fait, d'avoir réalisé qu'en fait, la cause des femmes était à défendre parce que je sais pourquoi je me lève le matin et ça me permet d'exister.
2: Résiste, prouve que tu existes. C'est ce que chantait France Gall en 1900.

0: Paroles et musique de Michel Berger. Résiste, c'était France Gall. On commence donc sur les chapeaux de roue cette soirée avec Anne-Cécile Malfer, la présidente de la Fondation des Femmes. C'est pas anodin de dire que paroles et musique sont signées d'un homme, en l'occurrence un grand homme, un artiste qu'on adorait, Michel Berger, parce que on va mettre tout le monde à l'aise ce soir. Oui, bien sûr que forcément cette émission prendra une tournure féministe et militante, mais les gars sont invités, en fait, Anne-Cécile, hein, dans votre combat.
1: Absolument.
0: Dans le combat de la Fondation.
1: De toute façon, les violences faites aux femmes ne sont pas qu'un problème de femmes. C'est pas que l'affaire des femmes. Les violences faites aux femmes sont quand même commises dans l'immense majorité par des hommes. Et donc, il y a aussi des messages à envoyer aux hommes. Il faut qu'ils nous rejoignent dans ce combat. Et quand ils s'adressent, il faut aussi qu'ils puissent s'adresser aux autres hommes. C'est vraiment quelque chose qu'on les incite à faire. C'est-à-dire en disant, voilà, vous êtes sensible à cette cause, super. Maintenant, allez parler à vos amis, parlez à vos fils, parler, voilà, expliquer en fait qu'on peut être un homme différemment.
0: Et il y en a un qui a bien compris ça, c'est Eddy de Préto. Eddy de Préto, il est venu, je me souviens, chanter au gala de la Fondation des Femmes, parce que ça fait partie des événements.
2: Des manières de lever les fonds, très clairement.
0: De lever les fonds. Alors, un gala, comme vous pouvez l'imaginer, c'est comme le gala pour la Fondation Alzheimer, etc. Donc, c'est des tables, un dîner très chic, etc. Et des entreprises, en fait, qui achètent des tables et tout. Donc, c'est chouette aussi, cette variété d'événements. Il y a à la fois des concerts où on paye sa place 25 ou 30 euros, et après des trucs très chics, etc. En fait, il faut s'adapter, au public.
1: Oui, ça fait partie des collectes. On fait aussi des collectes dans la rue. On vous propose de faire des dons réguliers. On fait aussi. On a vraiment toute la panoplie en fait des outils, comme le fait toutes les grandes causes, que ce soit sur le site d'action, le Téléthon. Ouais. Nous aussi, on fait ce genre de choses pour les droits des femmes et contre les violences. Donc tout l'argent est redistribué aux associations qui tous les jours accompagnent, héberge, conseille les femmes victimes de violences. Et Eddy de Préto, effectivement, était venu chanter. Et c'est vrai que c'est important. Le message qu'il délivre dans cette chanson, Kid, c'est vraiment un message qui est essentiel, parce qu'en fait, il nous fait comprendre que finalement, le problème, c'est pas les hommes génétiquement, c'est la virilité. Ouais. C'est-à-dire, c'est la manière dont on a éduqué les hommes depuis petits, et ça fait des siècles et des siècles que ça dure. Et en fait, il invite à sortir de ça. Il explique en fait, lui, on l'a un peu intimidé, son père en l'occurrence lui disait qu'il fallait qu'il soit viril. Ouais. Et du coup, viril, ça veut dire qu'il ait un gros sexe, qu'il soit fort, qu'il soit puissant, qu'il pleure pas.
0: Soit violent, même.
1: Qu'il soit violent, exactement. Mais il y a ça, dans la virilité, il y a vraiment quelque chose qui est, pour prouver que tu es viril, il faut aussi que tu prouves que tu as réussi un peu à écrabouiller les femmes et les hommes aussi plus faibles que toi. Et donc, il invite à sortir de ça grâce à cette chanson. Et ça, c'est vraiment, pour moi, c'est vraiment s'il y a un truc que les hommes, quand ils veulent nous aider, s'il y a un truc qu'ils peuvent faire, c'est ça. C'est-à-dire que c'est inventer une autre masculinité, une autre virilité, et puis en parler autour d'eux et convaincre les autres hommes de les suivre.
0: Voilà. Kid, c'est une chanson, Anne-Cécile Maillefer, sachez-le, que vous avez en commun dans vos chansons préférées, avec l'écrivain Éric Emmanuel Schmitt, qui était avec nous il y a quelques semaines et qui l'a choisi exactement pour les mêmes raisons. Eddy de Préto, parce qu'on ne l'écoutera jamais assez. La chanson s'appelle Kid, sur votre radio, ici. Tu sais,

0: La voix du père au début tellement angoissante et la voix du fils à la fin si libératrice. Eddie de Préto et Kid, très beau choix d'Anne-Cécile Maillefer, la présidente de la Fondation des Femmes, qui est notre invitée ce soir et qui partage avec nous ses chansons préférées qui sont toujours un peu voilà, des chansons de lutte, des chansons qui donnent de l'élan et il en faut hein, pour mener votre combat, je le rappelle, pour les droits des femmes et contre les violences faites aux femmes et à leurs enfants. Alors, il y a un événement qui arrive bientôt, oui. Anne-Cécile, oui. Et on s'y retrouvera et vous y serez aussi, chers amis qui avaient la gentillesse de nous écouter dans Décibels. C'est le festival Sœurs Jumelles, oui. Organisé par Julie Gaillet, actrice et productrice, qui est très très souvent aux côtés oui, de la Fondation
1: et ambassadrice
0: des femmes,
1: de la Fondation des Femmes. On a beaucoup beaucoup de chance de l'avoir avec nous.
0: Ah voilà, vraiment, elle porte haut et fort vos couleurs et vos paroles. Et donc, dans son festival Sœurs Jumelles, qui se tient à Rochefort tous les ans, le vendredi soir, le vendredi 26 juin, Décibels sera en direct du festival et c'est une soirée qui est dédiée à la Fondation des Femmes et à votre ouais. événement Nos Voix pour Toutes. C'était un concert parisien, mais il n'y a pas de raison que ça se passe qu'à Paris.
1: Exactement, en 2026, ah ouais. on a décidé de partir en tournée.
0: C'est super.
1: Après deux éditions parisiennes et une retransmission sur TMC, c'était vraiment un très très beau concert. C'est une salle énorme, l'Adidas Arena, où on a fait résonner des tas de chansons. Il y en avait plus d'une trentaine d'artistes qui défilaient sur scène pour chanter justement toutes ces chansons-là, à plusieurs ou en chœur. Et là, ça va être donc première étape de cette tournée. On va être au festival Sœurs Jumelles. Et effectivement, Julie Gaillet nous fait cet immense honneur et cet immense cadeau de pouvoir organiser non seulement la soirée, mais aussi toute la journée. Il y aura le vendredi 26 juin à Sœurs Jumelles des événements, des concerts, des conférences en lien avec le sujet aussi de la présence des femmes dans la musique, des conférences sur les femmes compositrices et des concerts aussi. Et puis, il y aura un moment un peu dédié Nos Voix pour Toutes où on va pouvoir aussi expliquer un petit peu le sujet des violences faites aux femmes quand même, ouais. Prendre quelques minutes pour donner quelques pistes de comment réagir par exemple face à un harcèlement de rue, puis après on passera sur une soirée de musique magnifique avec entre autres Charlotte Cardin et donc voilà, c'est vraiment, nous on adore faire ça, lier le combat à des événements joyeux, populaires, ouverts, partout en France, pour montrer que le féminisme, il est accessible et il est pour tout le monde.
0: Voilà, Rochefort au festival Sœurs Jumelles, dont ici est la Fière Radio partenaire. Décibels sera en direct, au pied de la grande scène. On ne pourra pas se rater, Anne-Cécile. Nous, on y sera dès le mercredi 24 juin, jeudi 25 et vendredi 26, donc avec évidemment un plateau qui sera consacré à Nos Voix pour Toutes. Vous y croiserez notamment la délicieuse Mentissa, il y aura aussi PR2B, Vanille, et donc oui, Charlotte Cardin, ça va être un très très grand moment. Alors, sur la route pour aller à Rochefort, ou dans le TGV d'ailleurs, je sais pas comment on fait, on va se mettre de la bonne musique, hein, c'est le principe. Ma chère Anne-Cécile, voici une chanson de Amel Bent qui s'appelle Ma philosophie. Et il me semble vous avoir déjà entendu chanter cette chanson très fort et très faux. Est-ce que c'est possible?
1: C'est tout à fait possible. C'est tout à fait possible. J'avoue qu'il n'y a pas un karaoké où je ne la mets pas. C'est devenu la chanson préférée de ma fille, je pense aussi. Oh. Et donc c'est trop mignon de la voilà, un petit bout de 5 ans là qui nous dit vigez la lune voilà.
0: Et son frère qui fait du violon et avec. Voilà, non, mais faut non, monter mais une tournée Anne-Cécile, vraiment
1: je pense. On pourra peut-être récolter des fonds comme ça.
0: C'est ça. Ouais. Amel Bent, ma philosophie et évidemment ce petit bout de phrase qui change tout, toujours le point levé.
1: Toujours le point levé.
0: C'est ça. Mais vous ne levez pas le point, non, prenez plutôt vos petits doigts pour aller taper fondationdesfemmes.org sur vos ordinateurs et autres tablettes et téléphones pendant qu'on écoute la chanson. N'hésitez pas, c'est toujours le bon moment pour faire un don.

0: Amel Bent, ma philosophie. Franchement, merci Anne-Cécile Maïfa. On avait besoin d'écouter cette chanson, mais oui, hyper important. Amel Bent qui a fait, vous avez sans doute vu passer quelques vidéos sur les réseaux sociaux, ou alors encore mieux, vous faites partie des vénards qui étaient dans la salle. Elle a fait son premier Bercy. C'était absolument magnifique. Les jeunes disent Accor Arena, mais c'est Bercy, hein, qu'on est tous d'accord là-dessus. Et donc, elle continue sa grande tournée Amel Bent. Vous pourrez la voir cet été sur les festivals, notamment aux Éclectiques, ça sera le 30 juillet, ou encore à la Tranche-sur-Mer le 6 août, et les Francophonides, qui ne sont pas les Francopholies, c'est pas très loin de Lyon, et ça sera le 12 septembre à Melbourne, qui ensuite, au mois de novembre, repartira sur les routes les 26, 27 et 28 novembre à Paris, à la salle Pleyel. À tout de suite, Décibel revient.
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1: Et quand l'invité, c'est Anne-Cécile Malfer, la présidente de la Fondation des Femmes, on sait qu'on va chanter, qu'on va danser, mais qu'on va aussi parler de choses extrêmement importantes. La Fondation des Femmes, donc on explique en gros, une fondation, c'est une structure qui va récolter de l'argent pour ensuite le redistribuer. Oui. La Fondation des Femmes, donc depuis 10 ans maintenant, a récolté énormément d'argent, a pu aider énormément d'assos, malheureusement pas assez,
2: bien sûr, surtout si on compare à d'autres causes. Voilà, puisqu'on est les premières à le faire, donc c'est vrai que les gens nous connaissent pas encore tout à fait, mais en tout cas quand ils nous connaissent, ils nous font des dons, et ça nous a permis de reverser 20 millions d'euros, ce qui a permis d'aider concrètement plus de 600 000 femmes victimes de violences depuis 10 ans. Donc c'est à la fois incroyablement bien, et en même temps c'est vrai que ça fait quand même 600 000 femmes qui ont été victimes de violences, et donc c'est vrai que ça fait réfléchir aussi. Mais en tout cas, moi c'est vrai que j'ai, grâce à la Fondation des Femmes, ça nous permet vraiment d'agir en fait, et de transformer cette indignation qu'on peut avoir parfois, cette colère.
1: Oui, quand on voit les féminicides ou les choses comme ça,
2: on se dit mais en fait ça s'arrêtera jamais.
1: On peut faire des choses,
2: et un truc tout simple, c'est faire un don. On prend sa carte bleue, on prend son ordinateur ou son téléphone, et on peut faire un don, et l'argent va directement aux associations qui sont par exemple des centres d'hébergement, des numéros d'écoute, des psys ou des avocats qui peuvent, des conseillers juridiques qui vont venir et aider, accompagner les femmes victimes de violences. Et par ailleurs, évidemment, la Fondation des Femmes fait tout ce travail aussi de sensibilisation du plus grand nombre, parce qu'on ne peut pas juste réparer, il faut aussi prévenir. Et on permet aussi de travailler avec les pouvoirs publics pour essayer d'améliorer les lois. Donc on s'est beaucoup battu, par exemple, pour l'IVG dans la Constitution, entre autres choses.
1: Ou même des choses du quotidien, le fait qu'on dise le mot féminicide, il y a encore quelques années, ça n'existait pas.
2: Ça n'existait pas.
1: On n'en parlait pas. Enfin, ce n'était pas un crime particulier, en fait, de tuer sa femme ou son ex-femme.
2: Ou alors encore, c'était même pas un crime tout court. On disait, voilà, c'est un crime passionnel. Le pauvre, il était trop amoureux, quoi.
1: Voilà. Et ça, c'est des lignes qu'il faut faire bouger. Et puis, vous posez les bonnes questions aussi chaque année avec des campagnes qui sont très marquantes. Je me souviens, par exemple, d'une campagne de la Fondation des Femmes qui posait une question qui était dingue, qui disait, mais partir, oui, mais pour aller où et comment on part? Et donc, vous expliquez dans cette campagne que, en fait, une femme peut s'échapper avec ses enfants quand elle est dans le cadre de violence conjugale, mais qu'il faut bien avoir un endroit où s'échapper, et comment on fait, et à quelle heure, etc. Et ça, c'est le genre de choses qu'on peut justement organiser avec des assos, et pour ça, elles ont besoin d'argent, parce qu'il faut aller dormir à l'hôtel ou dans un appart, ou que ne sais-je. Et c'est pour ça, il faut très concrètement de l'argent, en fait, pour la Fondation des Femmes. Donc voilà, fondationdesfemmes.org, les amis. On compte évidemment sur vous, sur votre écoute, et sur le fait que, après avoir parlé de tous ces sujets difficiles, à la Fondation des Femmes, on met la musique très fort, on chante et on danse. Et les Spice Girls, alors, que viennent-elles faire dans cette histoire?
2: Écoute, c'est carrément lié, parce que pour moi, les Spice Girls, tu vois, c'est cette bande de femmes, c'est le tube de 1996.
1: Oui.
2: Moi, en 1996, j'ai 12 ans. Oh. Et en fait, tu vois, je suis toute jeune adolescente, et je vois cette bande de jeunes femmes là qui débarquent avec cette énergie, des femmes.
1: Les looks.
2: Toutes différentes et en même temps toutes solidaires. Et je pense que le féminisme, c'est un peu ça. Il y a un côté aussi, tu prends ta place, tu viens, tu affirmes ton truc avec une chanson qui défonce tout, quoi. Et tout le monde danse dessus. Et franchement, tu le mets encore aujourd'hui, tout le monde chante à tue-tête, quoi. C'est vraiment un tube qui ne se démode pas, je pense. Et puis c'est surtout, ce tube, il est aussi sur l'amitié. C'est Friendship Never Ends. Donc il y a vraiment ce truc de se dire, en fait, il y a quelque chose de très important dans l'amitié entre femmes. Alors nous, on appelle ça aussi la sororité. Et moi, je pense que si on réussit à se rendre compte qu'on est toutes interdépendantes, les femmes, et que ce qui arrive à l'une d'entre nous arrive en réalité, doit toutes nous toucher, et qu'il faut qu'on se serre les coudes, et c'est comme ça qu'on arrivera à faire changer les choses et améliorer et faire en sorte que la vie de chaque femme compte, ce sera gagné. Donc la sororité, Friendship Never Ends. Oui, serrons-nous les coudes et en musique et en dansant, c'est encore mieux.
1: Et voici les Spice Girls. Yo!

0: Après ce test grandeur nature sur votre radio ici, je suis en mesure d'affirmer que oui, ce tube de 1996 déjà ne fait pas ses 30 ans. Et aussi, bien sûr qu'on le connaît encore par cœur.
1: Il a 30 ans, oh là là.
0: Oui, Dieu. Ça s'appelle un coup de pelle. Bienvenue Anne-Cécile Maillefer, la présidente de la Fondation des Femmes, qui vient gentiment partager avec vous sa playlist en ce samedi soir, des chansons qui donnent de l'élan, qui donnent le sourire et qui donnent de la force pour aller au combat. Alors il y a un combat qui est très très important en ce moment pour la Fondation des Femmes. Et c'est un combat qui se joue au niveau de la loi. Est-ce qu'il faut changer la loi? Est-ce qu'il faut une nouvelle loi? Qu'est-ce qu'on veut exactement? Qu'est-ce que veut la Fondation des Femmes?
1: Alors nous, ce qu'on aimerait, c'est que 8 ans après MeToo, 9 ans, on puisse enfin avoir la justice. Parce qu'on nous a dit, après MeToo, toutes ces femmes qui disaient, voilà, moi j'ai été victime, etc., pour la première fois pour beaucoup d'entre elles, on leur a dit, arrêtez avec Twitter, arrêtez avec les réseaux sociaux, ce tribunal médiatique, portez plainte.
0: Laissez la justice faire son travail.
1: Et du coup, elles ont été 3 fois plus nombreuses à porter plainte, ce qui est extraordinaire. C'est-à-dire qu'en 15 ans de féminisme, j'avais jamais réussi à faire en sorte que ça augmente vraiment beaucoup. Et là, tout d'un coup, les femmes, elles font OK, je porte plainte, je fais confiance, je fais comme on m'a dit, je vais porter plainte bien sagement, ce qu'elles ont fait. Et là, elles se sont pris le mur de la justice. Hein, 96% de ces plaintes ont été classées sans suite, parfois parce qu'il n'y avait même pas d'enquête. Et donc, en fait, on est face à une sorte d'immobilisme qui freine cet élan des femmes et qui ne répond pas à leur exigence, ce qui est tout à fait légitime, de justice et d'égalité. Et donc, face à ça, nous, on demande une loi intégrale contre les violences sexuelles, c'est-à-dire on demande enfin un texte, parce que depuis 8-9 ans, il ne s'est rien passé sur le sujet des violences sexuelles. Enfin un texte, mais qui soit global, c'est-à-dire que nous, on en a marre, la petite rustine, changer un mot dans le code pénal, faire un truc à droite, un truc à gauche, c'est pas comme ça qu'on change la société. La société, elle a énormément bougé grâce à MeToo. C'est plus la même chose, en fait. Hein. En 2026, c'est plus comme avant 2017.
0: On peut prendre l'exemple de Patrick Bruel. Avait eu déjà des témoignages en 2019, il s'était rien passé. Aujourd'hui, en 2026, il se passe des choses.
1: Voilà, il se passe enfin des choses. Donc, il faut aussi que la loi, que le système, que la France, en fait, change. Pas seulement du point de vue de la loi et du point de vue de ce qui se passe dans les tribunaux, donc il faut le faire, mais on dit loi intégrale parce que nous on veut aussi qu'il y ait des mesures pour prévenir les violences et aussi des mesures pour réparer les victimes. Et donc on veut une loi intégrale parce qu'on veut que ça comprenne tout ça et en plus on veut des sous pour être sûr que ce soit bien mis en place, que dans les commissariats ça se passe mieux, dans les tribunaux ça se passe mieux et à nouveau pour les victimes aussi se réparer, parce que ça on le dit pas assez, mais c'est possible d'aller bien, c'est possible d'aller mieux. Mais pour ça, il faut aussi des moyens pour l'accompagnement des femmes qui ont été victimes de ces violences, qui sont des flagrations dans la vie des femmes.
0: Il y a une pétition qui est en ligne et qui a déjà recueilli plus de 115 000 signatures cette loi intégrale qui est demandée par la Fondation des Femmes. Donc si vous voulez apporter votre soutien déjà en signant cette pétition et puis en en parlant autour de vous aussi, ça c'est important. Suzanne, elle, a fait une chanson sur le sujet de la justice en France, justement quand il s'agit de violences sexuelles, de violences faites aux femmes, à leurs enfants. Ça s'appelle « Je t'accuse ». Ouais. En fait, elle s'adresse à la justice.
1: Exactement.
0: C'est une chanson qui vous a vachement touchée.
1: C'est une chanson hyper forte. Alors, pour la petite histoire, Suzanne, qu'on aimait déjà beaucoup à la base, nous contacte en 2025 et dit, voilà, je vais sortir une chanson et j'aimerais que les droits vous soient entièrement reversés. Donc, que vous le sachiez, voilà, tous les droits de cette chanson qui est un carton, qui est un tube, vont nous être reversés. Et donc, c'est déjà très, très gentil de sa part. Et donc j'écoute la chanson et là j'ai les poils. Parce que je me dis, mais c'est fou comment elle arrive à dire exactement en chanson ce que nous, on n'arrête pas d'essayer de faire comprendre au pouvoir public. C'est oui, on a un problème avec la justice. Je t'accuse, la justice. En fait, la justice nous classe sans suite. La justice ne nous traite pas comme il faudrait. Et ce clip en plus qui est superbe, qu'elle a sorti par la suite, qui est fait par Andréa Bescon, qui est aussi une grande militante de la lutte contre les violences sexuelles. Et dans ce clip, on a Charlotte Arnoux, qui a été une victime aussi, Muriel Robin, Catherine Ringer. Donc c'est le travail de Suzanne, il est extraordinaire sur cette chanson. Elle aussi d'ailleurs, elle explique qu'elle a été aussi victime de viol. Donc on sent qu'en fait il y a aussi une énergie qui est hyper hyper forte et quelque chose de très déterminé dans l'envie de changer le système. Et c'est vraiment ça aussi pour la raison pour laquelle on se bat à la Fondation des Femmes.
0: Alors écoutez bien les paroles et je pense qu'après vous signerez la pétition pour la loi intégrale contre les violences sexuelles. Suzanne dans Décibel, je t'accuse.
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1: Elle s'appelle Suzanne, avec un seul N, et elle est en tournée. Allez l'applaudir, vous passerez un moment génial, c'est sûr. Anne-Cécile Maillefer, présidente de la Fondation des Femmes, qui écoute Stromae, Papa Outé. On s'ambiance là-dessus. Je suis sûre qu'il y aura un petit message encore dans le choix de cette chanson, Anne-Cécile. C'est quoi, c'est la place des pères qui est importante?
2: La place des pères, et puis aussi parler pour les femmes chefs de famille monoparentales.
1: Exact.
2: Puisqu'il en parle aussi dans cette chanson, et c'est vrai que ça concerne plus de 2 millions de foyers, et c'est des familles dans lesquelles c'est pas simple. On a sorti justement un rapport à la Fondation des Femmes sur les conditions de vie de ces familles qui, pour la plupart d'entre elles, sont presque à la limite, voire carrément dans la précarité. Hein. Une femme chef de famille monoparentale sur 5 dort dans le salon. Ça, c'est des choses qu'il faut savoir. Et du coup, Papa Outé, et puis il parle aussi du coup de la pension alimentaire, de tout ça. Donc c'est une chanson qui parle de ces sujets et qui parle aussi du coup de ces mères et de la maternité. C'est un sujet qui me préoccupe beaucoup cette année. Il y a aussi cette exposition Bonne Mère à Marseille, au MUCEM, qui est vraiment une exposition magnifique.
1: Je l'ai découverte il y a quelques semaines, elle est incroyable. Elle. C'est vraiment toutes les mères, dans toute leur diversité, celles qui sont pas mères, celles qui voudraient bien l'être,
2: qui aimeraient bien,
1: celles qui ont pas du tout envie de l'être. Enfin, c'est une expo magnifique au MUCEM. Ouais.
2: C'est 250 œuvres d'art, et donc je suis co-commissaire de cette exposition. Ça a été un travail superbe avec Caroline Chenu. Et voilà, ça fait partie des messages aussi que j'ai envie d'envoyer cette année au maire, et c'est vrai que je trouve que Stromae parle bien de la réalité de ses familles.
1: Papa, où t'es, Stromae, dans Décibels. Dites-moi.

0: Stromae. Et dans Décibel, grâce à Anne-Cécile Maillefer, la présidente de la Fondation des Femmes, qui partage avec nous ses chansons préférées ou des chansons qui ont du sens. Voilà, avec votre combat, avec le combat de cette fondation. Je redonne le site, tiens, fondationdesfemmes.org. Et même un petit don, et ben, ça peut changer les choses pour une femme qui a besoin d'aide, que ce soit dans votre région ou un peu plus loin. Ou il y a, on l'a dit, Anne-Cécile, des événements tout au long de l'année. Il y a la nuit des relais, notamment, ouais, de la Fondation
1: des
0: Femmes.
1: Ça, c'est des courses solidaires, donc on les fait à Paris, ça vient de passer. Et puis, on l'a fait aussi à Bordeaux et à Toulouse. Et c'est des courses solidaires, on rassemble. Là, c'est pareil, c'est une ambiance un peu fofolle, hein,
0: ouais,
1: parce
0: j'avoue.
1: Que voilà, vous êtes venu.
0: Oui, j'ai animé à Toulouse.
1: Mais à nouveau, à chaque fois qu'on fait des choses, on les fait dans la joie, la Fondation des Femmes, parce qu'on se bat aussi pour ça, en fait. On se bat pour que les femmes réussissent et les moyens de sortir des violences, et pour qu'elles retrouvent justement la joie, l'énergie.
0: Et toutes les équipes étaient tellement fières. Il y a des hommes et des femmes qui courent ensemble. Il y a des jeunes, il y a des moins jeunes. Il y en a qui ne sont vraiment pas taillés pour courir, mais qui y vont quand même. On se déguise aussi beaucoup.
1: Ouais.
0: Voilà, par équipe. À Toulouse, je me souviens, il y en avait qui étaient déguisés en statue grecque.
1: Était
0: incroyable.
1: Ah non, mais il y avait un niveau de déguisement qui était dingue. Les Toulousains, bravo.
0: C'est
1: les
0: fou,
1: Toulousaines,
0: hein.
1: Franchement, vous assurez.
0: Donc voilà, surveillez la nuit des relais. Voilà. Si vous voyez que ça passe pas loin de chez vous, il faut monter une équipe avec des collègues ou des potes. Ensuite, vous tapez plein d'argent aux gens autour de vous pour qu'ils sponsorisent votre course. Mmh. Et voilà, on passe des soirées folles.
1: Et il y a de la musique
0: aussi, pour la bonne cause,
1: d'ailleurs.
0: Et il y a de la musique. Mmh. Et il y a notamment cette chanson-là qui est obligatoire. C'est Girls de Beyoncé.
1: Around the World, Girls.
0: Ouais.
1: Exactement. Ça c'est vraiment... c'est pareil, c'est un peu la base d'une playlist féministe.
0: Ouais.
1: Et c'est vrai que, qui dirige le monde, les femmes. Alors, évidemment, ça n'est pas le cas. Ça n'est malheureusement pas le cas. mais en tout cas, il y a quand même quelque chose qui est très fort. Et puis surtout, c'est une femme noire, en plus, qui dit ça. Et donc, il y a quelque chose de très... une autorisation aussi à assumer sa puissance.
0: Oui, c'est de la fierté aussi.
1: De la fierté, ouais. Et c'est vrai qu'on se... On a besoin de dire que les femmes sont victimes de discrimination, parce que c'est comme ça qu'on réussit à changer les choses. Mais il faut aussi rappeler qu'on est extrêmement forte et qu'on est extrêmement puissante en réalité chacune, et qu'on est empêchée, mais qu'on n'est pas moins forte pour autant, et qu'on n'est pas moins puissante pour autant. Donc voilà, who run the world, girls.

0: Comme le dit mon invitée Anne-Cécile Maillefer, ce ne sont pas les femmes qui sont fragiles.
1: Ce sont leurs droits.
0: Ce sont leurs droits. Anne-Cécile Maillefer, présidente de la Fondation des femmes, qui en plus de faire le bien et œuvrer pour les droits des femmes et contre les violences dont elles sont victimes, eh bien, ambiance votre soirée ce soir à la radio. Anne-Cécile, vous vous êtes levée pendant plusieurs saisons pour faire une chronique hebdomadaire dans la matinale de France Inter. C'était le réveil à quelle heure ?
1: Je sais plus, c'était 5h du matin, ça va.
0: Il y a pire, hein. Il y a des matinaliers qui ont le réveil qui sonne à 3h.
1: Mais en vrai, ce qui est pire, c'est d'avoir les enfants en bas âge.
0: Oui.
1: J'ai un petit réveil à 5h, ça va. Mais le problème, c'est qu'en même temps, j'avais des enfants en bas âge qui me réveillaient la nuit tous les autres jours de la semaine.
0: C'est ça.
1: Donc, ouais, non, ça, c'était un peu épuisant. Mais c'était bien, j'aimais bien.
0: C'était super. Et toutes les chroniques sont encore disponibles sur l'appli Radio France, sur le site de France Inter. N'hésitez pas, parce que c'était des textes qui, pour certains, m'ont beaucoup marqué. Donc, je pense qu'on peut les réécouter. Et on peut aussi écouter Anne Sylvestre. Alors là, on parle de classique de chez classique, une chanson qui s'appelle Non, tu n'as pas de nom. Anne Sylvestre qui ici en s'adressant à l'embryon qui est dans son ventre explique qu'elle ne considère pas comme un bébé et donc envisage la possibilité d'avorter.
1: Ouais. Alors ça, c'est une des chansons peut-être les plus importantes du répertoire féministe français qui mérite justement d'être réécoutée et entendue surtout aujourd'hui. Alors ça a été écrit en 1973, c'est l'année où le droit, où l'avortement est dépénalisé en France. Ouais. Et alors, on a réussi à faire progresser encore un peu les choses puisqu'aujourd'hui c'est constitutionnalisé en France depuis 2024, mais on voit bien à quel point ces derniers temps, aux États-Unis, il y a ce recul incroyable, enfin complètement fou quoi, sur le droit à l'avortement aux États-Unis, avec du coup des chiffres de plus de 50% de femmes qui meurent en couche quand même aujourd'hui aux États-Unis à cause de ces lois qui sont horribles et liberticides. Et puis en France, on sent bien avec ces petits refrains là autour de la natalité, des natalités. J'ai écrit un livre là-dessus qui s'appelle La panique démographique, une réponse féministe aux éditions Les Petits Matins, que j'ai sorti il y a pas longtemps, et j'explique à quel point en fait faut faire attention à ce discours sur la natalité qui vise à dire comment on fait pour faire plus d'enfants aux femmes, parce que quand même il faut sauver la nation, il faut sauver les retraites, il faut sauver les droits. Et donc à nouveau on revient très très vite, c'est fou à quel point on revient vite dans cette idée qu'il faut faire des enfants aux femmes, alors que moi mon propos c'est de dire en fait il faut s'intéresser aux conditions dans lesquelles la vie peut être accueillie convenablement. Donc il faut déjà s'intéresser à savoir si toutes les familles ont de quoi manger, ont un toit sur la tête, s'il y a la paix, s'il y a la prospérité, si il y a un environnement, un air qui est respirable. Occupez-vous de tout ça, mesdames et messieurs les politiques. Ouais. Et puis après, laissez-nous décider de ce qu'on fait de notre corps.
0: Mais on aura sans doute un peu plus envie d'en avoir, effectivement.
1: Et voilà.
0: Oui, oui.
1: Si on sait qu'il y a une santé publique, qu'il y a une éducation, etc., ça nous donnera beaucoup plus confiance dans l'avenir. Et donc, probablement, ça nous fera faire un petit peu plus d'enfants. Mais en tout cas, oui, cette chanson, c'est une belle chanson. Et à l'époque, elle est très forte, parce qu'on est quand même à un moment où, ça y est, ça commence à devenir légal. Et ça reste, c'est toujours un petit peu un tabou. Mais alors à l'époque, en 1973, ça va être encore plus.
0: Et puis, elle se cache pas. Enfin, je veux dire, il y a à peine un fond de musique, sa voix est très forte, on comprend chaque mot. Donc il faut vraiment qu'elle assume chaque mot qu'elle dit. Et elle le fait, Anne Sylvestre.
1: Elle le fait, elle l'assume. Et c'est vrai que c'est fou même aujourd'hui de se dire quand même que je me pose la question d'avorter, que ça a pu être et que ça reste aussi quelque chose d'aussi révolutionnaire en quelque sorte. Ça reste un tabou et ça vient aussi du fait que ça, auparavant, avant 1973, c'était quand même vraiment pénalisé. D'ailleurs, la Fondation des femmes a œuvré et il y a grâce à nous une loi qui a été votée il y a moins d'un an pour réhabiliter les femmes qui ont été condamnées pour avortement avant 1973 et dire à toutes ces femmes, mais peut-être que certaines nous écoutent, vous n'aviez rien fait de mal. Vous aviez le droit de choisir pour votre propre corps, même si la loi disait le contraire, vous n'avez rien fait de mal. Et donc, grâce à cette loi, elles sont officiellement réhabilitées.
0: Et vous, Anne-Cécile, merci de faire autant de bien avec la Fondation des femmes. Je vous remercie d'être venue. À très bientôt.
1: Merci.
0: Et on se retrouve au festival Sœurs Jumelles pour la journée Nos Voix pour Toutes avec l'équipe de la Fondation des femmes. Ça sera le vendredi 26 juin à Rochefort. Merci, Anne-Cécile.
1: Merci à toi. À bientôt.

0: certainement pas la chanson la plus joyeuse qu'on aura à écouter ce soir, mais qu'est-ce qu'elle est importante dans le répertoire en général et dans le répertoire féministe évidemment en particulier. Anne Sylvestre, et non, tu n'as pas de nom pour terminer ce décibel qui a donc été intégralement programmé par la présidente de la Fondation des Femmes, Anne-Cécile Maillefer. Merci à vous d'avoir écouté l'émission. Merci à Iris Guitoni, Fred Vigneault, Elodie Biancamaria, Sadika Raoult et Franck Moilier qui faisaient partie de l'équipe ce soir. Et restez dans le coin, la musique continue sur votre radio ici.
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3: Bonjour, merci d'avoir choisi votre radio ici. Si Willy vient déjeuner chez vous, numéro 1061.
4: Oh là là,
3: village, hein. Bonjour la tribu.
5: Bonjour.
3: Alors, qui est là aujourd'hui? Nicolas Malabeuf, notre enfant de la télé. Bonjour mon bon Nicolas.
4: Bonjour Willy, bonjour tout le monde.
3: Et Fabien Imo, notre geek. Bonjour mon Fabinu.
6: Bonjour Willy, bonjour à tous.
3: Et bienvenue à tous. J'espère que vous avez passé une bonne semaine.
4: Ah, excellent.
3: Excellent. On est samedi et le samedi, c'est les kikis de tous les kikis qui vous accompagnent pendant une heure dans un talk show unique et utile, le seul qui permet d'apprendre et de sourire de l'actu. Alors notez bien les dossiers du jour. D'abord, on va évidemment parler du mondial de foot. Il a démarré jeudi pour la première fois de son histoire dans trois pays: Mexique, Canada, États-Unis.
4: Ah oui.
3: Et on l'a souvent entendu, ça sera un mondial très politique. Alors ça veut dire quoi? La réponse dans une minute. Et à 12h30, la folie des vide-greniers. 30% des Français fréquentent plusieurs fois par an les quelques 50 000 vide-greniers qui ont lieu chaque année en France. Le plus grand étant, bien sûr, la braderie de Lille.
4: On y sera à la rentrée, le 5 et 6.
3: Voilà. Pourquoi aime-t-on ce type de brocante? Eh bien, on en parle dans 20 minutes. Et bien sûr, vous le savez, on aime vous entendre, on aime vous lire, on aime être avec vous. D'abord sur le groupe Facebook, mon Fabinou.
6: Vous nous retrouvez, vous tapez Youpi la vie avec Willy Rovelli, vous tombez sur nous. La question de ce samedi, nous allons parler des brocantes. Alors vous, vous dites brocante, vide-grenier.
3: Oui, vide-grenier.
6: En Normandie, on dit foire à tout.
3: Foire à tout.
6: Quel est le pire objet que vous avez chiné ou vendu lors d'une brocante? Ça nous intéresse.
3: Bon, ça.
6: Alors, on a déjà un message de Marie. Elle a acheté un jean avec deux couleurs de jambes différentes.
3: Ah, ça, c'est bon. Ça, c'est très bien.
6: Noir
3: bravo.
6: Et blanc.
3: Donc, bravo.
6: Voilà, comme Marie, voilà, vous pouvez témoigner, c'est complètement gratuit sur Facebook pour nous retrouver. Vous tapez juste Youpi la vie avec Willy Rovelli, vous tombez sur nous.
3: Voilà, puis appelez-nous, tiens, si vous voulez réagir sur le mondial, sur les brocantes ou nous faire un petit coucou. Vous êtes les bienvenus, hein. C'est la libre antenne du week-end. C'est que c'est la plus grande émission de radio du monde. Vous êtes tous des chroniqueurs.
6: On nous envie.
3: Ah oui, on nous envie. Vous faites tous partie de cette tribu. 0810 055 056. Appelez-nous, passez à tout instant et vous repartez avec quoi?
6: Et bien sûr, les brocantes, notre carte carburant ferait un malheur, mais elle est invendable.
3: Ouais, invendable.
6: C'est interdit, vous l'avez, vous la gardez.
3: Ah oui.
6: On vous offre 100 euros de carburant.
3: Oh là là, là, le tirage au sort, c'est
6: demain.
3: C'est demain, en fin d'émission. 0810 055 056. Appelez-nous. C'est l'émission, c'est la vraie celle-là, parce qu'il y a souvent des copies.
6: Oui, des copies.
3: Il y a des copies. Non, non, là c'est l'original. C'est la vraie. 0810 055 056. On a tout dit.
4: On a tout dit.
3: Alors démarrons. Allez,
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3: Ouvrons notre premier dossier. Bonjour Kevin Vessière.
7: Bonjour, merci pour l'invitation.
3: Avec plaisir mon cher Kevin. Attendez, vous ne savez pas les questions que je vais vous poser. Oui. Peut-être que vous allez le regretter dans une seconde. Vous êtes le fondateur de FC Géopolitique. C'est un média consacré aux enjeux géopolitiques du sport et auteur du livre Mondial 2026. Alors pourquoi mon cher Kevin, on entend beaucoup que ce mondial va être un mondial politique? Ça veut dire quoi?
7: Eh ben, on va entendre beaucoup que ce mondial va être politique parce que les précédents mondiaux étaient déjà très politiques avec une Coupe du Monde en 2018 en Russie, organisée par Vladimir Poutine, une Coupe du Monde en 2022 organisée au Qatar, dans un pays qui avait peu de culture foot et avec des polémiques autour de l'organisation, des conditions d'organisation des stades. Et là, pour 2026, eh ben, c'est encore plus politique parce que vous avez tout le contexte américain, notamment autour de la police migratoire et des conditions d'entrée sur le territoire. Donc, ça pose question sur cette Coupe du Monde, est-ce qu'elle veut vraiment accueillir le monde, et un Donald Trump qui depuis un an instrumentalise la compétition pour la faire à son image, et avec en fait la FIFA, donc qui est l'organisation du football mondial qui organise cette compétition, qui fait preuve de complaisance vis-à-vis de Donald Trump. Bon, elle n'a pas trop de moyens en tout cas de pouvoir contre-attaquer Donald Trump, qui le peut encore aujourd'hui, mais surtout elle fait preuve de complaisance. Alors, c'était illustré par la remise d'un prix de la paix à Donald Trump il y a cela
3: il y a quelques mois. Instrumentaliser cette Coupe du Monde, ça veut dire quoi? Parce que Trump, il voudrait que ça lui apporte quoi, cette Coupe du Monde?
7: Bah, Trump, de toute façon, c'est un personnage assez insondable. Ouais. Trump, dès qu'il peut, en tout cas, prendre la lumière et s'accaparer quelque chose qui augmente son prestige personnel, enfin, d'abord le prestige des États-Unis, mais surtout son prestige personnel, il le prend. Et ce qui est assez intéressant, c'est, il y a un an, vous aviez la Coupe du Monde des clubs, donc c'était la pétition générale de cette Coupe du Monde, mais version club. Mm-hmm. Et à l'issue, les joueurs de Chelsea ont remporté le trophée. Donald Trump s'est affiché avec les joueurs de Chelsea, en tout cas, sur le podium. Et à la fin, finalement, c'est lui qui a gardé le trophée original et les gens de Chelsea n'ont eu qu'une copie. Donc ça prouve en tout cas que Donald Trump, lui, vu que la Coupe du Monde c'est le plus grand événement comment dire, télévisuel, puisque vous avez 5 milliards de téléspectateurs, s'il peut l'instrumentaliser montrer les États-Unis qu'il a fait à son image, il ne va pas s'en priver.
5: Et c'est quoi le lien alors entre géopolitique et sport? Parce qu'il n'y a que le foot qui permet ça, ou peut-être un peu les Jeux Olympiques? Non, même pas, même pas.
7: En fait, Jeux Olympiques, si, vous avez aussi un côté géopolitique, mais le côté au niveau du football, c'est plus fort parce que c'est le sport le plus populaire. Ouais. Au niveau de la FIFA, vous avez 211 fédérations, donc on va dire pays membres, donc c'est plus de membres que l'ONU. Donc en fait, toute la planète joue au foot. Et à travers le football, en fait, vous avez une sélection nationale, donc vous pouvez être aussi plus vous représenter. C'est dans le cadre d'une compétition. Les Jeux Olympiques, il y a quand même les drapeaux, les pays, mais c'est peut-être plus diffus. Alors que là, vous avez une compétition, des sélections nationales qui s'affrontent. Ouais. Parfois, on dit aussi que ça peut remplacer certains conflits, certains champs de bataille, puisqu'après, après le match, en tout cas, on se serre la main et on passe à autre chose parfois. Mmh. Mais en tout cas, ça a un enjeu de notoriété pour les pays qui organisent et aussi de prestige pour les pays qui remportent la compétition. Même si un pays remporte une compétition, ça ne veut pas dire forcément que le pays va bien, mais la symbolique peut être forte du fait que le sport est un élément positif.
5: Alors, quand même, l'analyse que vous faites de ça dans votre livre, c'est que quand même, au bout d'un moment, le sport et le foot reprend le dessus quand même. Hein, parce que y avait des polémiques, par exemple, vous parliez des polémiques au Qatar. Mmh. Bon, une fois que ça a démarré, on a oublié
8: après,
5: tout ça, non ?
8: Comme les Jeux de
5: Paris. Comme les Jeux de Paris.
7: Oui, c'est ça. Ce que je dis dans mon livre, c'est qu'en fait, la Coupe du Monde ou les Jeux Olympiques, c'est des événements qui ont été créés à la base avec déjà un but politique, parce que le but c'était de faire un événement de paix entre les nations. Donc dès qu'on parle de paix, c'est finalement quelque chose de politique. Surtout, oui, effectivement, cette édition 2022 au Qatar, c'était beaucoup de polémiques en amont. Et une fois que la compétition a commencé et s'est déroulée, et on a retenu finalement que les matchs et puis après surtout le vainqueur, malheureusement pour nous, l'Argentine. Là pour 2026, on se pose plus de questions parce que il y a possiblement la police migratoire présente aux abords des stades, toujours des conditions particulières autour des visas, et surtout, on ne sait pas. Enfin, Donald Trump, vu que c'est quelqu'un d'imprévisible, on ne sait pas ce qu'il va faire durant la compétition.
5: S'il peut interdire à des joueurs, c'est ça, ou des choses comme ça, des joueurs iraniens ou sénégalais.
7: Il peut interdire à des joueurs. Ouais. Il peut être présent au niveau des. Déjà, les joueurs iraniens, ils sont présents en tout cas là au Mexique parce qu'ils n'ont pas le droit de séjour au sol américain seulement pour les matchs.
5: C'est ça.
7: Donc, on peut se dire qu'un jour avant qu'il vienne sur le match, il peut très bien prendre comme décision qu'il ne passe pas à la frontière, ou alors il pourrait prendre des décisions autour de cette police migratoire qui soit présente aux abords des stades et qui fasse des radias pour certaines diasporas qui sont présentes. C'est des scènes qu'on ne voudrait pas voir et on voudrait retenir que le sportif, mais avec un personnage comme Donald Trump, tout est possible.
5: Tout est possible. Bon, et le fan de foot que vous êtes, alors un petit pronostic.
4: Est-ce qu'on a nos chances?
5: La France a-t-elle ses chances?
7: Moi, j'ai commencé des pronostics avec mon petit prono et je suis très mauvais, donc je ne sais pas si ça va m'aider. Mais pour la France fait partie des favoris avec l'Espagne, donc on espère que. La France est première de son groupe, elle affronte l'Espagne en demi-finale. Donc pour moi, la France et l'Espagne sont favoris, mais après une Coupe du Monde, parfois ça se joue sur. Donc, derrière, vous avez quand même l'Angleterre, le Portugal, le Brésil, l'Argentine.
5: Tout le monde
8: est favori.
7: Mais quand on est favori, après il faut confirmer. On verra ça sur le terrain.
5: Et on croise les doigts en tout cas pour la France. Merci infiniment. Voilà, on voulait avoir aussi ce petit côté, parce que comme on l'entendait beaucoup des mondiaux politiques, c'est intéressant d'avoir votre avis, Kevin Vestiaire, votre livre Mondial 2026 aux éditions Max Milo. Merci beaucoup. Passez un bon week-end, mon cher Kevin. On parle de quoi dans un instant avec toi, mon cher?
6: Eh bien, on va rester dans le foot. Actu Web spécial Coupe du Monde. Le ballon de la compétition a une particularité.
5: Il est connecté.
6: Je vous dis tout dans un instant.
5: Eh bien, on en parle juste après le balai. Ah oui, parce qu'il faut nettoyer un petit peu.

0: C'est Céline Dion avec le ballet.
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0: Enfin, hop, arrive Fabien Emo, alors mon Fabinou.
3: Il est l'heure de la mise à jour, toute l'actu web concernant tiens la Coupe du Monde. Vous avez reconnu
4: Shakira.
3: C'est Shakira avec l'hymne officiel de cette Coupe du Monde. Le clip a été vu quand même plus de 137 millions de fois sur YouTube. J'ai une info concernant maintenant le ballon. Car comme en 2022, le ballon de cette Coupe du Monde est connecté, développé par la marque Adidas, ce ballon intègre un capteur miniature capable d'enregistrer et de transmettre jusqu'à 500 données par seconde. Chaque passe, frappe, déviation ou contrôle est analysé en temps réel. L'objectif est simple, fournir aux arbitres et au système vidéo des informations extrêmement précise sur les interactions entre le ballon et les joueurs. Cette technologie embarquée carrément dans le ballon promet, selon ses concepteurs, de détecter plus rapidement certaines situations litigieuses comme les hors-jeux, les mains ou encore certains contacts et déviations difficiles à percevoir à l'œil nu. Voilà, avec ce ballon connecté, les joueurs ne pourront plus contester ni tricher, enfin, normalement.
4: Encore Shakira.
3: Elle est partout. Et hymne de la Coupe du Monde 2010. Oui. Hein. Shakira, c'est un petit peu comme Mariah Carey. On la ressort, on la ressort à Noël. Et Shakira à chaque Coupe du Monde. Bon, on ne peut pas parler football sans parler des supporters. Et j'ai une passion pour ceux qui abusent un peu trop de l'apéro lors de la troisième mi-temps. Comme ce monsieur originaire du Nord que j'ai retrouvé sur Internet qui a paumé sa femme après la victoire de son équipe préférée. En revanche, il n'a pas perdu le chemin du bistrot.
5: Vous avez l'air fatigué un peu, hein?
6: Je ne vais pas encore rentrer. J'étais travaillé ce matin, mon patron m'a dit, retourne chez toi, t'as congé.
5: Oula.
6: Une nuit d'enfer. Et puis j'ai perdu ma femme.
3: Ah, il a perdu
6: ça. On l'a perdu. Je sais pas, peut-être corps à lance, je sais plus, j'ai collé.
3: On espère qu'il l'a retrouvé. Il a bien abusé après le match. Mais il y a pire que lui. En 2024, pendant l'Euro, un supporter anglais s'est réveillé dans un stade vide après un match. Il avait trop bu en fait, il s'est endormi pendant le match. Les stadiers ne l'ont même pas retrouvé. Mais il y a encore plus fort que ça, il y a encore plus fort. En Norvège, un YouTuber a inventé il y a quelques années le drunk football. Alors ça, les règles sont très simples. Les joueurs doivent s'échauffer dans les vestiaires en buvant de l'alcool cul sec, dans l'optique de fouler la pelouse avec un gramme dans le sang minimum. Il faut que le taux d'alcoolémie soit d'un gramme tout le match. Par exemple, si un joueur marque un but à 0,9, eh bien le but est refusé.
0: Ça, t'aimes bien, toi, ça. Hein, je sens que tu vas te mettre au foot, toi.
3: Sport à pratiquer avec modération, bien évidemment.
0: On espère
3: ramener encore une fois la coupe à la maison. Pour finir, selon une étude, les supporters français font partie des plus bruyants du monde. Ils passent environ un tiers d'un match à chanter dans les tribunes et le reste du temps à contester les décisions de l'arbitre.
0: Voilà. La France. Merci, mon pronostic.
3: Pronostic. France, c'est la France en finale.
4: En finale, mais défaite en finale.
3: Oh non. Et lui, il va nous porter la poisse comme d'habitude.
0: Comme d'habitude. Merci.
3: Et vous?
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4: Il est nul.
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4: Il est rien.
0: Moi, je n'ai rien à faire. Mais je sais que, attendez, il y a des milliards de personnes sur Terre qui aiment le foot, donc il n'y a pas de souci. Laetitia, ça va, Maléti?
7: Oui, coucou, Willy.
0: Coucou, Maléti. Tu nous appelles d'où, Maléti?
7: Oui.
0: Tu nous appelles d'où?
7: Je vais passer à toi, Willy, parce que du coup, donc, j'ai dit, je vais discuter un peu à Willy, parce qu'à midi, j'ai préparé des arancini.
0: Ah, arancini. Tu peux expliquer ce que c'est, les arancini?
7: Les arancini, c'est une spécialité sicilienne à base de riz et de sauce.
0: Tu mets quoi dedans?
7: Bolognaise à l'intérieur.
0: Voilà. Après, on garnit un peu de ce qu'on veut, mais c'est que la recette traditionnelle, c'est ça. Donc, c'est des petites boules.
7: L'Italie n'est pas la Coupe du Monde, mais des ballons parce que c'est en forme de ballon. Donc, on a la cuisine.
0: Exactement. Bravo. Mais tu es italienne, Laetitia? Non, tu l'as fait.
7: Oui, je suis sicilienne.
0: Ah, que bella. Ou de quel côté en Sicile?
7: Agrigento.
0: Oh là là, qu'est-ce que c'est beau là-bas, Agrigento. C'est dans le sud.
7: J'aime bien, j'étais avec ma maman là. Donc,
0: Eh ben, écoute, bravo. Donc aujourd'hui, atelier arancini. Très très bien. Ton mari aussi, il est italien ou il n'y a que toi?
7: Non, mon mari, donc il est français, mais du coup, je lui ai fait découvrir les spécialités
3: italiennes.
0: Bon, à part l'arancini, il y a quoi que tu aimes bien faire par exemple?
7: Soirée piscine, moi, après-midi piscine, comme cet après-midi, parce que du coup, il fait très chaud. Et du coup, donc cet après-midi, on va, après avoir digéré les arancini, on va se mettre au bord de la piscine.
0: Ah là là, parce qu'on a donc des auditeurs qui ont une piscine. Mais je vous ai dit, je vous l'ai dit 50 fois, on est l'émission, on n'a que des auditeurs, mais qui ont du pouvoir d'achat. C'est comme ça, hein. C'est très bien, Maléticia.
7: Et la prochaine émission, vous êtes bienvenue au bord de la piscine, si
0: avec
7: vous voulez.
0: Beaucoup de plaisir.
3: Pour l'année prochaine,
0: c'est ce qu'on va faire. Ah, bon, on va faire ça. D'ailleurs, vous savez que l'année prochaine, on retourne vous voir chez vous. excusez-nous, hein, parce que cette année on n'a pas pu le faire, mais l'année prochaine on revient refaire l'émission chez vous. Bah, peut-être qu'on passera chez Laetitia. On t'embrasse fort, Maléti. Tu repars avec quoi?
1: Tu es en lice pour les 100 euros de carburant. Elle était bien au-dessus.
0: Elle n'en a pas besoin. Elle n'en a pas besoin. Elle n'en a pas besoin. Merci beaucoup. On t'embrasse fort. Allez, dans un instant, on vous présente un invité pas banal, parce qu'on aime vous présenter des invités pas banals. Mais d'abord, on va écouter M. Pokora avec Quand même. Ah oui, quand même. Écoute, M. Pokora, bah quand même. Je ne savais pas quoi dire. Donc, voilà,

0: s'aime, tout le monde s'aime. Bah quand même, oui, c'était Pokora. Au revoir, merci.
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0: Allez, comme promis, place à la personne pas banale du samedi. Bonjour Victor.
3: Bonjour.
0: Bienvenue ici, mon cher Victor. Alors, depuis quelques mois déjà, vous faites un Tour de France. Un Tour de France original, pas banal, lui aussi. Vous faites le Tour de France de quoi, mon cher Victor ?
3: Tout à fait. Je me suis lancé il y a exactement un an dans le Tour de France du sandwich.
0: Voilà.
3: C'est un Tour de France gastronomique, mais un peu particulier.
0: Ah, ben je l'adore. Donc, le Tour de France du sandwich. C'est-à-dire que vous allez quoi ? Alors, vous allez dans toutes les villes de France manger des sandwichs, c'est ça ? Comment ça se passe ?
3: Tout à fait, les villes, les villages, je parcours les régions pour découvrir la gastronomie française.
0: J'adore.
3: Sous toutes ses formes, mais il y a toujours à la fin un sandwich.
0: Voilà, et vous les mangez où ces sandwichs ? C'est des boulangeries, comment vous les trouvez où ? Comment ça se passe ?
3: Alors là, total. Donc en fait, je vais autant aller chez des boulangeries que dans des sandwicheries qui font des sandwichs, mais je vais aussi aller chez des chefs, chez des artisans, chez des producteurs, chez des chefs étoilés, absolument tout le monde, même chez des abonnés qui vont me faire un sandwich.
0: Ah bah voilà. Et donc, alors, ça a commencé. Alors, vous êtes parti d'où ? Vous comptez arriver jusqu'où ? Et là, vous êtes où ? Expliquez-nous un petit peu.
3: Alors, mon tour n'a absolument aucun sens.
0: Donc, ouais,
3: en fait, je fais un petit peu en fonction de mes envies, des saisons et des choses qu'on me propose.
0: Ouais.
3: Donc, j'ai commencé en Gironde, puis je suis allé dans le Nord, j'ai été à Nice, à Lyon, à Marseille.
0: Ah oui, c'est n'importe quoi, alors, effectivement.
3: Ça n'a aucun sens. J'ai été en Alsace, Bretagne. Et donc, voilà, je continue un petit peu partout. Et là, la prochaine région, ça va être les Pays Basques.
0: Pays Basques. Alors, pourquoi le sandwich, mon cher Victor ? Pourquoi cette passion pour le sandwich ?
3: Mais déjà, qui n'aime pas les sandwichs ? Enfin, moi, j'adore ça. J'espère que moi aussi.
0: Ah ouais, j'adore ça. Ah ouais. Je suis fan de pain, de toute façon, et un sandwich, c'est fabuleux.
3: Eh ben exactement, ça commence par un bon pain, mais justement pourquoi le sandwich ? Ben déjà parce que j'adore ça, mais ensuite parce que le sandwich c'est avant tout des bons produits.
0: Ouais.
3: Et donc il y a un côté assez simple, c'est que d'un côté je peux aller montrer, parce que d'autres peuvent facilement montrer sur les réseaux, ben justement des sandwichs tout faits, des chefs, etc. Mais le sandwich me permet de mettre en avant les personnes qui travaillent des produits.
0: Oui.
3: Donc les agriculteurs, les producteurs, les pêcheurs, les artisans, et de créer une vidéo ludique à partir de personnes qu'on voit un peu moins sur les réseaux. Parce que le sandwich va permettre de simplifier un petit peu la compréhension de ce qu'ils font.
0: Ouais.
3: Et donc, de mettre en lumière d'autres personnes, tout simplement.
0: Et donc là, alors, de ce que vous en avez vu, de ce que vous avez goûté, la France, on est bon en sandwich alors ?
3: On est pas mal du tout.
0: On est pas mal du tout.
3: Mais ce qui est assez marrant, c'est que finalement, la France n'est pas tant un pays de sandwich que ça. Il n'y a pas tellement de sandwich tout fait qu'on connaît. Il y a le jambon beurre, il y a le champagne, etc.
0: Voilà.
3: Et l'avantage de la France, c'est qu'en fait, on a du très bon pain et d'excellents produits. Et donc, on peut inventer
0: on peut des millions
3: de sandwichs. Exactement.
0: Voilà,
3: donc, c'est pas prêt de s'arrêter.
0: Voilà. Et là, c'est que vous en avez un bon, là, le meilleur.
4: La recette un peu originale que vous avez goûté.
3: Alors, il y en a vraiment beaucoup. Je vous invite à regarder mon compte. Mais une recette assez marrante, par exemple, c'est que j'aime bien aussi transformer des plat traditionnel en sandwich.
0: Ah oui.
3: Et donc il y a quelques mois, j'étais à la fête du cassoulet avec le champion du monde du cassoulet.
0: Wow.
3: Et je lui ai demandé de me faire un sandwich au cassoulet.
0: Ah.
4: Oh là là.
3: Et franchement, c'est super bon.
0: C'est léger, c'est léger.
3: C'est léger, bien sûr. En plus, il faisait 30 degrés.
0: Ah, très bien.
3: Parfait. Mais le plus marrant dans cette histoire, c'est qu'en fait, au-delà du fait que c'était très bon, c'est que lui en fait, on faisait déjà et il appelle ça le sandoulet. Donc il avait toute une recette préparée de sandwich au cassoulet.
0: Ah ben les garçons, vous aviez mangé un sandwich de raclette.
4: Le
0: sandwich raclette, là, les deux là, de toute façon ils bouffent tout le temps.
3: C'est bon, c'est un classique.
0: Voilà. Bon, et donc, vous en avez mangé combien là de sandwich jusqu'à présent alors ? Vous savez à peu près ?
3: Alors il faut savoir que j'en mange encore pour le plaisir hors vidéo.
0: Oui.
3: Donc je dirais que sur l'année qui vient de passer, j'ai dû en manger facilement 200. Ouais.
0: Voilà. Et au niveau du poids, ça va ou pas ?
4: 200 kilos.
3: Figurez-vous que j'ai perdu du poids. Je sais pas comment c'est possible.
0: Eh ben voilà. Ah non, mais j'adore les sandwichs. Comment on peut vous suivre ? Comment s'appellent vos réseaux sociaux alors pour vous suivre, mon cher Victor ?
3: Alors c'est très simple, ça s'appelle Tour de France du sandwich.
0: Voilà, vous pouvez trouver
3: sur Instagram et sur...
4: Et ça cartonne en 170 000 abonnés.
0: Ça cartonne. Le Tour de France du sandwich, donc par Victor. Merci infiniment. Voilà, donc il fait donc le Tour de France des sandwichs, une très belle idée. Alors vous repassez à Paris bientôt là, comme ça on pourra se faire une dégustation ensemble.
3: Goûter le cassoulet. Voilà, quelques-uns de mes sandwichs préférés de Paris.
0: Si vous voulez tomber malade, vous pouvez faire le sandwich de la cantine. Vous allez voir, c'est
4: Radio France.
0: Tu mets tout dedans. Et
3: il est pas encore prévu.
0: Partir avec une mononucléose juste après.
4: Non.
0: C'est le sandwich mononucléose. Merci Victor, merci beaucoup.
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3: Allez, partons gaiement vers la deuxième demi-heure de votre grand talk show du samedi. Alors ici, c'est comme le talk show de la salle Mekelpok,
4: mais pas pareil.
3: Sinon, c'est la même chose. Dans un instant, on va parler de la folie des vide-greniers avec votre tribu, notre enfant de la télé, Nicolas Malabeuf, qui arbore aujourd'hui un t-shirt.
5: Alors, c'est un maillot.
3: Un maillot.
5: France, enfin. Alors, le problème, c'est que je l'ai acheté il y a 8 ans, j'avais plus d'US, mais j'ai grossi entre temps.
3: Franchement, boudiné.
5: Un petit peu boudiné. J'ai pris du poids.
3: Oui, mon bébé.
5: En 8 ans.
3: Alors, c'est un maillot de l'équipe de France.
5: Évidemment, Mbappé.
3: Alors, c'est pas un vrai.
5: C'est une copie.
3: Parce que le coq, on dirait un mammouth, un cheval, non, je sais pas.
5: Bon, je l'ai acheté au Sénégal. Voilà.
3: Mais ça n'empêche pas.
6: Mettre un coq.
3: Oui, non, mais même au Sénégal, on sait ce que c'est un coq. Pas non plus. Arrête de prendre les gens pour des cons. Et notre spécialiste web, Fabien Emo, mon Fabinou. Alors, ça va, mon Fabien? Fatigué, toi, non?
6: Ah non.
3: Qu'est-ce que t'as fait, toi, cette nuit? Il est bizarre, ouais.
6: Et
3: t'as fait quoi, toi?
6: Par contre, j'ai honte, je vous ai menti cette semaine.
5: Qu'est-ce que vous avez fait?
3: Il ment. Qu'est-ce que t'as fait?
6: Parce qu'il m'a appelé, Willy m'a appelé cette semaine.
3: Oui,
6: je vais à l'eau. Et il me fait, oh, ça résonne, tu serais pas aux toilettes? Je fais, non.
3: T'étais au Wawa.
6: J'étais aux toilettes.
5: Oh.
6: Je suis désolé. Non, mais ça me.
5: Quelle horreur.
6: Ça me pesait sur le cœur.
3: J'étais sûr que t'étais au Wawa.
6: Et en plus, il en finissait pas. Non, mais il
3: mais
6: a parlé moi pendant un quart d'heure.
3: J'ai parlé moi 20 minutes, moi.
6: Ah,
3: moi, chaque fois, j'en ai pour une minute, j'en ai pour 25 minutes. J'étais sûr que t'étais au Wawa.
6: Mais non, mais
3: ça résonnait.
6: J'étais en train de travailler pour ma chronique de ce week-end.
3: Il était soit dans une couscoussière, soit dans un Wawa. J'étais sûr.
6: Bon, bref. Il y a le groupe Facebook. Avec Willy Revelli, parce que nous allons parler des brocantes là dans un instant. Donc, alors, quel est le pire objet que vous avez chez nous, que vous avez vendu dans une brocante? Alors là, il y a Sarah qui vient de nous laisser un message à l'instant, elle a posté l'objet le plus farfelu que j'ai vendu, la jambe de bois de mon arrière-grand-père.
5: Oh non!
6: Retrouvée dans une cage, je vous jure que c'est vrai.
3: Oh putain. Ah. Il y avait son grand-père avec ou sans?
6: Non. Elle a retrouvé la jambe de bois dans la cave.
3: Et elle l'a vendue?
6: Bon, voilà, donc continuez à réagir, vous
3: très bien.
6: Rire. Le groupe Facebook pour nous retrouver, vous tapez juste Youpi la vie avec Willy Revelli.
3: Voilà, appelez-nous aussi, hein, 0810 055 056. Tiens, si vous êtes fan de vide-grenier, de brocante, tout ça, appelez-nous. On va en parler dans un instant. 0810 055 056, pardon. 0810 055 056. Voilà. Et vous repartez avec quoi, mon Nico?
5: Une carte carburant qui n'est pas en bois, elle vaut 100 euros.
3: Voilà, on a tout dit.
5: On a tout dit.
3: Parce que là, si vous n'avez pas suivi l'actu, pas de panique. L'actu vous suit. Il est temps pour moi de mettre les points sur les i.
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3: Et on commence bien sûr avec un point Patrick Bruel. Alors, regarde ma bite. Lundi, Patrick Bruel était en garde à vue. Son sgeg, lui, toujours au garde à vous. Voilà, il a été mis en garde à vue à 8h du matin. Sa demi-baguette devait à peine sortir du four. Les avocats de Patrick Bruel ont dit qu'il se défendrait jusqu'au bout. Ça demande bien de quel bout il parle. Le chanteur Franck Michael est mort. Le plus étonnant en apprenant sa mort, c'est de découvrir qu'il était encore vivant. Franck Michael est mort de chagrin après le décès de sa plus jeune grande fan, Bernadette Chirac. Franck Michael, lui, s'il abusait de ses fans, elle s'en souvenait plus après. Du coup, on attend le biopic, hein, Michael 2. Lynn Renault a assisté vendredi aux obsèques de Bernadette Chirac. Et oui, elle partait en repérage. Une fausse Shakira aurait remplacé la star durant la cérémonie d'ouverture du Mondial 2026. En revanche, c'était bien la vraie Ophélie Meunier, hein, qui présentait la soirée foot sur M6. Hein, et ça s'est vu. C'est donc officiel, le pape Léon XIV sera en France du 25 au 28 septembre prochain. Dans un documentaire sur sa vie, le pape apparaît portant une paire de baskets Nike. Oh. Et oui, le fameux Nike ton père. Il met des Nike parce que c'est comme les prêtres avec les enfants, on est bien dedans. La députée écolo Sandrine Rousseau annonce qu'elle organisera cet été un barbecue vegan géant dans le Finistère. Moi, je trouve que Sandrine Rousseau, derrière ses lunettes, elle a un regard de braise. Sandrine Rousseau, qui côté cuisson, est plus woke que barbecue.
6: Oui.
3: L'enseigne Jiffy crée la polémique en proposant des tétines en forme de sexe.
6: Oh.
3: Jiffy des idées de Zizi. Enfin, la question du jour, à propos de Sandrine Rousseau, est-ce que le compositeur classique préféré des véganes, c'est Jean-Sébastien Bach à légumes?
6: Oh
3: hey, bah vous avez 2 heures. Allez, heureusement, dans 201 jours, c'est fini 2026.
6: Bravo.
3: Bah moi, j'irai au barbecue de Sandrine Rousseau.
6: Manger des courgettes grillées, des aubergines.
3: Eh bah, pourquoi
6: ça,
3: pas
6: c'est, bah,
3: c'est bon,
6: je
3: les satifis grillées. Bon, mes amis, si vous n'avez pas le moral...
5: Ah non,
3: on n'a pas le moral.
6: Maintenant, à cause du barbecue.
3: Pas de... Patrick. On a la solution pour vous, c'est vous avez un petit coup de mou.
6: Oh oui, non.
3: Quand je vous dirai à vous, quoi que vous fassiez, vous arrêtez tout et vous me faites un à vous. Et vous verrez, ça ira beaucoup mieux. Vous me ferez un pas là-bas, papa. Oui, voilà, oui. Vous me faites un pas là-bas, papa. Oui. Bah, dès que je vous dis à vous, tiens, regarde, là ça va pas bien.
6: Barbecue,
3: là ça va pas bien.
6: Oh non.
3: Ça va pas bien.
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3: À vous pa-la-ba-pa-pa-la. Et là ça va beaucoup.
5: La viande, là, ça va mieux.
3: Ah, là, ça va.
6: Pensez à une côte de
3: pa-la-ba-pa-pa-la à la viande. Voici Super Trump, à tout de suite, mes amis.

0: Fabien, tu es très dans le pantalon blanc en ce moment. Hein, oui. T'as fait une razzia sur le pantalon blanc.
1: Non, bah,
2: et c'est le... marqué en ce moment là.
0: Oui, très.
1: Ah non, mais bon, on se voit que deux fois par semaine.
0: Ah, c'est pour ça.
1: Donc bah là, je l'ai mis deux fois de suite.
0: Oui, c'est ça.
1: Qu'est-ce que
0: tu l'as là, il est propre toujours.
1: Oui, bah il est blanc. Oui. Il est pas bête.
2: Il devient noir là.
3: Chaque week-end.
1: Oh, vous m'énervez.
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0: Non, mais c'est bien. Vous n'avez pas. Ouvrons. Si, j'aime beaucoup. Ouvrons notre nouveau dossier. Bonjour Thomas Godel.
5: Bonjour Willy.
0: Bienvenue.
5: Bonjour
0: ici.
5: À toute l'équipe.
0: Bonjour. Non, les autres, c'est pas important. Thomas, c'est que moi. Je le dis déjà. Voilà, on recommence. Bonjour Thomas Godel.
5: Bonjour Willy Rovelli.
0: Voilà, c'est très bien. Vous êtes le dirigeant, alors ça j'adore, le dirigeant de dimanchematin.net. Dimanche-matin.net. C'est quoi dimanche matin?
5: Alors dimanche matin, c'est une plateforme qui est dédiée aux associations et aux collectivités qui souhaitent organiser des vide-greniers.
0: Voilà.
5: Parce et on est parti du constat que l'organisation d'un vide-grenier, c'était parfois compliqué sur le plan déjà légal, puisqu'il y a un certain nombre de
0: Règles. On va
5: de règles à respecter.
0: Exactement.
5: Et puis, le processus d'inscription lui-même pour les exposants est compliqué. C'est des bulletins d'inscription à remplir à la main, à joindre avec un chèque, une photocopie de la pièce d'identité, d'attestation sur l'honneur.
0: Ouais.
5: Et du coup, avec Dimanche Matin, on a voulu simplifier la vie des associations qui organisaient des vide-greniers
0: donc,
5: en proposant une inscription en ligne. Voilà.
0: 30% des Français font des vide-greniers. Il y en a 50 000 chaque année en France. Déjà, mon cher Thomas, un vide-grenier, c'est quoi alors déjà, pour qu'on comprenne bien?
5: Alors, vide-grenier, c'est ce qu'on appelle le niveau légal de la vente au déballage.
0: Ouais.
5: C'est-à-dire que ce sont des particuliers qui vendent des objets usagés, généralement sur la voie publique. Après, on a des organisateurs qui peuvent proposer ça dans des salles polyvalentes, par exemple. Mais généralement, c'est sur la voie publique.
0: Voilà, ce sont des objets personnels, on est d'accord. Hein. Des vrais,
5: c'est ça, pas
0: des
5: vrais vieux... neufs.
0: Voilà.
5: Et, c'est ça.
0: Voilà. Ouais. Donc des vrais, donc pas d'objets neufs et donc des objets perso. Qui les organise généralement ces vide-greniers? Parce qu'on débarque pas comme ça, suppose.
2: C'est encadré,
6: c'est les communes, non?
5: Alors, c'est encadré, effectivement. Généralement, ce sont des associations qui organisent ça. Donc, c'est là où c'est intéressant, le vide-grenier. Et c'est ce qui fait, je pense, le succès des vide-greniers aujourd'hui. C'est qu'en fait, tout le monde y trouve son compte. C'est-à-dire que les associations vont pouvoir encaisser les droits de place et organiser après, financer des projets pour faire vivre le village. Les exposants, eux, font un petit peu de sous en vendant des objets dont ils n'ont plus besoin. Et puis, les visiteurs font des bonnes affaires, tout simplement.
0: Tout simplement. Et donc, on a commencé un petit peu à en parler. Voilà, il y a donc des règles. On ne s'installe pas comme ça, on est bien d'accord.
5: Oui.
0: Qui peut s'installer? Comment on peut s'installer?
5: Alors, déjà, il y a ce qu'on appelle le droit de place. Donc, c'est l'association, elle, qui, en accord avec la mairie, peut attribuer des droits de place. Donc, déjà, un exposant, il est obligé de s'inscrire pour venir participer à un vide-grenier.
0: Très bien.
5: Voilà, il doit avoir l'accord de l'organisateur. Ensuite, il doit respecter un certain nombre de règles, c'est-à-dire qu'il ne doit pas avoir fait plus de deux événements similaires au cours de la même année civile. Voilà, il y a une limite qui est imposée par l'État.
0: C'est une déclaration
5: de deux événements
0: sur l'honneur, c'est ça? Parce que c'est vérifié, c'est pas vérifié.
5: Alors, c'est surtout pour l'organisateur, parce que lui, il doit remettre ses attestations sur l'honneur, ainsi qu'un registre des exposants à la préfecture dans les 7 jours qui suivent l'événement. Et du coup, ça, c'est un peu des démarches qui sont parfois compliquées pour une simple association. Et c'est là aussi où notre plateforme, elle vient faciliter
0: les
5: choses. Voilà.
0: Donc, normalement, pas d'autres plus par an. Et si je gagne de l'argent, si j'ai bien vendu, est-ce que je dois le déclarer aux impôts? Est-ce que je dis rien? Thomas, je dis rien aux impôts?
5: Non.
0: parce que moi, je fraude tout le temps, quoi qu'il arrive, je ne paye jamais mes impôts. Tout est dans des îles vierges. Mais sinon, est-ce que ça, je dois le déclarer?
5: Non, vous n'avez pas besoin de le déclarer. C'est deux événements similaires et c'est la seule limite qui est imposée. Voilà.
0: Ah d'accord, très bien. Donc je ne déclare pas si j'ai gagné un petit peu. Et alors, à votre avis, pourquoi, mon cher Thomas, pourquoi est-ce qu'il y a autant d'engouement? Pourquoi est-ce qu'on aime autant les vide-greniers?
5: Bah, il y a, je pense, le fantasme aussi pour les visiteurs de trouver la perle rare, ouais. Hein, de pouvoir acheter une pièce à quelques euros qui en vaudrait dans la réalité une centaine. Ça, c'est un peu voilà, c'est un peu ce qui attire les visiteurs et c'est pour ça que d'ailleurs les gens se précipitent assez tôt le matin. C'est pas rare que les visiteurs, les chineurs, comme on les appelle, viennent très tôt le matin avec les lampes de poche pour fouiller directement dans les coffres des exposants qui sont en train
0: carrément.
5: De s'installer. Ça se voit souvent.
0: Ouais.
5: Ah oui, oui. Et puis après, ben voilà, ça fait une sortie aussi en famille, ça fait vivre le village. Hein, c'est des événements qu'on va trouver dans beaucoup de petits villages.
2: Et c'est convivial en plus.
5: Donc c'est hyper convivial. Tout le monde y trouve son compte, les associations, tout le monde.
0: Tiens Thomas, je vous présente Claudine qui est avec nous. Ça va ma Claudine ? Oui, coucou ! Tu t'appelles d'où Claudine ?
3: Coucou ! Ah, je suis contente de vous entendre, je vous adore.
0: Ah bah nous aussi, on nous adore. On s'adore.
3: Je vous connais depuis Fort Boyard.
0: Vous me faisiez trop rire. Très bien, ma Claudine. Et toi, tu nous appelles d'où? Tu nous as pas dit?
3: De Saint-Jean-de-Luz.
0: De Saint-Jean-de-Luz, c'est beau là-bas. Et Claudine, toi tu es fan de vide-grenier, c'est ça?
3: Ah, moi j'adore chiner.
0: Que des trucs
3: anciens.
0: Ah, les trucs anciens rigolos. Alors tu peux peut-être m'acheter. Parce que je commence à être ancien et rigolo.
3: Willy, je vais vous dire ce que j'ai vendu. Vous allez rigoler.
0: Vas-y. Vas-y.
3: J'ai vendu le dentier de ma grand-mère.
0: Bravo. Alors ça, j'adore. Et ça a été acheté. Tu l'as vendu combien le dentier de ta grand-mère?
3: Oh, je l'ai vendu 2 euros.
0: Quand même.
1: Mais ça peut servir.
0: On achète vraiment tout. Mais ta grand-mère n'était pas comprise dans le prix, on est d'accord. Hein.
1: Okay, c'était

0: Bon, bah, Claudine, bravo, merci pour les dents de ta grand-mère. C'était les fameux dents de la grand-mère, de, le film, évidemment. Et donc, tu repars évidemment.
1: 100 euros de dentition.
0: Voilà. Thomas, vos dents, ça va, mon cher Thomas? Au niveau dentition,
2: oui,
0: Thomas Godel.
2: Bon,
1: sinon, on va faire des affaires avec Claudine.
0: Sinon, Claudine, elle fait du trafic de dents, si ça vous intéresse. Thomas Godel, donc dirigeant de dimanche-matin.net. Donc, pour la folie des vides-greniers. Merci d'être passé nous voir, mon cher Thomas. Merci infiniment. On parle de quoi avec toi dans un instant, mon bon Nicolas?
1: Eh bien, je m'impatientais sur le banc de touche. Oui. Je vais rentrer sur le terrain. On va parler mondial de foot.
0: Très bien. Juste après, Marine. Elle est là, Marine. Ça se vend les CD de Marine?

0: maladroit de Marine Nicolas, c'est d'endliner toute la chanson.
1: Avec un
0: quand
1: de
0: il
1: foot.
0: Fait ça,
1: avec un maillot de foot qui est moulant, c'est désagréable. Heureusement que vous n'avez pas l'image.
0: Ouais, Dieu merci pour vous. C'est un spectacle assez bizarre, on va pas se mentir.
1: C'est son seul avec du soutien.
0: Oh mon bébé, Nicolas Malabin, quand il y en a mal, il y a Malabin.
2: Eh bien
0: Nicolas,
2: c'est ouvert, la 23e Coupe du Monde de football depuis les Amériques. Mardi soir, la France jouera son premier match face au Sénégal. Allez les Bleus.
0: Ah, c'est Adida ça, non?
1: C'est pas Shakira. Mais c'est un autre style.
2: Vous le savez, je suis toujours à l'ancienne. Je passe les hymnes d'antan. Lors du Mondial 82, c'est Dalida qui chantait l'hymne des Bleus, la chanson du Mondial. Et alors, cette année-là, il y avait une guéguerre entre Dalida et Denis Fabre, qui avait aussi fait son hymne.
0: C'est Denis Fabre.
2: Elle arrive.
1: Oui, ça, sinon, elle a mué.
2: Voilà. Et oui, ça s'appelait Olé la France. Il y avait guéguerre entre Dalida et Denis Fabre. Allez, alors replongeons aux prémices de la Coupe du Monde. La toute première date de 1930, c'était en Uruguay. Seuls 4 pays européens avaient participé. Et alors, c'était une autre époque, pas de jet privé. Les joueurs européens étaient venus en traversant l'Atlantique en bateau. Puis c'est en 1954 que la première Coupe du Monde est retransmise à la télé. Le premier match opposait la France à la Yougoslavie. Ça n'avait pas porté chance. Les Bleus avaient perdu 1-0. Mais c'est surtout lors du Mondial 58 en Suède que ça va exploser. La France va jusqu'en demi-finale et l'ORTF retransmet en direct le match, sauf que la télé n'est pas encore à son firmament. Il y avait seulement 1 million de télévisions, mais les Français vont se ruer devant les magasins équipés de téléviseurs et donc 8 millions de Français avaient regardé le match. Et alors l'un de ceux qui a commenté le plus de Coupe du Monde, c'est Michel Drucker qui avait aussi cette casquette. Il a commenté quand même 5 mondiaux de foot et le 10 juin 78, il commente

0: Il commente le match France-Hongrie qui ne passe pas comme prévu. Il est 14h30, les joueurs ne sont toujours pas sur le terrain et Drucker s'inquiète.
1: Voilà les images du stade de Mar del Plata et dans un instant l'arrivée des deux équipes. Le match est prévu, le coup d'envoi est prévu dans 3 minutes et je crois que c'est la première fois depuis le début du tournoi que les organisateurs ont un petit peu de retard.
0: Et oui, Drucker avait dû meubler longtemps, il y a eu un problème de maillot, impossible de jouer le match. Les joueurs français et hongrois sortent des vestiaires avec tous des maillots blancs. Drucker trouve l'explication.
1: Il y a des problèmes de maillot, on discute depuis maintenant près d'un quart d'heure dans les vestiaires, on fait de la couleur des maillots. L'équipe française avait compris sur une première note, c'est notice, qu'elle devait jouer en maillot blanc. Donc les Français sont venus avec des maillots blancs. En réalité, la note avait été mal interprétée car annulée par une seconde note et les Français doivent jouer en rouge. Les Français ne sont pas venus avec des maillots rouges.
0: Les Hongrois avaient même proposé aux Français de prêter leur maillot rouge, sauf que le gardien a déjà le maillot rouge, il voulait pas changer. Et donc des motards sont partis puis revenus avec des maillots d'une équipe locale de pêcheurs. Voilà pourquoi les Bleus ont joué ce jour-là avec un maillot vert et blanc, c'était la première fois. Et le petit potin, eh bien, si les Bleus vont en finale et qu'il y a tir au but, M6 vend le spot pub de 20 secondes à 500 000 euros. C'est un record. Vous pouvez vous l'acheter.
2: Mais bien sûr, mais 500 000 euros, les 20 secondes de pub, c'est incroyable. Ouais.

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1: Allez, de retour ici, c'est Willy vient déjeuner chez vous. On passe à table tous ensemble le samedi et le dimanche entre midi et 13h. Alors vite, ce sont les 5 dernières minutes. Alors il faut qu'on fasse vite. Alors évidemment, ici on vous dit tout, comme nous sommes en direct, et c'est ça qui est vachement bien, c'est que nous sommes toujours en direct. Il peut tout se passer. Et là, on devait avoir notre invité au téléphone, et puis on galère un petit peu à la voir, c'est pas très grave. Qu'est-ce qu'on fait? Est-ce que nous passons un auditeur, une auditrice? Aidez-moi en régie. Allô, Cognac J, est-ce que vous m'entendez? Qu'est-ce que nous faisons? Bon, très bien. Alors, tu sais ce qu'on va faire? On va passer. Tiens, vous avez Félix Gray sous la main?
2: Il est là, Félix.
1: Il est là, Félix Gray.
2: Il est toujours là.
1: Mettez Félix Gray avec la gitane. Et puis, en attendant, et puis peut-être qu'à tout moment, on va couper la gitane pour avoir notre invité. Hein. Je vous le dis.
2: C'est
1: hein.
2: Direct.
1: Je vous le dis, moi. Hein. Dans une seconde, là, s'il faut. Faut pas que Félix Gray m'emmerde.
2: Hein. Ah oui, non.
1: Là, on passe Félix Gray. Et puis, si notre invité est là, et
2: on coupera
1: notre
2: invité.
1: Ah, bah, elle est là. Ah, bah, tant mieux. Et bon, on coupe Félix Gray. Je crois que.
2: Alors, il est content s'il nous écoute. S'il nous écoute, il est très content, Félix Gray.
1: Je crois que c'est le passage de disque le plus court au monde.
2: Vous n'avez pas touché de droit d'auteur.
1: Et c'est ça qui est très bien, mes amis. C'est qu'à un moment donné, on aime bien les chansons, mais pas trop. C'était Félix Gray avec la gitane, et c'était suffisant. Est-ce que Naïma Baizizi est là? Bonjour Naïma, on est content de vous entendre. Bonjour. Naïma, merci infiniment d'être avec nous. Bienvenue ici.
3: Merci. Alors vous êtes à vous de m'avoir invité.
1: Bah, avec beaucoup de plaisir, parce qu'en plus je voulais vraiment vraiment qu'on vous ait au téléphone. Donc vous êtes du côté de Pau, et comme là on parle beaucoup de football, eh bien vous avez lancé un challenge qui réunit des mamans de tout horizon, de toute confession, de tout bord. Ce challenge s'appelle les MAMS, MAM'S. Donc de quoi s'agit-il exactement alors?
3: L'idée a émergé autour d'un tournoi de foot de nos enfants, parce que nous avons nos enfants qui jouent au foot, une tranche d'âge de 13 ans.
1: Ouais.
3: Et du coup, on s'est lancé un challenge avec quelques mamans en se disant, mais attendez, ça serait bien qu'on se lance aussi pour se mettre dans la place de nos enfants.
1: Voilà.
3: Savoir ce qu'ils ressentent sur le terrain, ce défi-là.
1: Ouais.
3: Et du coup, on en a parlé vaguement à notre président de club qui est les Bleuets de Pau.
1: Ouais.
3: Et il a trouvé vraiment l'idée ravissante.
1: Bah oui. Et donc, Naïma, pardon de vous couper, mais c'est juste pour qu'on comprenne bien, c'est donc une équipe de foot qui est composée uniquement de mamans, c'est ça hein?
3: Uniquement de mamans.
1: Voilà. Et donc, ces mamans qui n'étaient pas forcément des sportives à la base, hein, ou des joueuses de
3: Absolument
1: foot.
3: Absolument pas.
1: Voilà.
3: Ah oui, on est pratiquement toutes amatrices. Hein.
1: Voilà.
3: Et pour la plupart, on n'a jamais fait de foot auparavant.
1: Voilà. Et donc, le but, ma chère Naïma, c'était donc, évidemment, de jouer, mais pas seulement.
3: Exactement.
1: C'est aussi quoi? Un lieu de rencontre, un moment entre vous, entre mamans?
3: Exactement, un lieu de rencontre, une bouffée d'oxygène, un moment où on allie santé, plaisir et bien-être.
1: Voilà. Donc vous rencontrez, et puis donc l'idée, c'est quoi? C'est de lâcher prise et puis de penser un petit peu à vous, quoi.
3: Exactement. Ce moment-là, c'est vraiment notre moment à nous, sans enfants, sans encombre du quotidien.
1: Voilà.
3: Où on se dit, on est des femmes avant tout. Mmh. On est des jeunes aussi.
1: Ouais.
3: On se lâche sur le terrain.
1: Voilà.
3: En oubliant tous les tracas du quotidien.
1: C'est trop bien.
2: On se défoule.
1: On se défoule. Et donc, c'est quoi alors? Vous réunissez tout quand, tous les combien? Comment ça se passe alors?
3: Alors c'est demain une fois par semaine, donc c'est les dimanches, et on a choisi l'horaire de 17h parce que il faut voir au niveau de la logistique, ce créneau-là était disponible par rapport aux autres moments sportifs que le club donne. Donc c'est tous les dimanches à 17h.
1: Voilà, tous les dimanches à 17h.
2: Et donc s'il y a des mamans du côté de Pau qui sont intéressées pour vous rejoindre, c'est possible?
3: Ah oui, complètement.
1: Voilà.
3: Oui, c'est ouvert à tous. À toutes, j'ai dit à tous, mais c'est plutôt à toutes.
1: Voilà. Et donc,
3: il n'y a pas de critères particuliers.
1: Au contraire, voilà, c'est vraiment ouvert à toutes les mamans. Voilà. Donc, je précise que c'est au sein du pôle palois football féminin. Et je crois qu'au début, vous n'étiez que 4, et puis très rapidement, vous étiez 12. Enfin, ça a vite pris, hein.
3: Oui, totalement. Ça a vite pris. Aujourd'hui, nous sommes une vingtaine.
1: Voilà, ah, une vingtaine. Voilà, une vingtaine. Voilà.
3: Tout à fait. Donc, en l'espace de 8 mois.
1: Voilà. Donc, un petit moment pour vous, entre mamans, pour lâcher prise, pour discuter un petit peu, faire un petit peu de sport aussi.
0: Et ça va donner peut-être des idées aussi à d'autres clubs.
1: Franchement, c'est une super idée, ma chère. Bravo. Voilà, ça, c'est le genre d'initiative qu'on aime. Comme c'est la période du mondial, on voulait aussi évoquer le foot un peu d'une autre manière. Naïma Baizizi, merci infiniment. Donc, vous occupez d'une équipe de foot santé uniquement composée de mamans, donc les MAMS. Du côté de Pau. Merci beaucoup, Naïma. Bravo. On vous embrasse.
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0: C'est le petit dernier pour la route, c'est ma tournée.
1: C'est la tournée de Fabien. On va faire un petit coucou à Chantal. Ça va, ma Chantal?
5: Je pense que je me suis trompée. J'avais entendu qu'il fallait appeler quand on avait des objets insolites sur les brocantes.
1: Tu voulais vendre un truc?
0: Bah oui.
5: Non.
6: Pas à faire conclure.
5: Je voulais vous dire ce que j'avais trouvé.
1: Vas-y. Tu as trouvé quoi? Vas-y.
5: Alors, la personne qui m'a reçu ne sait pas à quoi ça sert.
1: Ah d'accord, et donc
5: alors, il faut lui expliquer.
1: Très vite.
5: J'ai trouvé un bidet.
1: Un bidet. Oui. Oh, mais c'est génial, mais ça, les bidets. Mais il y en a, mais on sait qu'on n'en trouve plus, les bidets. Oui. C'est où on se nettoie la zizounette, entre autres.
6: Et les fesses.
5: Mais c'est pas le monsieur.
1: Ah bah si, c'est la zizounette et les fesses et les pieds.
6: Les pieds, moi, je faisais.
5: Oui, voilà. Alors, c'est pas un bidet actuel. Ah, c'est un vieux bidet.
1: Eh bah, vive les bidets. Voilà. Comme le disait Lagaffe,
6: il est beau, le lavabo, il est le bidet.
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3: Bonjour et bienvenue dans votre magazine Ma France, par ici les économies. Vous connaissez notre objectif chaque semaine, vous redonner du pouvoir d'achat. Et aujourd'hui, on va s'intéresser au vélo. Vélo loisir, vélo quotidien, entretien, achat. On va tout vous dire avec notre invité. Bonjour Étienne Demure.
4: Bonjour.
3: Vous êtes coprésident de la FUB, c'est la Fédération Française des Usagers de la Bicyclette. Et je vous propose pour commencer de répondre à cette première question. Karine m'a écrit sur mon mail, parici-les-économies@radiofrance.com. Je la cite. Mon fils ne veut pas que je fasse mes petits déplacements au quotidien à vélo, car il trouve que c'est dangereux. Pourtant, dans ma ville, je vois de plus en plus de pistes cyclables. Alors, c'est vrai que c'est difficile de faire des généralités, mais est-ce que le vélo est un moyen de déplacement vraiment plus dangereux que la voiture ?
4: Alors non, c'est plutôt tout le contraire. En fait, quand on regarde les statistiques, l'Observatoire de la sécurité routière vient de sortir et on a une augmentation de la mortalité, mais surtout sur les véhicules de tourisme et les piétons qui sont en augmentation. Et au niveau du vélo, on pense surtout à l'accident qui peut arriver. Mais on pense pas souvent aux effets bénéfiques pour la santé, qui vont être extraordinaires. Et quand on a une politique publique d'encouragement à la mobilité à vélo, on se rend compte que les bénéfices surclassent largement tout ce qui peut être accidentologie.
3: Alors bien sûr, on a parfois un sentiment d'insécurité, et ça c'est légitime selon où on habite. Je me souviens, j'étais dans un coin plutôt rural à un moment donné, des petites routes, les voitures qui se croisent, on n'a pas trop la place. Et puis quand on est dans une grande ville avec des pistes cyclables, c'est quand même autre chose.
4: Oui, c'est autre chose. On voit se développer de plus en plus de pistes cyclables. Oui. C'est vraiment la clé, c'est la sécurité. Aujourd'hui, la plupart des gens ont envie de se déplacer à vélo. Mais le premier problème qu'ils mettent en avant, c'est la sécurité. Votre témoignage le dit bien. Je ne me sens pas en sécurité. Moi, je veux rentrer chez moi en bon état le soir. Et donc, je ne choisis pas le vélo.
3: Étienne Demure, dans cette émission, on va voir dans quelles conditions le vélo peut être une alternative à d'autres moyens de transport, comme la moto, la voiture, pour faire baisser le budget mobilité. On va aussi évoquer l'entretien, l'achat d'un vélo. Alors, pour commencer, le match, vélo-voiture, vélo-scooter ou moto, le vélo face au transport en commun, est-ce que le vélo gagne à chaque fois sur le plan de la dépense ?
4: Alors sur le plan de la dépense, c'est assez imbattable. Hein. Le seul qui peut être comparable, c'est tout ce qui est transport en commun, où il y a des fois, c'est vraiment aidé, voire c'est gratuit dans certaines métropoles, donc forcément c'est difficile de faire mieux. Mais par rapport à la voiture, on est dans un facteur 50 par rapport à la dépense, donc c'est considérable. Hein. On parle beaucoup de l'électrique, mais l'électrique, on diminue par 2, par 3 ces dépenses, et encore, il y a un très gros billet à l'achat pour acheter une voiture électrique. Pour le vélo, le billet d'entrée est très bas et l'entretien est très bas aussi. Donc vraiment, pour 100 euros, on a déjà un vélo et pour l'entretenir, c'est quelques dizaines d'euros par an.
3: Si je calcule bien, donc 50 fois moins cher que la voiture au quotidien et 20 fois quand on passe sur un véhicule électrique, quoi, en gros.
4: C'est l'ordre de grandeur qu'il faut avoir en tête, oui.
3: Ah ouais, donc c'est vraiment très important. Il y a aussi le sujet du temps de trajet. Alors bien sûr, la difficulté sur ce type de thème, c'est qu'il y a presque autant de solutions que de situations. Mais pour autant, notamment dans les villes plutôt congestionnées, est-ce que le vélo gagne sur le temps de trajet par rapport à la voiture ?
4: Alors le vélo est absolument imbattable dans les métropoles ou dans les centres urbains. Pour plusieurs raisons. La première, c'est que par rapport à l'automobile, on se gare beaucoup plus près. On pense souvent au temps de trajet en automobile qui parfois est plus court, mais une fois qu'on est devant, il faut quand même se garer. Et donc, on a des métropoles où presque un tiers des automobiles juste tournent pour trouver une place de stationnement. C'est énorme. À vélo, c'est beaucoup plus simple. Et on commence à avoir des vrais réseaux express vélo. On appelle ça à la FUB. C'est des réseaux à haute qualité qui permettent d'aller très vite à vélo. En Île-de-France, ici, il y en a beaucoup, mais dans pas mal de métropoles, ça se développe. Des pistes larges qui vont des trajets directs et qui permettent... Voilà, c'est imbattable le vélo dans les métropoles, dans les centres urbains. Hors agglomération, c'est plus compliqué. Il faut pas se mentir, à la campagne, souvent le trajet est beaucoup plus long parce que l'automobile va pouvoir rouler à 80 sur des routes départementales, chose que le vélo ne peut pas faire. Et donc, on a des temps de trajet double ou triple selon où vous êtes.
3: Mais comment savoir si le vélo peut être une option viable pour se déplacer au quotidien, justement, là, pour celles et ceux qui nous écoutent ? Parce qu'en fonction de là où on est, de la situation, est-ce que vous avez des conseils à donner pour dire, bah oui, là, tenter, ça peut valoir le coup ?
4: Alors, moi, le premier conseil que j'ai à donner pour ceux qui se posent la question, est-ce que je peux aller travailler à vélo, est-ce que je peux aller à faire mes courses à vélo, c'est d'essayer. Se dire, voilà, le vélo, c'est un avantage incroyable, c'est que ça peut être un objet de loisir aussi. Et donc, moi, je vous dis, vous êtes le dimanche matin, tiens, je vais essayer de voir comment je peux aller au boulot à vélo. Donc, la première chose à faire, c'est évidemment de trouver un bon itinéraire. je vais farfouiller, je vais regarder les petits chemins. Avec l'objectif, c'est de prendre au maximum des routes que ne prennent pas les voitures. Vraiment, vous avez un croisement, vous avez une route à gauche, c'est celle que vous aurez pris en voiture, prenez la route à droite et vous essayez, c'est exactement ça, hein, on parle de sécurité, bah c'est d'éviter les voitures, évidemment. Et donc, vous essayez comme ça, vous arpentez un peu les chemins, vous faites votre balade et vous trouvez pas. Au pire, vous avez passé un bon moment à faire une balade à vélo et au mieux, vous avez trouvé et vous pouvez essayer une fois dans la semaine, une fois dans le mois, etc. Il n'y a pas de pression à se mettre pour se dire, tiens, il faut que je le fasse tous les jours, hein, c'est absolument pas le ça. Mais vous allez trouver du plaisir, vous allez trouver si c'est réalisable, combien de temps ça prend, vous rassurez aussi pour pouvoir le faire régulièrement.
3: Vous connaissez notre ambition, vous redonner du pouvoir d'achat. Aujourd'hui, on parle vélo, voir dans quelles conditions on peut l'ajouter dans la galaxie des moyens de transport au quotidien. Je suis avec Étienne Demure, qui est coprésident de la FUB, la Fédération Française des Usagers de la Bicyclette. Et Étienne, vous nous disiez tout à l'heure, il y a aussi des bénéfices santé à pédaler.
4: Oui, alors c'est incroyable. Quand on regarde vraiment les bénéfices sur la santé et sur la population générale, qu'on fait des statistiques, on se retrouve avec des chiffres assez incroyables. On parle de santé, souvent on se dit la santé physique. Hein, on va se sentir en meilleure forme parce qu'on fait un peu d'activité physique. Il faut pas oublier, derrière, il y a plusieurs facteurs. Il y a l'activité physique, effectivement, et nous, ce qu'on trouve, on a un travail avec des médecins, des kinés, etc. Le fait de faire 100 minutes de vélo par semaine, qui est pas énorme, hein, quand on en fait un peu tous les jours, ça va très vite, ça diminue de 10% le risque de mortalité, toutes causes confondues. Donc on est vraiment sur cet ordre de grandeur-là. Si demain il y a un médicament qui fait ça, je pense qu'on l'achètera tous. Et ben ce médicament, c'est le vélo.
3: Un quart d'heure de vélo par jour, en fait, ça fait.
4: Voilà, oui, vous avez un trajet de 5 km tous les jours, vous les faites déjà largement à vélo.
3: Ok.
4: Et derrière, il y a aussi les aspects. Donc sur la santé mentale, on en parle assez peu, mais pourtant c'est une maladie de nos sociétés, le problème de santé mentale, notamment chez les jeunes, mais chez tout le monde. Et on a près de 70% des gens qui disent, quand je pratique du vélo, ma santé mentale va mieux. Et c'est pareil, si on avait un médicament qui fait ça, ben je pense que tout le monde l'achèterait. Et pareil aussi sur le côté respiration. La qualité de l'air qu'on respire, ça paraît pas grand-chose, et on n'y pense pas souvent, mais l'air le plus pollué que vous trouverez sur la route, il est dans les automobiles, en fait. Et quand vous êtes à vélo, vous êtes amené à faire des trajets un petit peu plus. Vous sortez un peu plus seul, vous faites des trajets agréables, et vous évitez ces endroits de pollution. Et donc, pour votre santé, ça va être extraordinaire. Et le dernier point qu'on retrouve au niveau de la santé, c'est au niveau du bien-être, notamment de l'autonomie. On parle beaucoup d'autonomie des seniors. Et aujourd'hui, les seniors, en fait, ils en ont marre de se faire trimballer et de pas être autonomes dans les déplacements. Et le fait de se retrouver à vélo avec l'autonomie qui va bien, ils sont pas obligés d'aller vite. Il y a des vélos adaptés maintenant. C'est extraordinaire pour eux. Et cette autonomie qu'ils ont fait un gain de qualité de vie qui est extraordinaire pour eux.
3: Bon, si on vous écoute, on entend pas mal quand même d'intérêt à repenser la place du vélo dans la galaxie des moyens de transport, des enjeux économiques, de pouvoir d'achat, des bénéfices aussi sur la santé. Donc partons du principe que on a décidé de se remettre en selle, on n'a pas forcément un vélo à la maison, on va donc devoir en acheter un, électrique ou pas, comment choisir la bonne option ?
4: Alors ça va dépendre de votre trajet. De vos trajets, si vous avez plusieurs trajets, hein, souvent on pense au domicile-travail, mais ça peut être pour aller, je sais pas, faire du tennis, faire du football. S'il est court, s'il fait moins de 10 km, et que vous n'avez pas des pentes extraordinaires comme en montagne, le vélo musculaire, comme on dit maintenant, peut tout à fait être adapté. Ce qui ne veut pas dire qu'au début, ça peut être un peu difficile, parce que quand on n'a pas fait beaucoup d'activité physique depuis un moment, ben, il faut le temps de s'y remettre, mais rassurez-vous, en quelques semaines, vous retrouvez l'activité qui va bien. Sinon, vous pouvez aller sur des VE, souvent au-delà de 10 km pour un trajet. On dit, essayez d'aller sur un VE, si vous avez les moyens, évidemment, de vous acheter un VE.
3: Alors, VAE, vélo à assistance électrique.
4: Exactement.
3: Il y a des aides toujours pour l'achat d'un vélo électrique ou musculaire, d'ailleurs ?
4: Alors, ça a beaucoup diminué, hein, on ne va pas se mentir. Il fut un temps, il y avait des aides de l'État, il n'y en a plus. Par contre, il peut y avoir des aides de région, de collectivité. Moi, ce que je conseille à tout un chacun, c'est d'aller voir le site mesaidevelo.fr. Donc, c'est un site mesaidevelo tout attaché.
3: Ah, c'est bien.
4: Vous tapez votre code postal et vous dites, vous avez droit à tant de la région, tant de votre département,
3: génial,
4: etc.
3: Mesaidevelo.fr.
4: Exactement, tout attaché. Souvent, et on ne va pas se mentir, c'est aussi sous condition de ressources, ce qui est plutôt bien. Voilà, si vous avez un revenu assez bas, vous pouvez avoir des aides. Et l'autre chose aussi auquel on pense pas souvent, je sais pas si vous vous souvenez du coup de pouce vélo, des 50 euros qu'il y a eu pendant le Covid. Bon, le coup de pouce, c'est fini, évidemment. Mais vous connaissez certainement Ecologique, qui permet de réparer sa machine à laver, etc. Et bien, ça marche aussi pour le vélo. Donc, vous pouvez aussi aller voir sur les sites écologiques pour voir les réparateurs qui sont référencés et vous pouvez avoir des aides jusqu'à 60 euros.
3: Une aide à la réparation.
4: Une aide à la réparation.
3: Bon, mes aides vélo écologiques, là, il y a deux plans pour se faire aider et se remettre en selle, en tout cas.
4: Oui.
3: C'est parfait. Et est-ce qu'il faut assurer son vélo, d'ailleurs? Parce qu'alors ça, on nous le propose tout le temps.
4: Eh oui, alors, ça, c'est une question, c'est bizarre, parce que pour la voiture, personne ne se pose la question. On sait qu'il faut assurer son automobile. Pour le vélo, c'est pas si blanc ou noir. En fait, souvent, l'assurance habitation suffit. Mais des fois, c'est pas le cas. Moi, ce que je vous conseillerais, c'est d'appeler votre assureur sur laquelle vous avez votre assurance habitation et lui demander sur quoi vous êtes couvert, sur quoi vous n'êtes pas couvert, et voir s'il y a des compléments qui sont possibles ou s'il faut prendre une assurance à côté.
3: On peut partir aussi en vacances à vélo, bien sûr. Une fois sur place, ça peut être hyper intéressant. Et pourquoi pas faire toutes ces vacances à vélo? Bonjour, Mila Colas.
5: Oui, bonjour, vous m'entendez?
3: Oui, bien sûr. Bienvenue sur votre radio locale. Ici, vous êtes blogueuse, photographe, spécialiste des voyages à vélo. Vous animez le blog Un Monde à Vélo, qu'on retrouve sur unmondeavélo.com. Il y a des tirets entre chaque mot. Mila, on retrouve beaucoup d'infos pratiques sur votre blog si on projette de voyager à vélo, hein.
5: Oui, bien sûr. En fait, ça fait 9 ans que je voyage à vélo et que j'en ai fait mon mode de vie. Donc, j'ai parcouru près de 40 000 km ces dernières années, un petit peu partout en Europe. On n'a jamais réussi à quitter l'Europe parce que on a eu justement cette barrière du Covid qui nous a un petit peu bloqués. Mais au-delà de ça, voilà, c'est toute cette expérience que j'ai résumée un petit peu au fil des années sur mon blog. Et j'ai donné pas mal de conseils pour se lancer. Et puis, j'ai récemment sorti un livre sur le voyage à vélo, qui s'appelle « Le voyage à vélo » d'ailleurs, avec En Voyage Édition, pour reprendre tous ces conseils que j'ai donnés au fur et à mesure des années.
3: Donc Le Voyage à Vélo, ça c'est côté édition, côté livre. Sinon, il y a votre blog, donc unmondeavélo.com, et je le disais avec un tiret entre chaque mot. Vous confirmez, Mila, partir en vacances à vélo, c'est un bon plan budget?
5: Alors, ça dépend comment, enfin, bien sûr, ça peut l'être, mais ça dépend évidemment de notre façon de voyager, parce que si on voyage tous les soirs avec une chambre dans un hôtel de luxe et puis des restaurants, etc., forcément, sur le budget, ça va peser. Mais en fait, le voyage à vélo a ce pouvoir qui nous confère une totale autonomie. C'est-à-dire qu'une fois qu'on a le vélo, on a le moyen de transport. Une fois qu'on l'équipe avec tout ce qu'il faut, c'est-à-dire le matériel pour camper, le matériel pour manger, etc., les popotes, en fait, ça peut devenir un voyage très économique quand on part en totale autonomie. Alors, ça dépend évidemment où on va, parce qu'il y a des endroits, il y a des régions qui vont être moins faciles, par exemple sur tous les le littoral, etc. On va devoir on va aller plus facilement vers les campings, etc. Mais dans certaines zones un peu plus sauvages, on va pouvoir faire pratiquer le bivouac. Et donc, du coup, ça va permettre d'économiser pas mal au niveau du budget, puisque finalement, il n'y a quasiment aucun coût dans la journée en totale autonomie. Après, nous, on a voyagé plusieurs mois comme ça au long cours. En général, nos voyages, ils nous coûtaient sur 5 mois de voyage, 5 000 euros, quoi. Donc, ça fait, sachant qu'on était à deux, ça fait un budget très faible, en fin de compte, sachant qu'on dormait tous les 2-3 nuits en hôtel ou en auberge, etc.
3: Et si vous vous sentez, là, si vous écoutez et que vous n'avez rien prévu pour les vacances d'été parce que c'était trop serré, c'est vrai que l'idée de partir à vélo, alors faut s'équiper un petit peu, mais justement, il y a beaucoup d'infos sur votre blog, hein, unmondeavélo.com. Hyper intéressant et sans doute bel été à vélo. Merci beaucoup, Mila Colas.
5: De rien.
3: Je le rappelle, vous êtes blogueuse et photographe, donc spécialiste des voyages à vélo.
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3: En version magazine, le thème aujourd'hui, on vous dit tout sur le vélo, achat, entretien, sécurité. Je suis avec Étienne Demure, co-président de la FUB, la Fédération Française des Usagers de la Bicyclette. Et Yanni Roy vient de nous rejoindre. Bonjour Yanni.
6: Bonjour Valère.
3: Vous êtes dirigeant de Cyclo.fr, président de Retrofit Vélo France. Alors avec Cyclo.fr, vous proposez de passer d'un vélo musculaire à un vélo électrique. Expliquez-nous comment ça marche et combien ça coûte.
6: Merci déjà de mettre en lumière le sujet de l'électrification du vélo. C'est une solution, je pense, qui mérite d'être mieux connue du grand public. Parce que déjà, c'est une solution, on va voir, qui est en moyenne deux fois moins chère qu'un vélo électrique classique. Alors, comment ça marche? Simplement, on va installer un kit d'électrification sur un vélo existant. Il y a trois grandes familles selon l'emplacement du moteur. On va avoir d'abord les moteurs dits pédaliers, moteur central, où on va avoir le moteur au niveau des pédales qui va entraîner la chaîne, puis faire tourner la roue arrière. on va avoir le moteur roue arrière, lui, directement au niveau de la roue arrière, ou encore la dernière option, c'est de mettre un moteur sur la roue avant.
3: Okay.
6: Chaque système a ses avantages, ses inconvénients. Le bon choix, en fait, il va dépendre d'abord du budget et de la pratique que l'on veut avoir, que ce soit pour faire des petites distances en ville, se balader, faire des voyages à vélo, avoir des charges lourdes en vélo cargo, être plutôt sportif en VTT. Voilà, tout ça, c'est des pratiques qui vont finalement nous guider, nous amener vers une solution plutôt qu'une autre.
3: Donc, pour bien comprendre, Yannick, vous installez le moteur sur le vélo, donc on l'a bien compris, au niveau du pédalier, roue arrière, roue avant, en fonction notamment de la pratique. Mais est-ce que tous les vélos sont éligibles ?
6: Alors non, évidemment, tous les vélos ne sont pas éligibles. Et ce que j'allais dire juste avant votre lance, c'est finalement, d'abord, il faut aller voir, se rapprocher d'un professionnel. Alors, nous, effectivement, on est là pour assister sur le choix du kit. L'évaluation de la compatibilité du vélo, c'est vraiment le point de départ.
3: Okay.
6: On peut trouver donc des professionnels, des entreprises françaises comme Cyclo qui vendent en ligne et qui peuvent guider le client à distance, ou alors aller voir un atelier de réparation, un magasin de vélo en fait. Hein. Il y en a de plus en plus qui proposent ce service.
3: Okay.
6: On en a plus de 150 qui sont partenaires à travers la France et la Belgique. Globalement, pour répondre sur la compatibilité, on va avoir 90% des vélos qui sont compatibles en fait.
3: Bon, ça va.
6: Tous les vélos qui sont fabriqués après les années 2000, donc déjà depuis 20-25 ans, ils sont globalement compatibles. On va vérifier des points importants, hein, que le vélo soit bien entretenu, que les périphériques de sécurité soient en bon état, les freins, les pneus, ce qui nous rattache à la route, et évidemment que le cadre soit en bon état.
3: Bien sûr. Et au niveau du prix, alors une moyenne, vous disiez, c'est à peu près deux fois moins cher que d'acheter un vélo à assistance électrique.
6: Oui, c'est ça. Deux fois moins cher qu'un vélo à assistance électrique. Alors bon, bah, vous allez me dire, il y a tous les prix en vélo à assistance électrique. Et donc, c'est pour ça que je vais mettre quand même une petite asterisque sur cette mention. C'est à performance égale, à capacité de batterie égale, à puissance de moteur égale, on va être en moyenne deux fois moins cher. Ouais.
3: Ça veut dire quoi en point de départ si j'ai un vélo, allez, disons, moi je vais l'utiliser pour faire une dizaine de kilomètres par jour, je suis seul dessus, j'habite en ville et j'ai un vélo classique, combien ça va me coûter ?
6: Vous, typiquement dans votre usage, je vous recommanderais plutôt de partir sur un petit moteur roue arrière, léger, avec une batterie légère.
3: Okay.
6: Au total, on va rajouter seulement 3 kilos sur votre vélo, d'accord ? 2 kilos de roue, 1 kilo et demi de batterie, et ça vous coûtera 790€.
3: Voilà, donc on transforme. Et ça, ça inclut la partie intervention, mécanique, l'installation ?
6: Soit, Valère, vous êtes à l'aise avec les plates, etc. Et donc, vous le faites vous-même.
3: Absolument
6: soit, vous allez voir un atelier partenaire. La bonne nouvelle, par exemple, pour ceux qui vont habiter, par exemple, l'Île-de-France, il y a d'autres territoires qui donnent des aides. Mais en Île-de-France, en l'occurrence, vous allez voir un de nos partenaires à Paris. Vous allez payer environ 150-200€ de pause en plus. Mais la région va subventionner 200€, pardon, l'achat et la pause d'un kit d'électrification. Ça gomme, en fait, le coût de la pause.
3: Ok, c'est noté. En tout cas, Étienne Demure nous le rappelait à l'instant, à juste titre, mesaidesvelo.fr pour savoir justement les aides dans votre région. Merci beaucoup, Yannick Roux.
6: Avec plaisir, merci encore pour l'invitation.
3: Je le rappelle, vous êtes dirigeant de cyclo.fr, c'est avec un S et un Y, et président également de Retrofit Vélo France. Avant de nous quitter, vous allez vous prêter au jeu de notre quiz. Étienne Demure, vous êtes coprésident de la FUB, la Fédération Française des Usagers de la Bicyclette. Le vrai faux, pour finir avec les idées claires sur ce thème du vélo. Alors, vrai ou faux, le casque est obligatoire pour tous les cyclistes, quel que soit leur âge?
4: Alors, il est obligatoire si vous avez moins de 12 ans, sinon il n'est pas obligatoire, il peut être recommandé, mais pas obligatoire.
3: Moins de 12 ans.
4: Moins de 12 ans.
3: C'est noté. Un vélo électrique roule tout seul sans qu'on ait besoin de pédaler, vrai ou faux?
4: Si vous n'avez pas besoin de pédaler pour que ça avance tout seul, ça n'est pas un vélo.
3: Pourtant, on en voit certains passer sur les pistes
4: cyclables. Oui, il faut faire attention, ça n'est pas des vélos. Souvent, c'est des engins complètement illégaux.
3: Bon. Faire 5 km à vélo coûte généralement moins cher que faire 5 km en voiture, vrai ou faux?
4: C'est complètement vrai. C'est complètement vrai.
3: La batterie d'un vélo électrique doit toujours être complètement déchargée avant d'être rechargée.
4: C'est tout à fait faux. Vous pouvez le recharger votre batterie quand vous voulez. Maintenant, avec les batteries modernes, ça se fait sans problème.
3: Etienne, est-ce que c'est vrai que depuis quelques années, les vélos vendus neufs doivent être identifiés avec un numéro unique ?
4: C'est tout à fait vrai. C'est aussi vrai pour les vélos de particuliers ou reconditionnés. Il y a un numéro unique. Vous pouvez avoir toutes les informations sur apic-asso.com.
3: C'est noté. Étienne Demure, est-ce qu'on peut transformer gratuitement un vélo non démonté dans tous les trains en France?
4: Alors non, c'est le bazar. Toutes les régions ne sont pas d'accord entre elles. Vous avez des conditions de tarif, des conditions d'accès qui sont différentes dans toutes les régions. Donc renseignez-vous et là, préparez-vous, ça va être compliqué.
3: Parmi les petits entretiens à faire pour tenir son vélo en bonne santé, si je puis dire, est-ce que c'est vrai qu'une chaîne régulièrement nettoyée, lubrifiée, peut prolonger réellement la durée de vie d'un vélo?
4: C'est tout à fait vrai, notamment si vous êtes urbain et vous avez beaucoup d'arrêts, redémarrages, de changements de vitesse. Lubrifiez et séchez votre chaîne derrière pour éviter de vous salir le pantalon.
3: Vrai ou faux, transformer un vélo classique en vélo électrique est interdit en France?
4: Alors non, comme l'intervenant disait tout à l'heure, je conseille de passer par un professionnel quand même pour faire ça et pas de bricoler n'importe quoi sur un vélo trouvé n'importe où.
3: Et puis vous le disiez, il existe des aides financières dans certaines collectivités pour l'achat, la réparation d'un vélo. On ne sait pas toujours, mais il y a un site internet.
4: Voilà, mesaidesvelo.fr, vous avez toutes les informations.
3: Voilà, c'est noté. Merci beaucoup en tout cas, Étienne Demure. Vous êtes coprésident de la FUB, la Fédération Française des Usagers de la Bicyclette. Ben, merci en tout cas pour
4: c'est
3: vos éclairages.
4: Moi qui vous remercie.
3: J'espère que vous y voyez plus clair, vous qui nous avez écoutés sur votre radio locale ici. Alors vous le savez, pour écouter l'émission, mais aussi toutes les autres, on va sur ici.fr. La semaine prochaine, on va voir comment occuper les enfants pendant l'été sans trop dépenser. Vaste sujet, vos questions, vous les envoyez à parisilleséconomies@radiofrance.com.

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1: Étendu sur le dos, le visage et le torse baignés de sueur, les yeux exorbités, le garçon des visages inconnus penché sur lui. Sa barbe blanche broussailleuse déborde du masque qui lui cache en partie le visage. S'agit-il d'un monstre, sorti d'un conte de fantastique, d'un diable, ou du mauvais génie responsable des douleurs lancinantes qui lui broient le crâne depuis des mois? N'aie pas peur, je suis médecin, murmure le vieil homme à l'oreille du garçon. Je vais te soigner. Bientôt, tu n'auras plus mal. Comment t'appelles-tu? Une infirmière traduit de l'anglais au bengali à voix douce. Nayan. Très bien, Nayan. Je vais t'endormir. Quand tu te réveilleras, ta tête sera guérie. Depuis qu'il a pris sa retraite, Timothy Nataf, neurochirurgien britannique, a choisi d'exercer bénévolement son art dans une organisation humanitaire. Après avoir effectué des missions en Amérique latine, il est aujourd'hui en Bangladesh, un pays déshérité où l'absence de structures chirurgicales modernes et la pénurie de personnel spécialisé transforment chaque intervention en un véritable tour de force. Où est passé l'anesthésiste? Demande Nataf aux infirmières qui l'assistent. Le médecin tapote sa montre. 10 minutes? 1 heure? Dites-moi au moins s'il compte se manifester. Même réaction de gêne et d'impuissance de la part des jeunes femmes. D'accord, j'ai compris. Nataf perfore une veine, introduit un cathéter et mélange des produits anesthésiants dans une poche de perfusion. À la vue de ce qui l'entoure, une vague inquiétude lui serre le cœur. En guise de bloc opératoire, une chambre a été aménagée à la hâte dans une aile du dispensaire. Disposée de part et d'autre d'un lit de camp surélevé, deux gros ventilateurs brassent l'air torride et au plafond, des ampoules électriques dénudées ont remplacé le ciel ithique. Après s'être assuré que Nayan était profondément endormi, Nataf s'empare du trépan électrique et le pose délicatement sur la zone du crâne qu'il s'apprête à traiter. « Préparez-moi le stylet plat. La fausse tente et la feuille de myrte », demande le médecin aux infirmières. L'expression ahurie des jeunes femmes lui apprend aussitôt qu'elles n'ont jamais assisté à une trépanation et qu'elles ignorent les noms et l'usage des instruments. « Ça, c'est le stylet », indique patiemment le chirurgien. « J'ai disposé à côté la fausse tente et la feuille de myrte. Vous me les donnerez dans cet ordre quand je vous les demanderai. » Quand l'intervention commence, une tension palpable s'est installée. « Nous arrivons maintenant à la phase la plus délicate de l'opération, avertit Nataf. Je vais scier le diploé, sans bien sûr enfoncer l'os sur la dure mer. Soyez très vigilante. » Et à cet instant, les gros ventilateurs s'éteignent dans un râle plaintif et la pièce se trouve brusquement plongée dans l'obscurité. Panne d'électricité, constate une des femmes, la gorge serrée. Le groupe électrogène va-t-il prendre le relais, demande Nataf. Silence. Mais je vous ai posé une question, mesdemoiselles, s'énerve le médecin. C'est que, docteur, nous n'avons pas de groupe électrogène. En période de mousson, les pannes peuvent durer plusieurs jours, chuchote la moitié morée des deux assistantes. Timothy Nataf réfléchit à toute vitesse. Il lui faut décider et agir au plus vite. L'intervention ne fait que commencer. La plaie est à vif, et dans cette chambre surchauffée et non stérile, son patient court un risque d'infection majeure. Mais comment poursuivre une trépanation sans éclairage et avec un trépan électrique devenu inutile? Courez au village, que l'un d'entre vous se rende à l'auberge où j'ai pris une chambre et qu'elle rapporte la perceuse sans fil qui se trouve dans ma valise. Pendant ce temps, l'autre se procurera 4 lampes à pétrole. Pratiquez une trépanation. À l'aide d'un outil acheté au rayon bricolage d'un magasin. Et de surcroît, à la lueur vacillante de lampes à pétrole, de mémoire de médecin, jamais ce défi n'avait encore été tenté. Un exploit incroyable, réalisé pourtant avec succès, ce 5 août 1984, par le docteur Nataf. Il n'en a tiré aucune vanité. Sa seule récompense a été le sourire éblouissant que Nayan lui a adressé lorsqu'il l'a croisé dans les rues du village quelques semaines plus tard, complètement rétabli. Et puis, à un confrère admiratif qui lui demandait comment il avait procédé, le chirurgien a répondu avec simplicité « Vous savez, des études paléontologiques ont prouvé qu'à l'aide de silex et de coquillages, nos grands aînés pratiquaient déjà des trépanations, il y a 20 000 ans. Moi, au moins, pour opérer, je disposais d'une perceuse sans fil et de lampes à pétrole. »

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1: Bienvenue, voici l'accent des autres, l'actualité de la semaine vue par les partenaires que sont RFI, la Radio-Télévision Suisse, Radio-Canada, la RTBF et ICI en France. Et d'abord, cette onde de choc à Montréal, 16 policiers visés par une enquête pour des gestes haineux et racistes, Nadi Mobarak.
2: Oui, certains agents auraient entre autres collectionné des bouts de tresse coupés sur la

0: Par volée des tôles, a été brûlé vif dans un village proche de la ville de Chang dans la région de l'Ouest. Un autre a également été tué. Le chef du village, accusé d'avoir donné les ordres, a été arrêté.
1: C'était un obstacle majeur au renforcement du partenariat entre la Suisse et l'Union européenne. L'électorat a finalement rejeté le plafonnement de la population suisse à 10 millions d'habitants, Pierre Anchoffa.
2: Pour gagner cette votation, il a fallu une large alliance contre les souverainistes de l'UDC, le premier parti du pays. Une alliance fragile qui restera nécessaire pour approfondir nos liens avec Bruxelles.
1: Enfin, la canicule est bien présente sur l'Europe du Sud et de l'Ouest. Une nouvelle vague de chaleur s'installe alors que l'été débute à peine. De quoi attirer pas mal de monde dans les lieux de baignade. Et ce n'est pas forcément sans danger. Nous serons le long de la Marne, non loin de Paris, en fin d'émission. 16 agents de police de Montréal-Nord font donc l'objet d'une enquête pour des gestes discriminatoires et haineux. Et ces gestes, Nadi, auraient été commis envers des personnes de couleur lors d'interventions.
3: Oui, d'ailleurs, au moins deux agents du service de police de la ville de Montréal, le SPVM, ont été suspendus et pourraient faire face à des accusations criminelles et 14 autres ont été réaffectés à d'autres tâches. Selon nos informations, certains agents auraient entre autres collectionné des bouts de tresses de cheveux coupés sur la tête de personnes interpellées. Des citoyens auraient aussi été interpellés sur la seule base de leur origine ethnique. Ce sont d'autres policiers qui ont dénoncé ces agissements et une enquête a été ouverte aussitôt. Voici le chef du SPVM, Fadi Daguerre.
4: Cette enquête nous tient beaucoup à cœur et je veux vraiment m'assurer qu'elle puisse y aller jusqu'au bout et puis qu'on puisse voir les résultats. Les liens de confiance avec certaines parties de la population sont fragilisés, il faut qu'on travaille fort.
1: Le chef de la police de Montréal donc à l'instant. Alors Nadi, comment réagit la population de Montréal-Nord ?
3: Eh bien, elle réagit avec indignation et colère. Plusieurs centaines de personnes ont d'ailleurs manifesté cette semaine devant le poste de police de leur quartier.
5: C'était vraiment choquant de savoir que c'est quelque chose qui s'est passé dans l'arrondissement dans lequel je me retrouve, dans lequel j'ai grandi.
6: Je suis ici aussi pour prouver que le racisme systémique existe bel et bien.
7: C'est déjà un commencement parce que ça a été dénoncé, ça a été vu. Je pense qu'on s'en va vers une direction qu'on attendait depuis longtemps.
1: Voilà pour ces réactions d'habitants. On a dit la classe politique a aussi réagi.
3: Tout à fait. La mairesse de Montréal, tout comme des partis d'opposition à l'Assemblée nationale, réclame la tenue d'une enquête publique dans cette affaire, et ce, même si le gouvernement du Québec va nommer un observateur indépendant pour suivre les différentes étapes de l'enquête du SPVM. Cela dit, Québec n'écarte pas la tenue d'une enquête publique. Voici la première ministre, Christine Fréchette.
8: Je veux voir là, ce que révéleront les enquêtes qui sont en cours actuellement. Est-ce que ça va mettre tout en lumière? Est-ce qu'il faudra aller plus loin? On va voir où ça nous mène.
3: La première ministre du Québec, Christine Fréchette.
1: Voilà donc pour cette affaire qui concerne la police de Montréal-Nord. En Belgique, cette fois, l'arrêt est tombé mercredi dans le procès de Paolo Falzone. Ce chauffard avait été reconnu coupable la semaine dernière de 7 meurtres et 79 tentatives de meurtre. Finalement, Jacques, il écope d'une peine de 27 années de prison.
9: Aucune circonstance atténuante n'a été retenue par le jury de la cour d'assises du Hainaut. Le conducteur de la voiture, dont la vitesse a été mesurée à 174 km par heure dans les rues de Strépy-Braknir, Paolo Falzone a été condamné à 27 ans de prison. Il a été reconnu coupable de 7 meurtres et de 79 tentatives de meurtre pour avoir heurté et renversé avec sa voiture un groupe folklorique qui se rassemblait à l'aube dans les rues de la ville. Après plusieurs semaines de procès, c'est le soulagement pour de nombreuses victimes et familles de victimes.
10: On aurait espéré le maximum, ça oui, mais 27 ans, c'est déjà une peine très haute, donc on est assez content de cette peine, ça oui.
11: Les auditions des membres de ma famille ont été très compliquées, notamment celle de mes parents. C'était une journée qui était vraiment très éprouvante. Voilà, donc c'est vrai que c'est quelque chose qui était compliqué à vivre et content que cette page puisse enfin se tourner.
12: Les 27 ans, je trouve que c'est une décision juste. Je pense que le jury et la cour ont très très bien travaillé. Les qualifications sont également très justes pour les 7 meurtres et les tentatives de meurtre. En comparaison, pour Antonino Falzone, évidemment, je trouve la décision assez choquante.
1: Voilà, on vient de l'entendre, il y avait une deuxième personne dans le box des accusés, le passager de la voiture Antonino Falzone. Il n'a pas de lien de parenté avec le principal accusé. Et Jacques, lui, il n'ira pas en prison.
9: Non, car la cour d'assises l'a condamné à 2 ans de prison assorti d'un sursis de 3 ans. Il a été reconnu coupable de non-assistance à personne en danger. C'est donc la fin d'un long procès pour des faits qui remontent au mois de mars 2022.

0: 2022, un procès qui a révélé la banalité des violences routières, celle de ceux qui filment le compteur de leur voiture lancé à toute allure. Car non, ce n'était pas un homicide involontaire. Et d'ailleurs, à dater du 1er septembre prochain, le conducteur qui provoque un accident mortel sur la route sera poursuivi pour homicide dans le cadre de la circulation, un homicide routier avec des peines plus lourdes pour les auteurs de ces infractions.
1: C'est une affaire qui a défrayé la chronique cette semaine au Cameroun. Un chef traditionnel est accusé d'avoir encouragé un meurtre barbare. La vidéo de ce meurtre a été diffusée sur les réseaux sociaux et ça a fait réagir plusieurs jours après les faits, Nicolas.
2: Oui, il y a plus d'une semaine, deux jeunes gens du village de Baloum dans la région camerounaise de l'Ouest sont accusés d'avoir volé des tôles. Une foule en colère s'empare d'eux et les traîne de force dans la cour de la chefferie traditionnelle. Ils subissent des violences insoutenables et sont finalement tués. La mise à mort de l'un d'entre eux est filmée. Il a beau protester de son innocence, il est inséré dans des pneus usés qui sont enflammés et périt brûlé vif. Personne ne s'interpose et dans la vidéo qui est diffusée sur les réseaux sociaux, on entend même le chef de village lui demander de dire sa dernière prière.
1: Alors dans un premier temps, ce chef de village prend la fuite, mais il va finalement être arrêté.
2: Des sources proches de l'affaire rapportent qu'il s'est rendu de lui-même au procureur local. Il est désormais en garde à vue à Bafoussam avec trois autres suspects. Il est accusé d'avoir été le donneur d'ordre de ces crimes. Les familles des victimes, elles, ont déposé plainte pour assassinat, torture ou encore non-assistance à personne en danger.
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1: Le peuple suisse n'a donc pas voulu limiter sa population à 10 millions d'habitants. 55% de l'électorat a rejeté l'initiative de la droite conservatrice. Le parti UDC voulait limiter l'immigration. Un nom qui a soulagé à la fois à Berne et à Bruxelles, Pierron.
4: Dès le résultat connu dimanche, la présidente de la Commission européenne, Ursula von der Leyen, a échangé avec le président de la Confédération, Guy Parmelin. L'Allemande a souligné que le partenariat entre la Suisse et l'UE devait maintenant être modernisé et approfondi. Elle aurait pu dire « pouvait », car l'initiative de l'UDC menaçait très directement la libre circulation des personnes qui lient la Suisse à l'Union européenne. C'eût été un coup d'arrêt à nos relations. D'où le soulagement de la présidente de la fêtière économie suisse, Monica Rühl.
5: C'est un résultat qui est important pour nos relations avec l'Union européenne et qui est important pour nos entreprises qui ont besoin d'avoir accès à la main-d'œuvre qualifiée venant de l'Union européenne d'une manière peu compliquée à travers la libre circulation des personnes.
4: En clair, le nom du peuple et des cantons libère la voie pour la suite.
1: Oui, c'est donc une victoire d'étape, disons-le comme ça, pour le gouvernement suisse.
4: Exactement, Olivier, car les nouveaux accords négociés avec Bruxelles sont sur la table du Parlement avec a priori une même alliance de la gauche et du centre-droit contre les souverainistes de l'UDC. Président de l'Union syndicale suisse, le socialiste Pierre-Yves Maillard prévient toutefois, cette alliance de circonstances ne tiendra que si le Parlement n'affaiblit pas le compromis négocié par les partenaires sociaux.
6: Si les nouveaux accords bilatéraux ne sont pas accompagnés des 14 mesures que le Conseil fédéral a acceptées pour protéger les salaires, il est tout à fait possible qu'à la fin on doive dire non et donc se retrouver du côté de l'UDC dans cette affaire. On voit que des parlementaires, comme ça en quelques minutes, sont tentés de défaire ce paquet. Le processus parlementaire est encore long, il est au début, mais les premiers signes ne sont pas encourageants.
4: Un coup de pression logique avant les débats, cela dit, sans cette large alliance, approfondir les liens avec Bruxelles paraît illusoire.
1: On va se quitter cette semaine avec les fortes chaleurs qui touchent une bonne partie de l'Europe. Tout le monde fait ce qu'il peut pour se protéger, se rafraîchir. Alors la tentation est évidemment grande de se jeter à l'eau, y compris dans des zones parfois interdites. Il s'agit évidemment de rester prudent. L'an dernier, 169 personnes sont mortes noyées dans des lacs ou dans des rivières en France. Alors pour éviter les comportements à risque, une des solutions, c'est d'ouvrir des plans d'eau surveillés, comme dans la Marne au sud de Paris, où trois communes proposent dès ce week-end la baignade dans des bassins au fil de l'eau. Et cette année, Faustine Calmel, le dispositif ouvre plus tôt et les jeunes surtout sont ravis.
7: Sous un pont des bords de Marne, on croise Chloé, 14 ans, maillot rouge et cheveux noirs détrempés.
8: On s'est baigné là où il y a l'échelle là-bas. Moi, ça fait plusieurs temps que je me baigne ici. Enfin, il ne m'est rien arrivé, ça va.
7: Pourtant, à quelques dizaines de mètres.
9: Là, vous avez l'ancien bassin qui a été
3: restaurée.
7: Olivier Capitagno est le président de l'intercommunalité Paris-Est-Marnais-Bois qui gère cette installation à Maison Alfort.
3: On l'a vu depuis une dizaine d'années avec le réchauffement climatique. Les jeunes, les adolescents, ils retournent à l'eau spontanément. Ils se donnent même rendez-vous sur les réseaux sociaux et ils se baignent dans la Marne, sauf que ça peut être dangereux.
7: Et ce, dès la fin des cours mi-juin pour certains. Alors cette année, il ouvre 10 jours plus tôt.
3: La décision, c'est simplement on essaye de voir en fonction de l'évolution climatique, d'une part, des usages, de ce qu'on a constaté l'an dernier sur la fréquentation, pour s'adapter au mieux.
7: Dans la commune voisine de Saint-Maur-des-Fossés, le maire aussi propose une baignade surveillée avec 2 semaines d'avance.
9: C'est un bassin flottant et c'est donc ici et uniquement ici que la baignade peut être autorisée.
7: Il y aura également des cours d'initiation à la nage en rivière, précise Pierre-Michel Delecroix, et de la répression.
9: Des jeunes qui se sont aventurés à sauter de pont ou à vouloir traverser la rivière dans des endroits qui ne sont pas sécurisés. On en a eu l'année dernière, mais on est très très vigilants. Et on a une police municipale qui a un bateau et qui non-stop circule pour prévenir et pour réprimander le cas échéant.
7: Pas de quoi pourtant convaincre Chloé, notre baigneuse, boudera les bassins et restera dans la rivière.
8: Pour sauter et tout, c'est mieux.
7: L'été dernier, 3 personnes, dont 2 mineurs, sont mortes noyées tout près dans la Marne.
1: Reportage de Faustine Calmel pour Ici et pour refermer cet accent des autres. Merci pour votre fidélité et rendez-vous dans 8 jours avec les partenaires des médias francophones publics.

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1: Album considéré comme le plus rock de la discographie de Monsieur Séchon, il s'appelle Marche à l'ombre, publié en 1980 avec notamment ce titre éponyme, Marche à l'ombre, que vous écoutiez bien sûr avec Renaud ce matin sur votre radio ici.
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1: Merci de nous confier votre début de week-end de show, évidemment, avec au petit soin pour vous votre équipe du samedi. Fabien à la rédaction en chef, Diana à la technique, au standard Marion pour vous accueillir et Valentine Letesse pour l'actualité de ce 20 juin 2026. Bonjour Valentine.
4: Bonjour François-Xavier, bonjour à tous.
1: Et nous prenons la température ce matin.
4: Elle est brûlante partout en France. Des vigilances rouges à la canicule sont déjà pressenties pour demain. On en parle dans les infos de 6h. Place ensuite au cadeau de cette météo, des cerises en abondance et bon marché.
1: On adore l'idée. Reportage dans un instant avec nos producteurs qui nous encouragent d'ailleurs à en manger.
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1: Samedi 20 juin, très beau réveil avec votre radio ICI. 6h, bonjour. Les infos, Valentine, à la une, une canicule similaire à un vieux cauchemar.
4: Août 2003 et ces deux semaines d'une chaleur suffocante, des urgences et des morgues débordées par l'arrivée des corps des Français les plus âgés. Juin 2026 a le même potentiel de risque sur la durée, précise Météo France, mais aussi par son intensité. Le déclenchement d'une vigilance rouge demain est donc déjà envisagé dans plusieurs départements. Guillaume Fariol, ça dépend bien sûr de plusieurs critères.
5: D'abord, les températures maximales et minimales, la durée de la canicule, l'humidité aussi, des seuils propres à chaque département. Ils sont fixés en fonction des canicules passées et du niveau d'acclimatation du territoire, c'est-à-dire s'il est plus ou moins habitué à connaître des épisodes de chaleur. Le nord, par exemple, passera plus facilement en rouge que les Pyrénées orientales. D'autres critères entrent en jeu, les passages aux urgences, les consultations chez SOS Médecins ces derniers jours, notamment la décision finale est prise en concertation entre Météo France, les autorités sanitaires et les préfectures. Un passage en vigilance rouge, c'est le signe d'une canicule extrême, explique Météo France, exceptionnelle par son intensité, par sa durée et par son impact sanitaire sur l'ensemble de la population. Les risques concernent aussi les personnes en bonne santé.
4: Et pour ne pas se laisser surprendre, des ministres, 14 sont convoqués ce matin à 11h par Sébastien Lecornu. Le chef du gouvernement passe en revue ses ministères et leurs mesures pour faire face. Les horaires des cours, notamment, sont déjà ménagés dans près de 800 écoles et collèges de France. 150 parmi ces établissements seront même complètement fermés lundi, journée annoncée comme la plus chaude avec celle de mardi. Les oraux du bac prévus sur ce début de semaine sont donc reportés dans 5 académies, Bordeaux, Lyon, Montpellier, Poitiers et Nantes. On parle de 5000 élèves de terminale et de première concernés.
1: Et conséquence de cette chaleur, Valentine, des éclairs hier soir dans le ciel du Nord.
4: Le tonnerre a grondé dans 6 départements placés en vigilance orage pour risque d'orage violent. Pour cette soirée, ils ont fait plusieurs victimes. 2 hommes frappés par la foudre à l'intérieur d'un restaurant de Fampou près d'Arras et au moins 2 familles relogées en urgence après l'incendie de leur maison dans la métropole de
1: 6h03 sur votre radio ici, avec cette chaleur ce matin, des envies forcément de se rafraîchir.
4: Quitte à se faire peur, très peur, quand une petite fille de 9 ans est sortie de sa baignade cette semaine du lac d'Auzelle, le pied en sang. Nous sommes tout près de Besançon, dans le Doubs, et si l'enfant va bien ce matin, elle a été recousue, Lucas Chelmignac, reste un mystère, l'identité de son agresseur sous l'eau.
6: Principal suspect dans cette affaire, un brochet, c'est rarissime.
7: Il y a plus de chances de gagner au loto que de se faire mordre par un poisson.
6: Maxence Couret est le responsable de la base nautique d'Auzelle. Il était présent ce mercredi après-midi.
7: La petite, elle était sur une bouée. Et en fait, elle est descendue directement en fait, de sa bouée. Et je pense qu'elle a mis le pied là où il y avait la tête du poisson à ce moment-là. Et en fait, le poisson s'est juste défendu, s'est retourné et puis a croqué un bout de pied.
6: Un coup de malchance qui lui vaudra tout de même une quinzaine de points de suture.
7: On est est quasiment à 80% sûr que c'est une morsure de brochet, parce que à part si effectivement il y a quelqu'un qui a introduit une espèce qui n'a rien à faire en France dans le lac, ce qui est possible mais infime, parce que ces espèces-là ne survivraient pas dans un écosystème comme ça.
6: Difficile de savoir ce que ce brochet faisait ici.
7: Peut-être avec la chaleur de l'étang, le poisson était en train de faire sa sieste, il somnolait un petit peu, il s'est pas rendu compte qu'il y avait forcément beaucoup de monde autour.
6: La base nautique d'Ocel travaille en ce moment avec la Fédération de pêche du Doubs et des spécialistes des poissons pour avoir la certitude que ce brochet est bien le coupable.
4: Et la base nautique l'assure, c'est un fait isolé, il n'y a aucun danger à venir se baigner cette saison, comme ce petit fruit rouge charnu, véritable délice de l'été, la cerise. Et si la météo nous étouffe, Edouard Marguet, eh bien grâce à elle, la récolte s'annonce abondante.
3: Les producteurs de cerises s'attendent à récolter plus de 30 000 tonnes cette année. C'est un tiers de plus que d'habitude. Mathilde Chambe est arboricultrice à Besnay, près de Lyon.
8: C'est que les aléas climatiques ont été en notre faveur. Il y a souvent des années où il pleut sur une région, où il y a de la grêle. Cette année, il n'y a eu aucun phénomène, on va dire, négatif.
3: La cerise est le fruit qui a la saison la plus courte. 11 mois de travail pour quelques semaines de vente.
8: Les producteurs ramassent, elles partent le soir chez des grossistes et après, le lendemain, elles sont en magasin. Donc, on ne peut pas stocker la cerise. La pomme se stocke très bien, la cerise non. Quoi.
3: C'est ce qui explique en partie le prix souvent jugé élevé par les consommateurs, entre 5 et 8 euros le kilo en ce moment. Il y a aussi les nombreuses contraintes de production.
8: Cueillir à la main, les insectes ravageurs que nous, on n'a plus d'insecticides, donc il faut employer des moyens pour couvrir les vergers. Donc on a des coûts qui augmentent énormément, un travail qui se fait manuellement.
3: Contrairement à leurs collègues européens, les producteurs français n'ont en effet pas le droit d'utiliser l'acétamipride, ce puissant insecticide efficace contre la mouche Suzuki, qui peut faire des ravages dans les vergers de cerisiers.
4: Voilà, manger des cerises, c'est l'appel des 2000 producteurs français ce matin.
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4: Et la météo, François-Xavier, c'est donc cette vigilance orange pour risque de canicule étendue désormais à 60 départements.
1: Ah oui, un épisode de très forte chaleur qui devrait encore s'intensifier tout au long de ce week-end, d'un probable passage en vigilance rouge pour certaines zones demain dimanche, et un pic est vraisemblablement attendu également entre lundi et mardi, avec des valeurs qui pourraient atteindre localement jusqu'à 42 degrés. Pour le moment, cette vigilance orange qui concerne en effet une bonne moitié du pays, vous l'avez dit Valentine, dû à cet air très chaud qui remonte du Maghreb et l'anticyclone qui bloque en fait les perturbations atlantiques. Résultat, un temps encore très sec et très ensoleillé. Quelques coups de tonnerre à prévoir de nouveau ce matin entre la Bourgogne et le Limousin, et au fil des heures, des orages qui vont gronder sur le quart nord-est. Vos températures ce matin, 22 degrés attendus à La Rochelle, 24 à Biarritz, 25 pour Amiens, 28 à Montauban, 29 à Aix-en-Provence, 30 degrés du côté de Chalon-sur-Saône et de Bonifacio, il y en après-midi entre 27 pour le Pays Basque et 35 degrés. Ce sera le cas notamment à Limoges, Tours, Montélimar et Strasbourg. Vous retrouvez bien sûr l'ensemble de vos prévisions météo sur notre site ici.fr.
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1: Et toutes nos pensées qui sont bien sûr tournées vers notre Bonnie Tyler. Et oui, la chanteuse de 74 ans qui, vous le savez, après avoir été plongée dans un coma artificiel début mai, va mieux. C'est la bonne nouvelle. Elle a d'ailleurs partagé hier vendredi un message rassurant sur son état de santé à travers un communiqué sur son site internet. Souhaitons donc un excellent rétablissement à cette immense artiste que voici pour le clin d'œil. It's a Heart Attack sur votre radio ici.

0: Bonnie Tyler pour débuter votre week-end avec It's Eartech. Vous écoutez ici, très bon réveil avec nous.
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0: Mettons de côté la performance ce matin, ma chère Valentine, et si on courait tout simplement pour nous-mêmes et pour notre plaisir?
3: Voilà, courir pour soi tranquillement, oui. Ça permet de mieux alimenter nos muscles en oxygène. Pas besoin de finir sa course à genoux.
0: Non, vous avez raison, franchement, il n'y a pas besoin. Alors, top départ, mais en douceur, vous l'avez compris. Il est donné par notre coach sportif Nordine Attab. 2 minutes pour être en forme, ça se passe à 6h15. Et puis, c'est l'événement, bien sûr, ce soir sur France 2, la grande soirée de la fête de la musique 2026 en direct du théâtre Antique d'Orange dès 20h50. Sheila, Claudio Capeo, encore Taïk parmi les nombreux artistes à l'affiche, mais aussi Christophe Willem qui, tout comme ses petits camarades, a choisi de prendre un pseudonyme pour sa vie d'artiste. Pour quelle raison d'ailleurs? Eh bien, explication de la part de la tortue, comme on l'appelle bien sûr, au micro de Patrice Gascoigne. C'est dans vos coulisses télé à 6h20. Et puis côté musique, retrouvons la touche disco du groupe Imagination ce matin. Imagination et Just an Illusion, c'est notamment ce qu'on vous partage juste avant les infos de 6h30. À ma montre, il est précisément 6h12 et tout de suite une actu de vos territoires. Elle nous est rapportée par nos camarades d'ici Mayenne et cette surprise, c'est le moins qu'on puisse dire, d'un couple de la Bazoge Montpinçon qui a fait la rencontre impromptue dans leur jardin d'un wallaby. Bien décidé visiblement, Valentine a leur rendu une petite visite impromptue.
3: C'est un nouveau voisin peut-être dans le quartier.
0: Oui, fraîchement arrivé visiblement. Alors la question étant, d'où vient-il ce fameux kangourou kangourou coquinou, hein, comme on pourrait l'appeler. Il a quand même mis 5 heures, parce que du coup je suis pas sûr que ce soit vraiment quelqu'un qui soit venu en voisin, Valentine. Il a mis 5 heures avant de se laisser capturer par les pompiers du coin. On n'est pas sûr qu'il ait vraiment l'intention de poser ses valises dans le quartier.
3: Et surtout, personne ne l'a réclamé depuis.
0: Aucun signalement, effectivement, pour l'instant. Et aucun signalement qui n'a pour l'instant permis de retrouver le propriétaire présumé de notre wallaby fougueux et fugueur, évidemment.
3: Voilà, bon, et bien, si personne ne se manifeste, l'animal, je vous le dis, sera confié au parc d'attractions Divertiparc situé près de Fougères, lequel on l'espère appréciera ses talents d'acrobate.
0: Bah ouais, on espère bien. En tout cas, si c'est le cas, moi je prends mes billets, mais alors à direct.
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0: Et de 5 dates ajoutées cette semaine à la grande tournée assurée par Christophe Maé à partir du 26 septembre. 67 dates au total à travers la France. Et ce jusqu'en mars 2027, l'occasion pour vous de chanter en live avec l'artiste près de chez vous, La Lune, que vous retrouvez sur votre radio ici. Tout d'abord en nouveauté, oui, à 6h14.

0: À l'écoute de votre radio ici en ce samedi, vous êtes déjà avec nous, ça nous fait très plaisir. Sachez-le, Christophe Maé, à l'instant, son dernier single, il s'appelle La Lune. Et il est 6h17, en pleine forme, dès le début de la journée, grâce à des gestes simples. C'est avec notre coach, Nordine Attab. Bonjour Nordine.
1: Bonjour.
0: Et si l'on arrêtait de voir la course comme une obligation de performance avec vous, ce matin, mon cher Nordine, on modifie en fait notre perception des choses.
1: Aujourd'hui, beaucoup de personnes pensent que courir doit forcément rimer avec performance. Effectuer un 10 km, un semi-marathon ou même un marathon. Mais préparer une course, battre un record, il n'y a pas que ça. Ben oui, on peut aussi courir simplement pour soi. On débute par un premier exercice durant lequel on va apprendre à courir lentement. J'insiste sur le lentement, parce que pour durer, il faut avoir une base solide. Rien ne sert de partir trop vite. Par exemple, durant 5 minutes, amusez-vous à courir à votre rythme habituel. Ensuite, diminuez la vitesse afin de vous sentir vraiment confortable. L'idée est de ne jamais être essoufflé, quitte à vous sentir un petit peu au ralenti. Et grâce à cette vitesse, liée à ce qu'on appelle l'endurance fondamentale, vous allez construire votre base de course à pied, pour ensuite évoluer sur différentes vitesses plus importantes. Et grâce à ça, vous allez renforcer le cœur, le souffle et l'ensemble des muscles du corps. Et vous pouvez effectuer 5 minutes, voire plus.
0: Justement, Nordine, quand on débute, vous serez d'accord avec moi, on fait souvent l'erreur d'en faire trop et de partir trop vite.
1: Exactement. Beaucoup de personnes partent trop vite et se dégoûtent rapidement. On passe à un deuxième exercice lié à ce qu'on appelle le fractionné. On va alterner un mouvement de marche et de course pour pouvoir débuter la course à pied. On peut très bien par exemple commencer par 4 minutes de marche et ensuite effectuer 1 minute de course. L'objectif n'est de jamais souffrir, c'est d'habituer progressivement le corps à l'effort et notamment à courir. Allez, on marche 4 minutes et ensuite on effectue 1 minute de course. Et grâce à ça, vous allez renforcer le cœur, le souffle et aussi l'ensemble des muscles du corps. Et vous pouvez effectuer cette alternance durant 15 à 20 minutes. Pour terminer, gardez bien en tête que le plus important, ce n'est pas forcément la distance ou la vitesse. C'est de prendre assez de plaisir pour vous donner envie de recommencer. Bon, ben vous savez quoi ? C'est à vous de jouer.
0: Merci Nordine Attab. Nordine qui vous partage également sur notre site ici.fr d'autres idées pour courir sans faire le marathon, s'il vous plaît, mais histoire de rester en forme. Et puis plus globalement, vous avez rendez-vous sur l'appli Radio France pour profiter de tous nos podcasts forme et bien-être. 6h19 sur votre radio ici et un petit moment passé en compagnie de Daniel Balavoine. Tout de suite, le cri du cœur, vivre ou survivre.

0: Vivre ou survivre, inoubliable standard porté par Daniel Balavoine. Merci de nous avoir choisi. C'est votre radio ici.
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0: 6h22, retrouvons tout de suite celui qui est toujours à l'affût des dernières infomédias avant tout le monde, s'il vous plaît. Bonjour Patrice Gascoin.
2: Bonjour François-Xavier, bonjour à tous.
0: Patrice, vous nous donnez rendez-vous ce soir devant la fête de la musique sur France 2. Et vous avez des choses à nous apprendre sur le nom des stars qui vont chanter ce soir.
2: Il fut une époque où, pour parler de la fête de la musique, je laissais Garou poser des questions à Laurie Tillman.
3: Dans la fête de la musique, il y a
4: musique, forcément.
3: Justement.
2: Alors ce soir sur France 2, pour une fête de la musique proposée en direct du mythique théâtre antique d'Orange, il reste la musique, mais maintenant il n'y a plus de Garou. Laurie Tillman a mérité ses galons d'animatrice solo de ce grand show devant plus de 7000 spectateurs. Dans cette immense scène à ciel ouvert, l'affiche des artistes qui vont se produire devant vous est alléchante. Cela va de la gagnante de la Star Academy, Marine, à notre représentante à l'Eurovision, Monroe, en passant par Magic System, Claudio Capeo, Faudel, Sheila, Taïk, Elodie Frégé, Christophe Willem. Mais figurez-vous qu'en regardant ce casting, j'ai remarqué que la plupart ne portent pas leur vrai nom. Ils ont adopté un pseudo d'artiste. Taïk, il s'appelle en vrai Julien Boidji. Claudio Capeo, son vrai nom, c'est Claudio Rucolo. Et on parle de Christophe Willem, dont le patronyme est en fait Christophe Durier. Et si on demandait au chanteur révélé en 2006 par l'émission de M6, à la recherche de la nouvelle star, et si on lui demandait comment était né ce nom de scène, Christophe Willem?
5: Alors Willem, parce que c'était un prénom que mes parents avaient voulu me donner. Donc je me suis dit, tiens, il y a quand même un lien, c'est un pseudo, mais ça reste un lien avec quelque chose. Que mon deuxième prénom, c'est Frédéric. Donc Christophe Frédéric, c'était quand même compliqué comme pseudo. Et puis non, le jour où j'ai pris ce pseudo, c'est quand j'avais fait le film live. J'avais fait un film live et j'étais à la fac à ce moment-là et je voulais pas du tout que ce soit connecté à moi ou quoi que ce soit. Et donc j'ai pris ce pseudo bien avant de faire la nouvelle star en fait. Et du coup, quand j'ai fait la nouvelle star, bah, ça a été la continuité. J'ai dit bon, bah, je vais garder le pseudo que j'ai pris. Voilà.
2: Donc c'est un bon choix finalement.
5: Oui! Oui, c'est pas mal. Regardez, je suis là. Il m'a porté bonheur quand même ce choix.
2: Et voilà, vous saurez ce soir en regardant la fête de la musique comment Christophe Durier est devenu Christophe Willem. Christophe Willem qui sera sur scène pas très loin de Annie Chancel. Tout le monde sait qui est Annie Chancel? Mais si, je suis sûr que vous la connaissez. Voire même pour certains d'entre vous, vous avez déjà fredonné ses tubes.

0: l'école est finie, enfin pas tout à fait, hein, mais en tout cas les coulisses télé du jour sont finies. Rendez-vous ce soir sur France 2 devant la fête de la musique avec Laurie Tillman. Quant à nous, on se retrouve demain avec l'authentique Patrice Gascoigne, enfin moi quoi, sans pseudo, mais avec quand même de nouvelles coulisses télé.
1: À demain, authentique Patrice, donc 6h20. Il est 6h25 sur votre radio ici, dans moins de 5 minutes. C'est le retour de l'info avec vous, Valentine Letès, l'actu française et internationale résumée en 90 secondes. Et puis à 6h32, dans l'info du jour, Valentine, nos animaux aussi suffoquent.
2: Brumisateurs et ventilos rentrent dans nos exploitations. Nous sommes dans le Finistère, dans un élevage de volailles ce matin.
1: Avant tout ça, retrouvons Imagination et Just an Illusion, mais aussi Catherine Viguier dans la foulée pour votre horoscope de ce samedi à 20 juin 2026. 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

0: Si vous arrivez tout juste, bonjour et bienvenue à vous à 6h28 avec la musique d'Imagination, Just an Illusion. Bonjour également à vous Catherine Viguier.
1: Bonjour François-Xavier.
0: Avec vous l'horoscope de notre samedi 20 juin 2026. Catherine, s'il vous plaît, quelle couleur aujourd'hui pour nos 12 signes?
1: Oh, le week-end est plus calme et plaît aux signes de terre. Bélier, si vous prenez le bon côté de la journée, vous réfléchissez, vous ralentissez. Taureau, motivant ce samedi pour aimer ou être aimé, et sans doute les deux. Gémeaux, faites preuve de patience, dans quelques jours vous passerez à l'action. Cancer, ça se passe bien, même très bien, il est question de dépaysement. Lion, voilà un week-end attractif, vous investissez pour le bien-être de vous et des autres. Vierge, vous serez sollicité de toutes parts ou pour une tâche particulière et ce sera très agréable. Balance, vous serez introverti, en recul, essayez de ne pas être trop mélancolique, trop nostalgique. Scorpion, belle journée, studieuse, et ça vous plaît parce que vous avancez. Sagittaire, ça n'ira peut-être pas assez vite pour vous et pourtant, vous y serez contraint de ralentir. Capricorne, une personne pourrait vous demander conseil, les voyages sont aussi de circonstances. Verseau, ce qu'il faut, c'est visualiser un avenir positif. Vous êtes soumis à beaucoup de pensées un peu sombres. Poisson, il y aura du monde avec vous ou ce sera un rendez-vous clé, noté sur votre agenda. Et pour nous tous, aimer écrit en lettres majuscules.
0: Et pour un amour XXL. Merci Catherine Viguier, un horoscope qu'il est possible de consulter en intégralité bien sûr sur l'application ICI. On vous souhaite un excellent début de week-end avec nous. Vous écoutez ICI, il est 6h30. Toute l'actualité en France et dans le monde. Place aux 90 secondes. C'est avec vous, Valentine Letess.
2: Reporter les épreuves à l'oral du baccalauréat pour 5000 élèves en début de semaine prochaine. Annuler le marathon du vignoble en Alsace demain. La chaleur joue les troubles faites. Alors sommes-nous prêts à faire face? Cet épisode a le potentiel de la canicule de 2003 selon Météo France. Pour se préparer à toutes les éventualités, le chef du gouvernement réunit 14 de ses ministres ce matin 11h pour passer en revue les mesures pour chaque secteur de la société. Deux hommes frappés par la foudre à l'intérieur d'un restaurant. Au moins deux familles relogées en urgence après l'incendie de leur maison. Le bilan des orages d'hier soir dans le nord de la France. La vigilance orange pour ce risque est levée ce matin. À contre-courant, le maire de Nice assouplit les règles de location touristique, autrement dit les Airbnb. Éric Ciotti allonge la durée maximale de location pour une résidence principale. Les propriétaires niçois pourront donc louer leurs biens 120 jours par an contre 90 aujourd'hui. Plus de 30 000 tonnes de cerises accueillir cet été, un tiers de plus par rapport à d'habitude. Les producteurs français vous encouragent donc à en manger. Les aléas climatiques ont favorisé la pousse du fruit vendu entre 5 et 8 euros le kilo en ce moment. Une quatrième finale d'affilée en top 14 de rugby pour Toulouse. Large vainqueur sous les ordres de son capitaine Dupont du Racing 92. Le match s'est achevé hier soir sur le score de 71 à 17. La deuxième demi-finale du championnat de France oppose ce soir Montpellier au Stade français.
0: Et il est 6h32, l'info du jour Valentine, c'est la chaleur insupportable pour nous comme pour les animaux.
2: Des températures également dangereuses pour les organismes, exemple dans cet élevage de volailles du Finistère, Thomas Pinal-Rolly, où comme ailleurs en France demain, on risque de passer en vigilance rouge pour canicule.
3: La température risque de monter très fort dans les poulaillers de l'exploitation et Jean-Pierre Mazet le sait, dès qu'on dépasse les 30 degrés, il y a danger pour ces volailles.
4: Le poulet, c'est un animal qui ne transpire pas, donc pour évacuer le trop de chaleur qu'il a, il augmente son rythme cardiaque et jusqu'au moment où le rythme cardiaque il s'arrête.
3: Il va donc mettre en route les brumisateurs dans tous ses hangars.
4: C'est ce qu'on peut apercevoir sur des terrasses, dans des restaurants ou autre chose dans le sud de la France. La goutte d'eau ou la gouttelette d'eau absorbe la chaleur et donc fait baisser la température.
3: Et pendant les jours les plus chauds, ce système sera lancé dès 10h le matin au lieu du début d'après-midi le reste de l'été. Jean-Pierre Mazet craint aussi les nuits trop chaudes alors qu'elles permettent normalement de rafraîchir les poulaillers.
4: C'est des moments qui sont stressants, tout à fait. C'est un des stress que peut connaître le monde de la volaille ou même d'autres productions. Hein. Dans d'autres productions, je pense qu'il y a des baisses de performance aussi du fait de ces vagues de chaleur-là. Ouais.
3: Il garde donc les yeux rivés sur les nombreux sites de météo en espérant que cette vague de chaleur dure le moins longtemps possible.
2: Pour l'instant, Météo France prévoit des températures largement supérieures à 30 degrés une grande partie de la semaine prochaine. Et l'épisode, selon l'organisme, a le potentiel caniculaire du mois d'août 2003 exceptionnelle par sa durée, 2 semaines, son intensité et son extension géographique.
0: Merci beaucoup Valentine Letesse. Le retour de l'info est prévu à 7h, bien sûr, sur votre radio ici. Pour l'instant, il est 6h34 et nous reparlons justement un petit peu plus en détail de votre météo de ce samedi 20 juin 2026, marqué donc par cette vigilance orange pour canicule, désormais étendue à 60 départements et un épisode de très forte chaleur qui devrait encore, vous l'avez entendu, s'intensifier tout au long de ce week-end, un probable passage en vigilance rouge pour certaines zones demain dimanche et un pic attendu entre lundi et mardi avec des valeurs qui pourraient atteindre localement jusqu'à 42 degrés. Pour le moment, cette vigilance orange qui concerne une bonne moitié du pays en ce samedi, due à cet air très chaud qui remonte du Maghreb et à l'anticyclone également qui bloque les perturbations atlantiques. Résultat, un temps encore très sec et très ensoleillé. Quelques coups de tonnerre à prévoir de nouveau ce matin entre la Bourgogne et le Limousin et au fil des heures, des orages qui devraient gronder sur une grande partie du quart nord-est. Vos valeurs, c'est mieux comme ça. En matinée, 22 degrés à Nantes, 24 pour Hendaye, 25 à Tourcoing, 28 degrés pour Cahors, 29 à Nîmes, 30 degrés du côté de Dijon et de Propriano, et en après-midi, entre 27 pour le Pays Basque et 35 degrés, ce sera le cas notamment à Guéret, Orléans, Saint-Étienne et Épinal. Vous retrouvez l'ensemble de vos prévisions météo directement sur notre site ici.fr.
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0: Si vous aimez les manèges à sensations, l'attraction musicale qui arrive sur votre radio ici ne risque pas de vous laisser de marbre. Étienne Dao, mon manège à moi, à 6h35.
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0: Très bon réveil avec la visite d'Étienne Dao sur votre radio. Ici, un petit tour sur mon manège à moi.
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0: Bien plus qu'une simple destination, son histoire, ses traditions, son patrimoine ou encore son art de vivre. Voilà ce que vous offre depuis 100 ans désormais, rendez-vous compte, les guides de voyage Michelin. Et à l'occasion de cet anniversaire absolument exceptionnel, votre radio ici vous offre votre guide qui à coup sûr va vous être très utile pour vos prochaines escapades cet été par exemple, n'est-ce pas Valentine?
3: Mais je suis très déçue, je croyais que vous étiez en train de dire qu'à l'occasion de cet anniversaire vous m'emmeniez aux 3 étoiles Michelin.
0: Mais vous êtes impatiente. C'est fou hein, quand même.
3: Ben non, mais je croyais que j'avais un cadeau.
0: Mais ben oui, mais attendez, on peut être un peu discret à un moment donné, c'est possible ou pas?
3: D'accord, j'attends de voir.
0: Voilà, attendez, 0810 055 056. En tout cas, c'est simple comme un coup de fil pour votre guide de voyage Michelin avec Marion qui vous attend au standard et avec, s'il vous plaît, le message de votre composition. Celui que vous passerez à l'antenne un peu avant 7h, vous pouvez réclamer d'ailleurs comme Valentine, c'est possible. 0810 055 056.
3: N'hésitez
0: bonne
3: pas.
0: Chance à vous. Voilà, n'hésitez surtout pas, ça nous fera plaisir. Ça aussi, c'est juste avant vos infos de 7h, la musique de votre week-end, Freddie Mercury et Queen.
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0: Sinon, vous mangez des raviolis aussi ou pas? Ça peut se négocier. Non, pas là.
3: Que aux 3 étoiles.
0: Allez, très bien. I want to break free avec Queen à réécouter ce matin grâce à votre radio ici. Il est 7h20, les fédérations sportives surveillées de près. Et on en parle ce matin à Valentine Letesse dans Vie numérique, vie privée.
3: C'est même cette année l'une des 3 grandes priorités de la CNIL, la Commission nationale de l'informatique et des libertés. Avec le succès des Jeux Olympiques de Paris, le nombre de licences sportives délivrées en 2024 a carrément battu un record en France.
0: D'accord.
3: 17 200 000 licences sur une seule année, c'est autant de données personnelles à traiter pour les fédérations, sans parler des conséquences de cet engouement, c'est le revers de la médaille. On l'a constaté impuissant l'année dernière, les fédérations sportives ont particulièrement été visées par les violations et les fuites de leurs données personnelles, la fédération de tir sportif notamment, et grâce aux données volées, des criminels ont cambriolé plusieurs de ses adhérents à Lyon, Limoges ou encore Nice à la recherche de leurs armes à feu. Le but c'est donc que ça n'arrive plus.
0: Concrètement, que va faire la CNIL, Valentine ?
3: Contrôler les fédérations sportives, vérifier comment elles stockent, combien de temps, comment elles protègent les données collectées sur leurs adhérents et surtout lesquelles, puisque les fédérations sportives récupèrent énormément de données et de différents types, certaines sur des enfants, d'autres dans le domaine de la santé, les certificats médicaux notamment, des garanties d'assurance aussi, et parfois ces données sensibles, par définition, sont conservées plus de 20 ans. Si le sportif concerné est licencié dans le même club de tennis, par exemple, pendant toutes ces années, et si leurs gardiens ont l'obligation d'appliquer des mesures de sécurité adéquates, mot de passe complexe, authentification multifacteur, journal de bord aussi, pour répertorier le traitement de chacune de ces données, bien ce n'est pourtant pas toujours le cas, et la CNIL a l'intention d'y remédier.
0: Et pour retrouver le bilan record de la CNIL en 2025 en termes d'amendes et de plaintes, notamment, rendez-vous sur ici.fr, page vie numérique, vie privée, votre chronique qui sera de retour demain, dimanche, sur votre radio ici, à 6h38. Soyez là, s'il vous plaît.
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0: Vous écoutez ici à 6h43, faisons de la place à notre Stéphane Bern national pour le meilleur de ses voyages dans le temps. Et ce matin, voyageons grâce à vous, cher Stéphane, au temps des bonnes haleines moyenâgeuses.
9: Au 15e siècle, la Chine invente la brosse à dents et l'Europe les caries. Chacun son domaine. En matière d'hygiène bucco-dentaire, l'Occident a eu un petit train de retard, voire un gros TGV. Au 15e siècle, on se contente d'un cure-dent ou d'un linge humide pour se frotter les dents. Difficile de dire ce qui était le plus sale, le torchon ou les dents. Le duc et la duchesse d'Orléans, eux, utilisaient une sorte de fil dentaire du nom d'esguillette, un cordon de soie utilisé pour se nettoyer les dents. Mais c'est tout. Bref, à une époque,

0: chez Dentition. On doit son invention version européenne à un Anglais dénommé William Addis. Mis en prison, la légende raconte que c'est en observant un gardien en train de passer le balai qu'il aurait eu l'idée de sa nouvelle invention, la brosse à dents. Il perfectionne l'instrument à sa sortie de prison et 240 ans plus tard, l'entreprise qu'il a fondée continue d'en vendre par millions en Grande-Bretagne.
1: Ça chasse les bactéries et mes gencives.
0: La prochaine fois que vos enfants ont la flemme de se brosser les dents, proposez-leur le torchon sale.
2: Ah bah oui, on s'en souviendra, à compter sur nous. Merci beaucoup Stéphane Bern, Voyage dans le temps. Le best-of, c'est également demain, dimanche à 6h43. Et puis vos inédits de retour dès lundi sur votre radio ici. Juste avant vos infos de 8h. En ce qui nous concerne, Valentine, il est 7h moins le quart. Et c'est à la une de Femmes Actuelles cette semaine. Arrêtez de fumer. Une épreuve plus difficile pour les femmes.
3: Oui, parce que la gente féminine est davantage vulnérable que les hommes face aux effets du tabac. Et surtout pour ne plus échouer dans nos tentatives de sevrage de la cigarette.
2: Des conseils partagés bien volontiers ce matin par la rédactrice en chef de Femmes Actuelles, Sabrina Nadjar, qui nous rejoint dans 3 minutes. Le temps de laisser chanter Stilto pour Faut que tu m'aimes. C'est sur votre radio ici. Très beau week-end, 6h46.

0: Merci de nous confier votre réveil du samedi. Votre radio ici est Stilto. À l'instant, faut que tu m'aimes, 6h49.
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0: Arrêter de fumer, une épreuve plus difficile pour les femmes, vraisemblablement. C'est en tout cas ce que nous explique ce dossier à la une de Femmes Actuelles cette semaine. Bonjour Sabrina Nadjar.
3: Bonjour François-Xavier.
0: Rédactrice en chef de Femmes Actuelles. Sabrina, les femmes seraient donc plus vulnérables aux effets du tabac, mais aussi, de ce que vous nous expliquez, en tout cas, elles échouent plus souvent dans leur tentative de sevrage au tabac, c'est exact ?
3: Absolument, en fait, nous ne sommes vraiment pas tous

0: égaux devant l'arrêt du tabac. Mmh. Et les femmes ont 5 à 30%, écoutez-moi bien, moins de chances d'arriver à arrêter de fumer que les hommes. Ah. Et ces chiffres sont d'autant plus préoccupants qu'elles sont aussi plus vulnérables, c'est-à-dire qu'à tabagisme égal, les maladies liées au tabac sont plus fréquentes chez elles. Alors, on voit les cancers du poumon, la BPCO, qui est une espèce de bronchite chronique obstructive, les maladies cardiovasculaires, etc. Donc, c'est vraiment... vraiment une problématique au niveau des femmes, d'autant plus qu'elles s'ouvrent davantage du syndrome de sevrage, c'est-à-dire que c'est encore plus difficile pour elles d'arrêter de fumer sans tout ce qui va avec comme désagréments.
1: Les substituts nicotiniques, ils n'ont pas le même effet, me semble-t-il, non plus sur les femmes?
0: Oui, en fait, ils sont moins efficaces. En fait, pourquoi? Parce que les femmes métabolisent plus vite la nicotine, c'est-à-dire qu'elles la détruisent plus rapidement.
1: D'accord.
0: Et souvent, du coup, elles prennent des doses qui ne sont pas suffisantes, donc elles ressentent les effets du manque de manière beaucoup plus importante et elles hésitent à en prendre encore davantage. Et au fur et à mesure qu'elles prennent de la nicotine, l'organisme la métabolise encore plus vite. Mmh. Donc, c'est vraiment une problématique.
1: Est-ce qu'il y a malgré tout de bons conseils que vous pouvez nous partager ce matin pour celles qui souhaiteraient arrêter de fumer? Parce que malgré tout, évidemment, on rassure les femmes qui nous écoutent, c'est possible.
0: Ah, bien sûr. Alors d'abord, il faut choisir le bon moment. Il faut savoir que plus le taux des œstrogènes sont élevés, plus l'envie de fumer est forte. Donc, mieux vaut arrêter le tabac en début de cycle. Et puis ensuite, il faut autant que se peut se faire aider. Vous avez notamment des médicaments, par exemple la varenicline, qui est plus connue sous le nom de Champix, qui a monté une grande efficacité chez les femmes, même s'il y a un peu d'effets secondaires, mais ça vaut le coup d'essayer. Vous avez aussi les thérapies cognitives comportementales qui marchent vraiment bien pour l'arrêt du tabac. Et puis, évidemment, prendre ces fameux substituts nicotiniques, puisque c'est vraiment le manque de la nicotine qui est vraiment un problème. Et puis, alors les tabacologues sont assez divisés sur le sujet. Cette fameuse vapoteuse, qu'est-ce qu'on en fait? Eh bien, la cigarette électronique, ça peut être intéressant au démarrage pour le geste. Simplement, le problème, c'est que souvent, ça devient une deuxième nature, c'est-à-dire que vous arrêtez effectivement la cigarette, mais vous continuez à vapoter, alors que la vapoteuse ne doit être qu'un outil pour le sevrage. Outil.
1: Et je ne vous propose pas, Sabrina, qu'on s'engrille une petite ce matin, si j'ai bien compris.
0: Pas du tout, exactement.
1: Voilà. Merci beaucoup, Sabrina Nadjar.
0: Merci à vous.
1: Rédactrice en chef de Femmes Actuelles, qui est à retrouver, bien entendu, votre magazine dès ce week-end chez votre marchand de journaux habituel. Il est 6h52, encore une chanson qui traverse les époques sans aucune difficulté sur votre radio. Ici, 1984, année musicalement marquée, rappelez-vous, par Queen, le puissant I Want to Break Free. Tout de suite pour vous.

0: ici, vous avez bien raison, pour retrouver Queen en ce début de week-end. C'était I Want to Break Free. Et à 6h55, je vous propose que nous allions faire un petit tour en ce samedi matin. Du côté de la Creuse, nous sommes à Bonnat pour retrouver sur place Claudine. Bonjour Claudine.
1: Bonjour Claudine.
2: Bonjour à vous tous les deux. Bien, bonjour.
0: Très heureux de vous accueillir sur l'antenne, ma chère Claudine. Vous avez un message à nous faire passer avec Valentine. On vous écoute.
2: Alors, je voudrais souhaiter une bonne journée à tous les sapeurs-pompiers de la Creuse qui viennent en congrès à Bonnat, chez nous.
0: Ah, c'est un congrès qui s'organise tous les ans
2: Voilà, c'est ça, ouais. C'est tous les ans. Là, c'est le... Voilà, j'ai un trou. 73e.
0: 73e édition, quand même.
2: Oui. Voilà, et c'est mon fils qui est le chef de centre à Bonnat.
0: Ah.
2: Pompiers, et c'est lui qui s'est beaucoup, beaucoup, beaucoup investi.
0: Il a eu du pain sur la planche alors pour l'organisation de ce congrès, on imagine.
2: Vraiment, beaucoup.
0: Les pompiers qui vont être à pied d'œuvre, en plus, on imagine potentiellement ce week-end, ma chère Claudine, avec les fortes chaleurs.
2: Oui, mais on va croiser les doigts qu'ils aient pas de, qu'ils partent pas.
0: Bah, j'espère bien, effectivement.
2: En même temps,
0: alors ne pas décaler, vous avez raison, parce que potentiellement, c'est vrai qu'il y a des manifestations qui pourraient être annulées. On met ça au conditionnel. En tout cas, on souhaite à votre fiston un bon congrès.
1: Le but, c'est de faire la fête quand même avec les pompiers, hein, je vous le rappelle, François-Xavier.
0: Le fameux bal des pompiers.
2: Il y a le côté quand même armé, quoi, le côté protocolaire.
0: Oui, évidemment, ça, on n'y échappe pas.
2: Il y a les animations tout au long de la journée.
1: Les animations.
0: Exactement, et en parlant d'animation, au comptoir bien sûr, on a votre guide de voyage Michelin, ma chère Claudine,
2: vous
0: envoie directement à la maison.
2: Je suis super contente de vous avoir eu au téléphone.
0: Et ben nous aussi, on vous embrasse bien fort et on vous souhaite une excellente journée à Bonnat pour ce congrès des pompiers notamment, bien sûr. Et à 6h57, le voici pour sa revue de presse décalée bien sûr, mais surtout, je vous le dis, pour vous mettre les points sur les i. Willy Rovelli, bonjour.
3: Bonjour, bonjour, bonjour tout le monde. Et on commence avec un point Patrick Bruel. Ma bite, d'après les avocats du chanteur, Patrick Bruel a été satisfait de ses 48 heures de garde à vue. Oui, il a enfin pu s'expliquer sur les faits qui lui sont reprochés. Ses 10 albums. La police a épluché sa filmographie, a trouvé des pépites, hein, comme le film L'Oignon Sacré. L'Oignon Sacré, pardon. Ah, bah oui. Du coup, on attend son nouvel album à Patrick Bruel. Hein. Alors, regarde à vue. À la sortie de cette garde à vue, Patrick Bruel a été entre autres interdit de fréquenter les salons de massage. Et pour éviter vraiment tout risque, même d'écouter Jeanne Masse. C'est dire le mec. D'ailleurs, c'est aujourd'hui que se termine la Semaine Nationale du Massage. Véridique. Eh ouais, tout un symbole. La consommation de vin mondial chute et atteint son plus bas niveau depuis 60 ans en France. Voilà ce qui arrive quand Renault décide d'arrêter de boire. Jamel Debbouze fait de la pub pour Burger King. À eux aussi, ça a dû leur coûter un bras. Pour Jamel Debbouze, la film Burger King a créé un burger à qui il manque un steak. Au Brésil, un policier et sa femme meurent de chaud dans leur baignoire après avoir consommé de la cocaïne pour fêter les 4 ans de leur fille. Putain, y a rien qui va dans cette info. Rien. Des barquettes de merguez de volaille Maître Coq vendues dans toute la France, rappelées en raison de la détention de salmonelle. Putain, Maître Coq, c'est encore plus un bâtard que Master Poulet. Patrick Bruel aussi, faudrait rappeler sa merguez. Sous contrôle judiciaire, le psychanalyste Gérard Miller autorisé à partir en vacances en Italie. Faut dire que Gérard Miller a l'âme italienne. Hein. Il parle avec les mains, il tripote avec les mains, il pénètre avec les mains. Les médecins alertent, les cotons-tiges mal utilisés seraient responsables d'otites, de perforations tymphaniques et de paralysie faciale. Comme le nouvel album d'Ariel Dombal. Enfin, la question du jour. Karim Bouamram, le maire de Saint-Ouen, qui avait dit non à l'installation de Master Poulet, se présente à l'élection présidentielle. Est-ce que c'est parce qu'il aime faire de la poulettique? Vous avez deux heures. Allez, passez un bon samedi et à tout à l'heure midi.
0: À tout à l'heure, Willy Rovelli. Et tout de suite, place à l'équipe d'ici matin qui vous attend dans votre région.
4: Eh oui, bonjour les Leftos. Aujourd'hui, on est le samedi 20 juin. Bonne fête aux Silver, Balthazar et Gobin. Ça en fait du monde. Hein. Silver, pape et martyr, un prénom rare mais très pratique. On ne risque pas d'appeler trois personnes en même temps. Le dicton en tout cas, plus d'orage à la Saint-Silver, c'est beaucoup de vin dans le verre. Voilà une météo qui finit directement à l'apéro. Côté bougie, Happy Birthday Lionel Richie. Ouais. C'est bien ça.
1: Mon adolescence.
4: On danse sur le plafond. Comment on fait pour danser sur le plafond?
1: Je ne sais pas.
4: Non plus. Allez, bon anniversaire aussi à John Goodman et Nicole Kidman. Un 20 juin, oui, entre Hello, le Big Lebowski et Moulin Rouge, l'éphéméride a déjà sa playlist, son film et son tapis rouge. Allez, bon réveil à tous.
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4: Et merci d'être avec nous en ce samedi 20 juin, il est 7h. Les infos, Émilie Pou. Bonjour Émilie.
6: Bonjour François, bonjour à tous.
4: La canicule s'installe en Alsace.
6: Avec 38 degrés relevés hier à Colmar, la deuxième température la plus chaude en France. Il a fait aussi 37 degrés à Strasbourg et ça va continuer aujourd'hui. On fera un point météo à la fin de ce journal. Vous allez donc être nombreux à vouloir vous rafraîchir. Et justement, tout a été prévu, Élise Ulata.
7: En cette période de canicule, les piscines de Schiltigheim et de la Kibitzenau à Strasbourg resteront finalement ouvertes. Elles auraient dû fermer pendant 2 semaines pour les travaux de maintenance annuelle. La piscine de Haute-Pierre, elle, est toujours fermée suite à un problème technique. Le personnel sera redispatché dans les autres établissements de l'Eurométropole. Pour ce qui est des plans d'eau, les baignades seront surveillées comme le reste de l'été. Mais les effectifs de maîtres nageurs et d'agents de sécurité ont été renforcés au Lac Achard et au Baggersee à Ilkirch. Grafenstaden. Les équipes de nettoyage passeront aussi plus régulièrement. C'est le cas au plan d'eau d'Ilkirch et à celui de Reichstätt. Pas de régulation des entrées, en revanche, ni dans l'Eurométropole, ni à Reichstätt, ni à Reningue, près de Mulhouse. Premier arrivé, premier servi et premier à l'eau.
6: Précision d'Élise Ulata, face à cette vague de canicule précoce et intense, 60 départements dont nos départements alsaciens sont placés en vigilance orange. Le Premier ministre ouvre ce matin une cellule de crise en présence de nombreux ministres concernés, 14 ministres, de l'intérieur à la santé en passant par l'éducation, le travail mais aussi les sports, la culture et l'agriculture. Comme ailleurs en France, les préfets du Bas-Rhin et du Haut-Rhin sont aussi en alerte. Des mesures sont prises pour une coordination totale entre les services de l'État, les mairies, les hôpitaux et les associations. D'ailleurs, il a été décidé dans le Bas-Rhin d'annuler toutes les manifestations sportives déclarées, comme le marathon du Vignoble à Molsheim. 7500 personnes étaient inscrites. Des inscriptions qui seront encore valables l'année prochaine. Le Landelot Trail d'Andelot est du coup, lui aussi, annulé. Concernant les élèves, les épreuves orales du baccalauréat prévues en début de semaine prochaine ne seront pas reportées en Alsace, mais il y aura des aménagements, des changements de salles si elles sont trop chaudes et la mise à disposition d'eau. Dans les écoles, c'est à la discrétion des mairies. Quelques communes ont annoncé la fermeture des écoles lundi et mardi. Ce sera le cas à Reichstätt. À Colmar aussi, fermeture partielle de 12 écoles maternelles et primaires. À Strasbourg, pas de fermeture, mais des aménagements.
4: Un homme a été condamné hier par la cour d'assises du Bas-Rhin.
6: À 25 ans de réclusion pour un féminicide. Cet ancien sportif de haut niveau avait étranglé son ex-compagne en juillet 2022 à Strasbourg sur fond de dispute à propos de leur fille. L'homme de 39 ans a reconnu les faits. La police du Bas-Rhin lance un avis de recherche pour retrouver un garçon de 11 ans. Lucas, porté disparu depuis jeudi dernier. Il a été vu pour la dernière fois à la sortie de son collège de Bischheim. Vous avez sa description et les numéros à contacter sur notre site ici Alsace. Un incendie dans une grange à Vickersheim un peu avant minuit. 2 sapeurs-pompiers ont été blessés lors de l'intervention, dont l'un évacué à l'hôpital de Saverne. Les secours sont toujours sur place pour déblayer et éviter une reprise de feu. C'était une promesse de campagne de Catherine Trottmann lors des dernières municipales. Les tarifs du stationnement vont baisser à Strasbourg. La décision sera entérinée lundi en conseil municipal. Ça va se faire par étapes. Et les premiers concernés sont les résidents. Le tarif résident va être divisé par 3 pour les ménages les plus pauvres et les classes moyennes, de 15 à 5 euros par mois pour les premiers, de 30 à 10 euros pour les seconds. Cela concernera aussi les familles les plus aisées. Un peu plus tard, là ça passera de 40 à 20 euros. Landry Augier de l'Ajalée est l'adjoint en charge du dossier.
8: On s'est rendu compte pendant la campagne, mais aussi une fois arrivé aux responsabilités, lors de nos actions de terrain, que la situation était devenue inacceptable, insoutenable pour le budget des ménages. Et aujourd'hui, on met en place 2 mesures pour soulager le pouvoir d'achat. Il y a des effets de réintroduction dans l'économie réelle. Et effectivement, on rend 2,2 millions de pouvoir d'achat, de pouvoir de vivre aux Strasbourgeoises et aux Strasbourgeois. On voit dans cette réforme que tout le monde peut bénéficier d'un effet levier sur son pouvoir d'achat et que personne n'a été oublié. C'est une réforme de justice sociale avant tout. Et c'est pour cette raison que plus on est précaire, plus on bénéficie d'une hausse forte en pourcentage.
6: Landry Augier de la Jallée, l'adjoint en charge du stationnement à Strasbourg. On y revient dans l'info d'ici à 7h30.
4: À la Coupe du Monde de football, première victoire pour le Brésil.
6: 3-0 face à Haïti. Les Brésiliens prennent la tête du groupe C à la différence de but devant le Maroc, vainqueur de l'Écosse 1-0. Dans le groupe D, les États-Unis se sont qualifiés pour les 16e de finale après leur succès 2-0 contre l'Australie. Une médaille d'argent hier pour l'équipe de France au championnat d'Europe d'escrime au sabre à Antony dans les Hauts-de-Seine. Nos sabreuses strasbourgeoises Sarah Nucha, Sarah Balzer et Toscane Tori ont perdu face à une équipe aux multiples nationalités. Autriche, Allemagne, Roumanie et États-Unis. Le team Strasbourg, lui, joue sa finale aller ce soir à la piscine de la Kibitzeno. On parle de waterpolo. Il affrontera Marseille, ultra favori avec ses 42 titres. C'est à partir de 20h. Ce n'est pas fini pour les basketteurs de Mulhouse. Les Mustangs ont arraché la belle hier contre Levallois au Palais des Sports lors de la finale retour d'accession en Elite 2. Ce troisième match aura lieu dès demain à 15h30, toujours en Alsace.
4: On fête un anniversaire un peu particulier aujourd'hui.
6: Les 90 ans des congés payés, instaurés par le Front Populaire en 1936, à la suite d'une vague de grèves partout en France et à la suite de la signature des accords Matignon entre les syndicats, le patronat et le gouvernement. Une révolution sociale qui a eu lieu aussi en Alsace, même si, Heidi Soupol, tout s'est fait un peu à retardement.
9: Alors que les grandes grèves et les occupations d'usines ont débuté à la mi-mai partout en France, le mouvement ne débute en Alsace que le 9 juin après la signature des accords Matignon qui actent les futures lois sociales dont les congés payés et qui sont censés calmer la colère. Les grèves démarrent à Mulhouse dans des entreprises de l'industrie chimique puis dans le secteur textile. Quelques jours plus tard, elles s'étendent à Colmar et à Strasbourg puis gagnent Erstein, l'usine Bugatti de Molsheim et les entreprises de la vallée de la Bruche. Elles cesseront une fois que le patronat s'engagera à respecter les accords Matignon. Cet été-là, les ouvriers seront finalement assez peu nombreux à partir en vacances, mais c'est tout de même le début d'une certaine culture des loisirs. Les Biergarten, le retour à la campagne pour aider la famille dans les champs, et même quelques excursions dans les Vosges. Les départs massifs, comme ailleurs en France, se feront tout de même plus tôt l'année d'après.
6: Voilà, les trains avaient même instauré à l'époque des tarifs spéciaux. Les Alsaciens sont donc surtout allés visiter les Vosges voisines le premier été. Et un peu la Suisse. Et c'est toujours la canicule, donc en Alsace.
4: Attention aujourd'hui et demain, puisque l'Alsace est en vigilance orange pour le phénomène canicule, que ce soit pour le Bas-Rhin ou le Rhin. C'est kiff kiff. Le soleil qui va régner presque en mètre du matin jusqu'au soir, avec quelques passages nuageux qui vont essayer de le contrarier un peu en fin de journée, mais bon,
6: dur à contrarier là.
4: Oui, c'est sûr. Ça ne sera pas comme hier soir.
6: Non.
4: Vous avez dû apprécier cette averse.
6: Mais il a plu, oui, en effet.
4: C'est incroyable. J'y croyais pas, moi.
6: Moi non plus.
4: Mais que ce soit pas un style. Côté température, ça va grimper. Attention, soyez extrêmement vigilants, prudents. 34, 37 degrés attendus en pleine cet après-midi. Et on ne parle pas de température ressentie, parce qu'en ressenti, à mon avis, ça va se frôler le 40, quoi. Facile. Et puis 27 degrés sur les crêtes, si vous voulez, un peu plus de fraîcheur. Si on peut parler de fraîcheur à 27 degrés, mais bon. Si, la différence, en fait,
6: oui,
4: c'est que...
6: Oui, certes.
4: Hein, bah faites l'essai, vous montez en montagne et vous remarquerez qu'il fera un peu plus frais. En attendant, sur les routes, eh ben pour l'instant, vous êtes tous enfermés chez vous, calfeutrés, puisque tout va bien sur le réseau routier autoroutier alsacien. Pas de difficultés à vous signaler pour le moment, bien sûr. Mais comme d'habitude, hein, si vous êtes témoin de soucis de perturbation, le bon réflexe, c'est de vous arrêter sur une zone sécurisée, de nous contacter sur la ligne Infotrafic ici Alsace. Le numéro, c'est le 03 88 25 02 02.
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4: Attention, alerte rouge en studio. Bon, c'est pas la machine à café qui a explosé, c'est juste Jeanne Masse qui débarque en détresse. Oui, elle a besoin de vous. Alors s'il vous plaît, sauvez-la et sauvez-nous. Et sauvez-moi aussi par la même occasion à 7h09. Bon réveil avec Ici Alsace. Et surtout, bon week-end. Et on pense à s'hydrater surtout.

0: Ah, on a envie de chanter avec elle, hein. Ici Alsace et Jeanne Masse qui nous remercie à l'instant avec ce classique absolu de 1986. Allez, on respire maintenant.
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0: On va s'envoler direct dans l'espace avec l'homme le plus étincelant de la galaxie. C'est pas Thomas Pesquet, mais plutôt Bruno Mars. Dans le prochain quart d'heure. On aura aussi Jérôme Prodhomme qui nous expliquera bout en train. Vous savez, celui qui met l'ambiance, même quand le café n'a pas encore agi. C'est pas mon cas aujourd'hui. David Piron qui nous emmène pêcher le black bass. Vous connaissez? C'est un beau poisson, ça. Un poisson avec un nom de rocker et un caractère bien trempé. Mais avant ça, place à votre jeu avec cadeau à gagner.
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3: La langue française qui n'a pas fini de nous surprendre, et chaque week-end, Jérôme Prodhomme nous en fait la démonstration. Et aujourd'hui, pourquoi on dit avec Jérôme qui monte à bord de l'expression direction bonne humeur?
4: Pourquoi on dit un bout en train?
5: Eh ben, ça tombe bien que vous posiez la question. Parce que moi, j'ai jamais compris, moi, le rapport entre rigoler et prendre le train. Je veux dire, franchement, j'ai déjà pris le train, c'est rigolo, quoi, mais sans plus, quoi.
4: Ouais, c'est vrai. Bon, en tout cas, il y a trois définitions. Deux ont rapport avec les animaux. La première est liée au cheval. Pour être prête à être saillie par un cheval, et donc à concevoir un poulain, la jument doit être en chaleur. Le bout en train, qu'on appelle aussi l'agaceur, c'est un cheval qu'on place près des juments pour savoir.
5: Pour savoir quoi?
4: Si elles sont en chaleur. Si elles urinent souvent et qu'elles le tolèrent près d'elles, alors là c'est le moment. Mais le bout en train est remplacé par l'étalon. Et c'est lui, et non le bout en train, qui va faire la chose.
5: Mon Dieu, attendez, vous me dites que c'est lui qui fait tout le boulot, mais c'est pas lui qui va...
4: Non. La deuxième définition du bout en train, c'est un bijou en forme de cœur que les femmes portaient juste à la naissance du sein et qu'on appelait le tatési à la cour de Louis XIV. La troisième définition de bout en train, et c'est la bonne, c'est celle qu'on connaît tous, quelqu'un qui fait rigoler tout le monde. Eh bien, elle nous vient des oiseaux. Le bout en train, c'était l'oiseau qu'on mettait dans la cage pour faire chanter les autres au Moyen-Âge. Bien souvent, un tarin, une sorte de passereau qui chante particulièrement souvent. En tout cas, voilà pourquoi on dit un bout en train, alors qu'on ne sait plus vraiment pourquoi. Encore que vous, maintenant, vous savez...
3: Bah oui, pourquoi on dit, en tout cas ça revient, merci Jérôme, en tout cas demain, rendez-vous sur l'application ICI pour d'autres expressions qui sont décodées.
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3: Bruno Mars qui vous embarque dans son vaisseau direction la planète de la bonne humeur qui ressemble à s'y méprendre à votre radio. Ah oui, mais c'est normal, c'est ICI Alsace, ça vous dit ? I just might ! Et ça va briller en plus. Bon réveil et bienvenue, vous êtes sur ICI Alsace.

0: Ici Alsace, c'est une vraie fusée ce titre. Bruno Mars, il vient de nous mettre des étoiles plein les oreilles. Ce ne sont pas les paillettes de Kevin, c'est sûr. Et on fait la météo ensemble, bien sûr, avec vous et le Facebook d'Ici Alsace. Doris qui nous annonce 19 degrés ce matin à Vissembourg. Il y a Philippe à Auvillers, 20 degrés. Hubert à Bourgogne, 20 degrés déjà. 19 degrés à Neuf-Brisach chez Raymond. Même température à Schirmeck chez Cathy. Babette à Drusenheim, c'est 20 degrés. À Islingen, il fait 21,9. Elle a gagné, René. Et Pascal, 19 degrés ce matin. Il est où Pascal déjà? Je ne sais plus. Ah, à chaque fois, Pascal, elle est à Ensisheim, voilà. Toujours du mal, hein, à chaque fois. Jean-Paul à Salles, il fait 17 degrés. Ah bah oui, c'est un peu plus haut, donc il fait un peu plus frais. Enheim, 20 degrés pour Bruno. Christelle à Moterne, c'est 21 degrés. Et on a eu des nouvelles de notre New Yorker, Yves, puisqu'il nous a envoyé un petit message ce matin pour nous dire que ce matin à New York, eh ben, il fait bon. Bah oui, il fait 22 degrés, dites donc. Ah yes. Alors qu'il est à peu près plus d'une heure du mat. Et cet après-midi, il fera 28 degrés à New York. Je vous dis d'aller passer le week-end là-bas. Voilà. On continue vers cette météo ensemble, si vous voulez. Oui, oui. En passant par le Facebook d'Ici Alsace ou le WhatsApp au 03 88 25 15 15. David Piron pour les eaux bleues traque le black bass, un poisson sportif discret, visiblement allergique à la facilité. Et c'est maintenant qu'on en parle.
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0: Bonjour David Piron.
3: Bonjour François, bonjour à tous.
0: Vous aviez envie de nous parler de ce poisson qu'on appelle black bass. D'abord, à quoi est-ce qu'on reconnaît un black bass, David?
3: On le reconnaît déjà puisque c'est un persiforme aux nageoires en fait épineuses sur le dos. À sa grande bouche, je l'ai dit, vraiment une grande bouche dans un poisson de 40 cm, on peut passer un point assez facilement. Et puis, surtout à la ligne noire en fait qui va avoir latéralement le long du corps en fait. C'est ce qui lui donne ce nom en fait de perche noire, de black bass. Et le reste du corps va être plutôt sur les verdâtres avec un flanc qui va en général être clair, voire complètement blanc.
0: Alors depuis quand il est dans les eaux françaises, le black bass? Parce que s'il vient de l'autre côté de l'Atlantique...
3: Ah, il est là depuis le 19e siècle, enfin, le jardin d'acclimatation depuis le 19e siècle, et puis il s'est plutôt bien acclimaté, alors plutôt dans le sud de la France, dans la moitié sud, on va dire, dans un premier temps, puisque... Il est réputé qu'il n'apprécie pas forcément les eaux froides. Dans le canal de Bourgogne, par exemple, on le retrouve même en Normandie. Et puis, ici, il y en a particulièrement. Je parlais du canal de Bourgogne, sur le canal du Rhône-Rhin, sur la partie aurinoise, il y a des populations de black bass qui commencent à être significatives. Et puis, on en retrouve également dans quelques gravières, ici et là, dans le Bas-Rhin, dans le Haut-Rhin, dans quelques étangs, puisque... On a des passionnés de ce poisson. Et juste pour l'anecdote, c'était un poisson que les GI avaient ramené, un peu comme les cigarettes blondes et les chewing-gums. Les GI avaient ramené du black bass autour de leur base militaire. Et on retrouvait des populations de black bass, notamment du côté de Gambsheim, puisqu'il y a une base militaire de ce coin-là. Et jusque dans les années 90, en fait, on avait des populations, des grosses populations de black bass, et c'est les grosses crues de 90 qui ont fait que les populations sont disséminées et qu'on les a pas forcément retrouvées. Et là, on le retrouve maintenant.
0: Et demain, on parlera justement des techniques pour tenter d'en attraper du black bass. Merci David et à demain.
3: À demain.
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0: Eh oui, c'est parti avec Nicolas qui est avec nous à Trenheim. Bonjour Nicolas.
4: Bonjour.
0: Bienvenue, bon réveil, ça va? Tout va bien?
4: Oui, ça va, très bien.
0: À la fraîche?
4: Magnifique météo, quoi.
0: Voilà. Vous travaillez où, chez quel viticulteur exactement, Nicolas?
4: Je travaille pour moi directement.
0: Vous êtes, ouais.
4: Exploitation familiale.
0: Parce qu'à Trenheim, je connais la maison Charles Muller.
4: À Dangolsheim.
0: Pardon?
4: C'est pas à Trenheim, c'est à Dangolsheim.
0: Ah, vous êtes à Dangolsheim.
4: Bon, c'est pas loin, c'est juste à côté.
0: Mathilde, tu seras punie. Bon, on va jouer à Bretzel ou pas Bretzel. Trois propositions, deux bonnes réponses et ce sera gagné pour vous, d'accord?
4: Ok.
0: Vous êtes prêts?
4: Pas de soucis.
0: Allez, on y va.
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0: Kaiserburg, Bretzel ou pas Bretzel?
4: Pas Bretzel.
0: Eh oui, pas Bretzel, bien sûr. L'ancienne commanderie, Bretzel ou pas Bretzel?
4: Bretzel.
0: Mais oui, c'est gagné! On y va, là, tiens, là, hop là, on envoie le temps. Les cloches, les trompettes de la renommée. Bravo, vous remportez. J'imagine que vous avez un jardin.
4: Tout à fait.
0: Le pistolet d'arrosage Gardena, parfait pour arroser les fleurs, rincer la terrasse ou calmer un voisin un peu trop curieux aussi. Un cadeau qui met la pression, mais seulement dans le tuyau, hein, rassurez-vous. D'accord ?
4: Très bien.
0: Passez un bon week-end, Nicolas, et surtout, marchez à l'ombre. À bientôt.
4: Merci bien.
5: Et bon courage pour le boulot.
0: Ouais, bon courage, ouais, surtout.
4: Merci.
0: Et si vous avez un petit coup de mou, pas de panique, Marc Lavoine arrive avec son regard de velours pour vous susurrer que de toute façon, bah, c'est la vie après la pub.
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0: C'est joli, hein.
1: Ah ouais. C'est la vie, c'est comme ça avec Marc Lavoine ici Alsace.
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1: Si vous ne savez pas que vous êtes ici, il y a un problème. En tout cas, bon réveil à tous et bienvenue. Il est 7h30, toute l'actualité en France et dans le monde. Le 90 secondes tout de suite avec Valentine Letès.
3: Une canicule aussi longue et aussi intense qu'en août 2003, c'est la mise en garde de Météo France. Le pic de cette vague de chaleur est annoncé d'ici les 3 prochains jours, alors qu'on frôle déjà ce samedi les 40 degrés dans le sud-ouest. Déjà trop chaud pour passer le bac. Les épreuves orales prévues lundi et mardi sont reportées pour 5000 élèves des académies de Bordeaux, Lyon, Poitiers, Montpellier et Nantes. Des centaines d'écoles et de collèges ont aussi aménagé leurs horaires ou fermé leurs portes. Transpiration à grosses gouttes et des grêlons de la taille d'une balle de ping-pong. De violents orages ont éclaté dans le nord hier soir. Des maisons ont été frappées par la foudre, comme deux hommes à l'intérieur d'un restaurant près d'Arras. Avez-vous vu Lucas, 11 ans, les cheveux bruns et courts, et aperçu pour la dernière fois à la sortie du collège? Le garçon n'a pu donner signe de vie depuis avant-hier à Bischheim, dans le Bas-Rhin, où la police a lancé cet avis de recherche à voir également sur ici.fr. Sur le score de 71 à 17, Toulouse s'offre une quatrième finale d'affilée en top 14 de rugby. Redoutable hier soir face au Racing 92. La deuxième demi-finale oppose ce soir Montpellier au Stade français. Ticket validé, les États-Unis disputeront les 16e de finale de ce mondial de foot en Amérique grâce à leur victoire contre l'Australie hier soir, 2-0, quand la Turquie est éliminée de cette Coupe du Monde, battue par le Paraguay, 1-0.
4: L'info d'ici en Alsace, c'est la baisse annoncée des tarifs de stationnement à Strasbourg. La mesure doit être votée lundi en conseil municipal. C'était une promesse de campagne de Catherine Trottmann. Ce sera donc fait, mais par étapes, à commencer par les tarifs résidents, Arthur Blanc.
5: Un prix divisé par 3 pour les ménages modestes et les classes moyennes, avec des tarifs respectivement réduits de 15 à 5 euros par mois et de 30 à 10 euros par mois. Pour les classes aisées, la baisse est de moitié, à 20 euros par mois au lieu de 40 auparavant. La nouvelle municipalité s'assoit sur 2,2 millions d'euros tous les ans pour mettre en œuvre cette baisse, sachant que pour les visiteurs, le montant va aussi diminuer. Actuellement, si vous restez 3, 4 ou 5 heures sur la durée maximale autorisée en fonction du quartier, ça vous coûte 35 euros, avec un prix qui s'envole de 2 euros par minute dans les derniers instants, ce qui pousse certains à risquer l'amende au lieu de payer. La mairie actuelle veut donc descendre à 17 euros. Ce sont donc les deux premières mesures d'une réforme plus globale du plan de stationnement. Le conseil municipal va passer tout l'été à consulter et à budgéter deux nouvelles mesures prévues pour l'automne. Des réformes pour renforcer l'attractivité du centre-ville, plusieurs idées à l'étude pour le stationnement des seniors, ou encore la question du parking dans le temps de midi.
4: Et pas question de parler de cadeaux faits aux voitures contre les vélos ou les piétons. C'est en tout cas ce que martèle Landry Augier de Lajalais, adjoint à la mairie en charge du stationnement.
6: Ça n'a pas de réelle incidence sur l'occupation de l'espace public. En tout cas, on a concerté la mesure avec les services. Les services nous ont indiqué que si on baissait dans ce que prévoit notre réforme, il ne devrait pas y avoir d'impact particulier. Après, on est quand même vigilant. Il y a des gens qui ont besoin d'aller travailler. C'est la seule option pour eux. Par exemple, si on travaille à l'extérieur de la ville, on est obligé d'utiliser un véhicule. Il y a aussi des personnes pour qui c'est très difficile de grimper sur un vélo, si vous êtes une personne âgée par exemple. On est volontariste et on veut un équilibre entre les différentes mobilités et surtout c'est une mesure qui vient soulager le pouvoir d'achat des Strasbourgeois, c'est ce qu'il faut retenir et on espère qu'un maximum de gens nous rejoindront dans la dynamique de soulager le pouvoir d'achat des Strasbourgeois et des Strasbourgeois.
4: Et ces baisses de tarifs vont donc se faire progressivement à partir du 1er juillet.
1: À la une du journal de 8h, Émilie. La canicule.
4: En Alsace, il a fait très très chaud. 38 degrés à Colmar, 37 à Strasbourg et ça va se poursuivre encore ce week-end. Les événements sportifs de plein air sont donc annulés sur décision de la préfecture du Bas-Rhin, notamment le marathon du Vignoble. On le verra. Et donc la canicule.
1: Oui, ben voilà, vous avez tout
4: signé. Très chaud.
1: Merci d'être venu. Parce qu'on est en vigilance orange, bien sûr, les deux départements, hein, le soleil qui règne en maître absolu jusqu'à ce soir. Bon, deux ou trois petits nuages vont essayer de lui chercher des noises en toute fin de journée. Mais l'ambiance reste ultra estivale, c'est le mot qui convient, et surtout brûlante. Côté thermomètre, ça s'affole complètement pour cet après-midi. 34 à 37 degrés en plaine. C'est officiel, la plaine se transforme en sauna, et on parle pas de ressenti, bien sûr. L'excuse parfaite pour squatter la piscine ou rester à l'ombre. Et puis un salvateur 27 degrés sur les crêtes. Seul spot idéal si vous cherchez désespérément un peu d'air. Vous pensez à vous hydrater et vous protéger du soleil. Vous passerez une excellente journée. Surtout bien au frais si vous y arrivez. Encore en trouver de la fraîcheur. Concernant vos conditions de circulation dans la région, RAS, tout va bien. Il n'y a rien à vous signaler pour l'instant. Concernant le réseau routier autoroutier alsacien, vous respectez limitation de vitesse, les distances de sécurité en cas de pépin. Vous nous contactez sur la ligne Infotrafic ici Alsace, c'est le 03 88 25 02 02.
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1: On est samedi matin, vous êtes sur votre radio ici. Alsace qui vous accompagne pour votre réveil. C'est le moment aussi de fêter les Silver, Balthazar et Gobin. Trois prénoms qui donnent l'impression que le calendrier organise un banquet dans un château. Ah bah, il fait frais dans le château, remarquez. Allez, on sort les pâtes d'Ef, les paillettes avec le groupe suédois le plus célèbre de l'univers. Qui a un message urgent pour un certain Fernando. C'est pourtant pas sa fête à lui. Le groupe ABBA à 7h36. Bon réveil et bienvenue.

0: Ah, qu'est-ce qu'on l'aime, ce cher Fernando, hein. Ah bah, en mode 100% vintage en 1980, ça fait toujours un bien fou ici à Alsace. Pour la suite, le credo de M. Pokora, c'est...
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0: Bon, on le laisse faire parce que lui, il maîtrise les chiffres aussi, hein. Benjamin Q qui va se demander si c'est le bon moment d'acheter une voiture neuve ou d'occasion. Le portefeuille retient son souffle. Pierre Nuss arrivera avec ses 3+. Trois infos sympathiques pour briller sans faire chauffer les neurones. Fred Ballard, pour l'humour en tube, va célébrer la fête de la musique version chanson comique. Attention, les refrains risquent de faire des grimaces. Mais d'abord, direction l'Elsos B avec Céline Schnell. Une sortie 100% locale garantie sans traduction automatique à 7h40.
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3: Il y a des marques alsaciennes, t'as même pas besoin de voir le nom, tu reconnais direct leur univers. Si je te dis des personnages avec leur grand sourire, des couleurs pleines de peps et des costumes alsaciens, évidemment. Mais oui, c'est Janelle et Seppala. Ces petits personnages, tu les as forcément déjà croisés quelque part, sur un mug, une carte postale, un tableau, un torchon ou peut-être même sur le frigo de ma maman. Mais ce qu'on sait moins, c'est qu'ils sont nés en 2004 sous le crayon de David Grandmère, un dessinateur autodidacte originaire des Vosges. Et même s'il n'est pas alsacien de naissance, il a complètement craqué pour l'Alsace. Au point de créer au fil des années tout un univers joyeux et coloré autour de notre région, de ses traditions et de cet art de vivre qu'on aime tant chez nous. Avec une seule idée toute simple, mettre un peu de sourire dans notre quotidien. Et franchement, ça, moi j'adore. Parce que derrière les objets déco, les gourmandises, les cadeaux et les souvenirs à offrir, je trouve qu'il y a quelque chose de bien plus grand. 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
0: Bah, on va faire comme ça, Céline, et puis on vous retrouve tout de suite sur l'application ici pour d'autres idées de sortie pour votre week-end. Et une leçon de mathématiques pour suivre. M. Pokora, qui quand il aime une fois, préfère le dire mille fois, sans doute s'adresse-t-il à quelqu'un un peu dur de la faille. En même temps, le matin, c'est tout à fait normal. C'est à suivre après ceci.
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1: Ah bah d'accord, je les ai pas comptés, mais il a dû le dire au moins plus que ça, hein, et on pourrait l'écouter mille fois de plus sans se lasser, Mpokora. Mais là, on n'a plus le temps parce que c'est le moment de votre point météo avec vous, bien sûr. Et le Facebook d'ici Alsace, et on est content d'avoir vos petits messages sympas, vos beaux dessins aussi. Ah, c'est beau. Des photos de ciel bleu, c'est original. Bah oui, quand le ciel est bleu. Puis il y a des photos aussi de chats complètement vautrés devant un ventilateur. Les pauvres. On en parlera des animaux entre 9h et 10h avec Alix Chauneau, qui doivent souffrir aussi par cette chaleur. On va y penser à eux, nos compagnons à quatre pattes, comme on dit. Loïs et Alex nous signale 21 degrés à Jebsheim avec du soleil. On a 20 degrés à Wiversheim chez Josiane. À Roppenheim, c'est 20 degrés chez Monique. Brigitte à Soppe-le-Bas, 21 degrés. Et dans la maison, c'est 22. À Oberbruck, 19 degrés chez Marianne. Geoffrey sur sa station météo note déjà 19 degrés. C'est à Utenheim qu'il se trouve. Fabienne à Vaslone, 20 degrés. Et Yves avec ses photos de Jungholz nous annonce 20,1 degrés ce matin au pied du lit. Christine, 21 degrés à Bischheim. On continue de faire cette météo ensemble avec Mamie Bernadette qu'on n'oublie pas à fouder, avec ses 17,7 degrés qui nous rafraîchissent un peu. Et puis vous pouvez le faire aussi sur le WhatsApp en passant par le 03 88 25 15 15.
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1: Et chaque semaine, Benjamin Cuc, le week-end, le journaliste spécialiste de l'automobile, nous aide à rouler malin. Et aujourd'hui, Benjamin, y a-t-il vraiment des périodes plus favorables que d'autres pour acheter une voiture neuve ou d'occasion?
4: Oui, et le calendrier peut faire économiser plusieurs milliers d'euros. Pour une voiture neuve, les meilleurs moments sont souvent la fin des trimestres et surtout la fin de l'année. Pourquoi? Parce que les concessionnaires ont des objectifs commerciaux à atteindre. Entre novembre et décembre, certains sont prêts à rogner fortement sur leurs marges pour signer une vente supplémentaire. Même chose fin mars, fin juin ou fin septembre. Et surtout, si vous repérez une voiture qui est en stock depuis plusieurs semaines sur le parc d'un concessionnaire, vous avez souvent davantage de pouvoir de négociation. Une voiture exposée depuis longtemps coûte de l'argent au vendeur. Et entre une voiture à commander et une voiture déjà présente sur le showroom, c'est généralement cette dernière qui bénéficiera de la plus grosse remise. Mais il faudra accepter la couleur ou la motorisation.
1: D'accord. Et pour l'occasion, Benjamin, hein ?
4: Là aussi, il existe des périodes plus favorables, à la rentrée de septembre ou après les fêtes de fin d'année. De nombreux particuliers changent de voiture. L'offre augmente donc fortement. Et quand il y a beaucoup d'annonces, les prix ont tendance naturellement à baisser. Autre période intéressante, l'arrivée d'un nouveau modèle. L'ancienne génération devient alors moins recherchée, même si elle reste parfaitement valable. Et c'est souvent là que se cachent les meilleures affaires.
1: Bon, alors quel est le conseil à retenir, Ben, pour finir ?
4: Le meilleur moment pour acheter, c'est souvent quand personne ne veut acheter. Évitez les périodes de forte demande, entre mars et mai. Prenez le temps de comparer, de négocier et surtout de faire jouer la concurrence. Et n'oubliez pas que tous les constructeurs ne pratiquent pas les mêmes politiques commerciales. Certaines marques, comme Ford ou Opel, ont traditionnellement une culture de remise plus importante, inspirée du marché américain. À l'inverse, d'autres constructeurs accordent moins facilement de rabais, comme BMW ou Audi. Parce qu'une même voiture peut afficher parfois plusieurs milliers d'euros d'écart d'un vendeur à l'autre. Mais la règle d'or, c'est qu'en automobile, la patience et la négociation restent souvent les options les plus rentables.

0: Agréable. Bonne route.
1: Bah vous aussi, Benjamin, et rendez-vous demain pour une nouvelle chronique de Rouler Malin et pour vos conseils, et qu'on retrouve également sur l'application ICI ou le site ICI.fr Alsace.
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1: Oula, sortez le thermomètre, hein. Ah oui, ça commence à chauffer ici. Ne vous inquiétez pas, c'est juste Alain Chamfort qui nous transmet la fièvre dans le sang. Faut aller consulter immédiatement. En même temps, vu les températures attendues, c'est un titre de circonstance, non? Ah tiens, bah, je vais penser à m'hydrater moi aussi.
3: Parce que je me fais vieux.
1: Ici Alsace, 7h51, bon réveil à la fraîche, avec Ici Alsace dans les oreilles.

0: Ici Alsace avec Alain Chamfort en plein délire fébrile en 1986. Ah, bonjour Pierre Nus.
1: Guten Morgen François. Salut Binandre.
0: Là, c'est au 3+ avec vous, trois infos utiles, rapides et plus faciles à retenir qu'un mot de passe. Dites donc, vous n'auriez pas fait une petite erreur là, avec votre histoire de marathon hein ?
1: C'est samedi 20 et dimanche 21 juin, sortez vos plus beaux déguisements et vos baskets. Le mythique marathon du vignoble d'Alsace fait son grand retour à Molsheim pour sa 20e édition. Oubliez la monotonie des courses classiques. Ici, on court à travers les raves, les vignes, mais surtout on savoure. C'est l'événement le plus festif du mois de juin, réputé pour ses 12 relais gastro-viniques entre deux foulées. Les participants costumés s'arrêtent pour déguster du Kölopf, de la tarte flambée et les meilleurs cépages locaux. Pas forcément pour le marathon et semi-marathon officiel du dimanche, mais il y en aura pour tous les goûts grâce aux différents parcours. À noter ce dimanche, la fermeture de la départementale 30 entre Darstein et Molsheim de 8h30 à 10h, et la fermeture de la D275 entre Dangolsheim et Soultz-les-Bains entre 10h et 14h. Toutes les infos sur le site marathon-alsace.com.
0: Eh oui, mais mon petit Pierrot, c'est que le marathon du vignoble a été annulé et on l'a appris hier soir. Vous n'étiez pas au courant, mon cher Pierrot. Par contre, la Spätzle-partie de ce soir, elle est maintenue. Hein. Donc, si vous voulez aller faire la fête du côté de Molsheim pour la Spätzle-partie, n'hésitez pas. On continue, Pierre, avec le dernier jour pour la fête de l'eau qui va faire du bien.
1: Jusqu'au 21 juin, le village de Wattwiller se métamorphose à l'occasion de la 29e édition de la FEW, la célèbre fête de l'eau de Wattwiller. Oubliez l'ambiance feutrée des galeries traditionnelles. Ici, l'art contemporain s'empare des rues, des fontaines et des jardins des habitants pour offrir un parcours à ciel ouvert absolument unique. Cette année, la thématique « Le peuple de l'eau », bêtes et chimères des lacs et rivières, va vous dépayser. Des créatures fantastiques et des monstres légendaires vont surgir des eaux plus ou moins troubles au fil de votre balade. Une magnifique sortie en famille à la fois poétique et rafraîchissante. Le parcours est gratuit et ouvert tous les jours de 15h à 19h et le dimanche de 11h à 19h.
0: Et si vous touchiez du doigt les secrets de l'univers ce week-end ?
1: Direction Hansa, Ensisheim pour un rendez-vous à résonance internationale, la 25e édition de la grande bourse expo du Ensisheim Meteorite Show. Une centaine d'exposants et des passionnés venus du monde entier s'y rassemblent autour de pierres exceptionnelles extraterrestres. Tout droit tombé de l'espace. Que vous soyez un expert pointu ou un simple curieux, petit ou grand, il y aura des rencontres passionnantes, des conférences, des expos thématiques et de magnifiques photos d'étoiles et des astres et des planètes. Et vous pourrez même profiter d'expertises gratuites si vous pensez avoir déniché un trésor céleste dans votre jardin. L'événement s'installe au Palais de la Régence et sur la place de l'Église. Le musée sera d'ailleurs ouvert gratuitement. L'occasion unique d'admirer la mythique météorite de 127 kilos tombée sur Ensisheim en 1492. Rendez-vous ce samedi 20 juin de 9h30 à 18h30 et dimanche 21 juin jusqu'à 16h30. C'est entièrement gratuit, un voyage cosmique à vivre en famille.
0: Merci Pierre Nus, et pour en avoir encore plus, vous allez sur l'application ici juste après la pub, un peu d'humour en tube.
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0: La fête de la musique, c'est ce week-end, surtout dimanche, l'occasion pour beaucoup de chanteurs amateurs de donner de la voix dans les rues devant un public survolté. Dans l'humour en tube, Fred Ballard va nous prouver que le mot musique rime avec comique et aussi avec romantique.

0: oui, on l'utilise trop peu souvent dans les chansons d'amour, mais c'est vrai que se prendre pour époux rime avec voir le loup. Et forcément, on a hâte de connaître la suite.
1: Alors je fais glisser vos bas contre vos jambes longues, je dénude vos pieds.
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1: Ah, ça c'est une ode à la femme comme on n'en fait plus. Et heureusement, hein, heureusement qu'avec un peu d'humour et beaucoup de Christelle Cholet, on se libère de certaines rimes. Si la musique est bonne, le rire est salvateur.
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3: On est déjà le samedi 20 juin et il est déjà 8h. Bon réveil. Les infos, Émilie Pou, et à cause de la canicule, il n'y aura pas d'épreuves sportives ce week-end dans le Bas-Rhin.
4: Décision hier après-midi de la préfecture concernant toutes les épreuves sportives d'extérieur, car on le sait, il est dangereux de faire des efforts lors de fortes chaleurs. Et parmi les événements annulés, le marathon du vignoble à Molsheim. Son président, Jean-Michel Weber, même s'il est déçu, a compris cette décision.
5: C'est la première fois que ça nous arrive, hein. Donc effectivement, on n'a jamais eu ce cas de figure. On a dû des courses avec des journées très chaudes, mais qui sont toujours allées au bout sans encombre. Et là, cette fois-ci, c'est un peu différent. L'année dernière, par exemple, pour prendre en comparaison, on avait aussi 32-33 degrés dans la journée, mais effectivement, les nuits étaient bien plus fraîches, ce qui faisait que faisait beaucoup moins chaud le matin au départ, et dans la journée, les températures montaient, mais plutôt dans l'après-midi. Là, aujourd'hui, avec les nuits qui sont très chaudes, on aura déjà 25 degrés, 24 degrés au départ demain matin, 7h30, 8h, et puis vers 11h, il prévoit 32 degrés déjà, donc effectivement il y a une forte évolution des températures et puis le fond de l'air est tellement chaud qu'effectivement c'est ça qui a aussi compté dans la décision de la préfecture.
4: Jean-Michel Weber, le président du Marathon du Vignoble, les inscriptions de cette année seront valables encore l'année prochaine. 7500 personnes étaient inscrites. La fête du soir est maintenue. Du côté des écoles, des fermetures sont prévues lundi et mardi à Reichstätt notamment. 12 écoles maternelles et primaires de Colmar seront aussi concernées. Pas de fermeture à Strasbourg où des ventilateurs et de l'eau seront disponibles dans les classes et où les enseignants invités à faire classe dehors dans des endroits ombragés quand c'est possible. Hier, on a frôlé des records de température avec 38 degrés à Colmar, la deuxième température la plus élevée de France. Il a fait 37 degrés à Strasbourg. Les préfectures sont donc mobilisées en lien avec les mairies et les associations. Une cellule de crise est d'ailleurs activée depuis ce matin par le gouvernement, par le Premier ministre et avec 14 ministres autour de lui. La chaleur, sans doute à l'origine d'un feu la nuit dernière, un peu avant minuit à Vickersheim. Un feu de grange avec fort risque de propagation. 6 personnes ont été prises en charge, mais elles n'ont pas été blessées. En revanche, un sapeur-pompier a été blessé et transféré vers l'hôpital de Saverne. L'incendie est désormais maîtrisé. Les secours sont quand même toujours sur place pour déblayer et surveiller le sinistre pour éviter tout risque de reprise.
3: La cour d'assises du Bas-Rhin a condamné hier un homme à 25 ans de réclusion.
4: Cet ancien sportif de haut niveau, ancien champion de canne de combat, a été jugé cette semaine pour un féminicide en juillet 2022 à Strasbourg. Julia Beaufil.
6: Le corps inanimé d'Aurore, 28 ans, a été découvert dans sa salle de bain. L'autopsie révèle qu'elle a été étranglée. Son ex-compagnon assure alors aux enquêteurs ne pas être sorti de chez lui, malade du Covid. Sauf que son ADN a finalement été retrouvé sur le t-shirt de la victime. Il a fini par reconnaître l'avoir vu ce soir-là pour discuter de leur fille qu'il accusait de mauvais traitements. Il raconte que le ton est monté, a fini par la frapper, l'étrangler pour, dit-il, la faire taire, avant de déplacer son corps pour faire croire à une chute. À la barre de la cour d'assises du Bas-Rhin, cet homme de 39 ans a demandé pardon en larmes et a expliqué ne plus se chercher d'excuses pour des faits qu'il a commis.
4: Selon l'association Nous Toutes, il y a déjà eu 67 féminicides en France depuis le début de l'année. Un enfant de 11 ans est activement recherché par la police du Bas-Rhin. Un avis de recherche est même diffusé depuis hier pour Lucas, disparu depuis jeudi dernier et vu pour la dernière fois à la sortie de son collège de Bischheim. Vous avez sa photo sur notre site Ici Alsace, ainsi que les numéros à joindre si vous pensez l'avoir aperçu. Toujours dans le Bas-Rhin, les autorités publient le bilan désormais chaque semaine des contrôles routiers. La semaine dernière, il y a eu 14 contrôles de stupéfiants positifs, 114 infractions pour téléphone au volant et 10 accidents qui ont fait 12 blessés. Les tarifs stationnement vont baisser à Strasbourg. C'était une promesse de campagne de Catherine Trottmann. La mesure sera votée lundi en conseil municipal. Les premiers à en bénéficier seront les résidents. Le tarif résident va baisser. Il passera de 15 à 5 euros, de 30 à 10 euros et de 40 à 20 euros selon les revenus du ménage. Les baisses de tarifs seront ensuite étendue aux visiteurs. Ça n'ira plus jusqu'à 35 euros les 3 heures en centre-ville. Le montant maximum sera de 17 euros.
3: On fête aujourd'hui les 90 ans des congés payés.
4: Le 20 juin 1936, la mesure était votée quelques semaines seulement après l'arrivée au pouvoir du Front populaire et juste après des grèves monstres et des occupations d'usines partout en France et donc aussi en Alsace. L'Alsace où tout le monde ne s'est pas rué vers les plages le premier été, mais plutôt vers les montagnes, explique Catherine Maurer, professeure d'histoire contemporaine à l'Université de Strasbourg.
0: Une des premières mesures prises par le gouvernement de Front populaire, ça va être de proposer des billets à tarif réduit, sous conditions de ressources, comme on dirait aujourd'hui, mais qui vont permettre en fait à nombre de personnes de voyager et d'aller dans des lieux où elles ne pouvaient pas aller jusqu'à présent, par manque de temps, par manque d'argent. Et c'est vrai aussi des Vosges, hein, même si ça, évidemment aujourd'hui ça paraît très proche, mais à l'époque il y avait des personnes qui dans la plaine d'Alsace n'étaient pas forcément allées justement dans les Vosges et jusqu'au lac Vosgien. Alors ils allaient peut-être un peu moins du côté de l'Allemagne parce que bon à l'époque voilà l'Allemagne était l'ennemi vaincu en 1918. En tout cas voilà il y avait sans doute une certaine réticence à aller du côté allemand qui était peut-être un peu moins présente du côté suisse. Et là, on parlerait surtout du sud de l'Alsace et qui a pu peut-être inciter certains à se rendre en Suisse.
4: Catherine Maurer, professeure d'histoire contemporaine à l'Université de Strasbourg. À la Coupe du monde de football, le Paraguay vient d'éliminer la Turquie après sa victoire 1-0. Les États-Unis, eux, sont qualifiés pour les 16e de finale. Ils ont battu l'Australie 2-0. Victoire aussi du Brésil 3-0 contre Haïti. La Seleção se retrouve en tête du groupe C à la différence de but devant le Maroc, vainqueur de l'Écosse. 1-0. À suivre aujourd'hui, Panama, Angleterre, Croatie, Ghana à 23h. La déception hier pour nos sabreuses strasbourgeoises, Sarah Nucha, Sarah Balzer et Toscane Tori, avec une médaille d'argent au championnat d'Europe d'escrime au sabre. C'est la finale aller du championnat de France de water polo ce soir entre Strasbourg et Marseille à la piscine de la Kibitzenau. Marseille ultra favori avec 42 titres déjà. C'est à partir de 20h. Et puis en basket, les Mustangs de Mulhouse l'ont emporté 70-66 contre Levallois au Palais des Sports hier en finale retour d'accession en Elite 2 de basket. Il y a donc égalité entre les deux équipes. La belle aura lieu demain après-midi, toujours en Alsace.
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4: Donc, la canicule. Vous avez bu, hein, c'est bien.
3: Oui, mais n'appelez pas le 15 parce que je tiens des propos incohérents depuis 7 heures ce matin.
4: Hein. Non, c'est pas vrai. On comprend ce que vous dites quand même.
3: Donc, vous l'avez deviné, on est en vigilance orange pour ce phénomène canicule. Ça veut dire que le soleil va sortir le grand jour aujourd'hui, régnant en maître absolu du matin au soir. Seuls quelques petits nuages qui viendront jouer les timides troubles faits en toute fin de journée. Une ambiance qui reste ultra surchauffée. On sort les brumisateurs parce que le thermomètre, lui, explose. 34 à 37 degrés en pleine. C'est l'excuse officielle pour ne rien faire d'autre que squatter le ventilo et manger des glaces à l'ombre. C'est une bonne idée, ça, tiens. Ah, bah oui, soyez prudent parce qu'on parle même pas de ressenti. À mon avis, ça doit être un peu plus important. Un ressourçant 27 degrés sur les crêtes, la meilleure option de la journée pour fuir la fournaise et respirer un grand coup. Vous avez aussi les chutes, les cascades qui sont accessibles gratuitement. Ça, c'est sympa, sous le bas, près d'Urmat, la Serva, près de Natzwiller. On a les cascades du Ovald ou du Nidec, près d'Oberaslar. C'est sympa ça aussi, parce qu'il fait toujours frais près des cascades. Et puis les nombreuses bases nautiques ou les abords des lacs vosgiens où des activités sont parfois organisées. On vous a mis ces infos sur notre site ici.fr Alsace, tout simplement. En attendant, concernant les conditions de circulation dans la région, bah tout va bien ce matin, puisque RAS, personne, si, vous êtes certainement sur la route, mais il n'y a personne qui vous dérange, quoi. Le trafic est fluide sur le réseau routier autoroutier alsacien. Vous n'hésitez pas, en cas de pépin, à vous arrêter sur une zone sécurisée et à nous appeler sur la ligne Infotrafic ici Alsace 03 88 25 02 02.
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3: Ah bon réveil et bienvenue à vous en ce samedi matin. En fait, Silver, Balthazar et Gobin. Silver, c'est élégant. Balthazar, c'est royal. Gobin, c'est mystérieux. À eux trois, on dirait le début d'une quête médiévale ou d'un repas de famille très bien habillé, en tout cas. Préparez vos plus beaux pas de danse sur le carrelage de la cuisine. Vous mettez votre plus beau gant blanc. Le roi de la pop s'installe chez vous. Oui, Michael Jackson nous jure que c'est pas son fils dans Billie Jean à 8h. Mais alors, il est à qui, ce garçon, hein? Dites-moi, ici Alsace.
1: Au!
3: Moi, j'aime bien faire ça aussi. En moonwalk sur la moquette, ça fait mal.

0: Ici Alsace, avec le mythique Billie Jean de Mike Jackson, un cru 1983. Hein. Le moonwalk du matin est validé, mais mes chaussettes sont trouées maintenant. Hein.
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0: Vous sentez ce moment de triche qui va arriver dans vos oreilles? C'est Marine qui débarque avec ses escrocs dans moins d'un quart d'heure. Nicolas Riffel aussi sera là chez Josiane et Jean-Luc à Rottalsheim. Une adresse qui sonne déjà comme un bon dimanche, pourtant nous ne sommes que samedi. Valentine Lethès dans Vie numérique, vie privée, nous aidera à protéger notre vie numérique parce qu'en ligne, même nos données veulent parfois sortir sans permission. Mais d'abord, qu'est-ce qui se passe? 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
0: 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Pratique, précis, efficace. Avec lui, vous aurez la main verte et peut-être les chaussettes mouillées, mais c'est pas grave. Surtout en ce moment, avoir les chaussettes mouillées. Déjà, quelle idée de mettre des chaussettes en période de canicule. Mettre une paire de tons.
3: Des chaussettes qu'on a mis au frigo ou au congélateur avant.
0: Ah, c'est une bonne idée.
3: Il paraît
0: idée,
3: que c'est
0: ça,
3: une technique qui rafraîchit le corps.
0: Et mais comment, quand elles sont gelées, les chaussettes, faites comment pour les enfiler?
3: Mais pas complètement gelées.
0: 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Non, sans le tuyau quand même. 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
0: Les fédérations sportives surveillées de près. Oui, on en parle ce matin, Valentine Lethès, dans Vie numérique et vie privée.
5: C'est même cette année l'une des trois grandes priorités de la CNIL, la Commission nationale de l'informatique et des libertés. Avec le succès des Jeux Olympiques de Paris, le nombre de licences sportives délivrées en 2024 a carrément battu un record en France. 17 200 000 licences sur une seule année. C'est autant de données personnelles à traiter pour les fédérations, sans parler des conséquences de cet engouement. C'est le revers de la médaille. On l'a constaté, impuissant l'année dernière, les fédérations sportives ont particulièrement été visées par les violations et les fuites de leurs données personnelles. La fédération de tir sportif notamment, et grâce aux données volées, des criminels ont cambriolé plusieurs de ses adhérents à Lyon, Limoges ou encore Nice, à la recherche de leurs armes à feu. Le but, c'est donc que ça n'arrive plus.
0: Eh oui, et concrètement, que va faire la CNIL, Valentine ?
5: Contrôler les fédérations sportives, vérifier comment elles stockent, combien de temps, comment elles protègent les données collectées sur leurs adhérents et surtout lesquelles. Les fédérations sportives récupèrent énormément de données et de différents types. Certaines sur des enfants, d'autres dans le domaine de la santé, les certificats médicaux notamment, des garanties d'assurance. Et parfois, ces données sensibles, par définition, sont conservées plus de 20 ans par les fédérations. Si le sportif concerné est licencié dans le même club de tennis pendant toutes ces années, par exemple. Et si les gardiens de ces données ont l'obligation d'appliquer des mesures de sécurité adéquates, mot de passe complexe, authentification multifacteur, journal de bord aussi pour répertorier le traitement de chacune de ces données, ce n'est pourtant pas toujours le cas et la CNIL a l'intention d'y remédier.
0: Et pour retrouver le bilan record de la CNIL en 2025 en termes d'amendes et de plaintes notamment, rendez-vous tout de suite sur le site ici.fr Alsace, page vie numérique, vie privée.
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0: Attention, gardez un œil sur votre portefeuille. Marine débarque sur notre antenne avec son titre Esco, mais brebis, promis, elle ne vous volera que 3 minutes de votre temps. Oui, ici Alsace, 8h18.

0: Ici Alsace avec Marine et Escro, un hold-up musical très réussi. Et on est avec vous pour la météo. Et on salue Bernadette à Holzheim. Et on la remercie aussi parce qu'elle nous a envoyé un cake hier. On s'est régalé. On a tout dévoré. Hein. Elle nous a dit que 23 degrés ce matin sur son thermomètre. Et elle nous remercie aussi pour le cirque russe qu'elle a pu aller voir grâce à Ici Alsace. Ben voilà, c'est gentil, tout plein, ça, le petit message, ça partage. On a Annie. Annie à la Bresse. 22 degrés. Fait chaud à la Bresse. Pourtant, c'est plus haut. Incroyable ça. 21 Ingersheim chez Mireille. On a aussi Lucienne qui nous fait des schmoutz. C'est gentil Lucienne. Et des gros schmoutz même. Deux messages pour un schmoutz et des gros schmoutz. Athènes, 22 degrés, c'est Sandra qui nous le dit. Et le soleil brille. Marie-Jeanne à Vaslone, 23 degrés. On a 22,7 à Bofsheim chez Béatrice. Vous noterez également à Bichheim, 21 chez Muriel. Et on note aussi 20 degrés sur Soultz, Aurin avec Cathy, Eddy avec Villers, soit bon. Et c'est 20 degrés sur son thermomètre. Et Gilou, à Rombach-le-Franc, 22,5 degrés ce matin. Il va faire très chaud. Oui, vous avez bien raison. Malou, 21 degrés à Bichheim. Et enfin, 21 degrés à Westhoffen. C'est chez Christine que ça se passe. On continue de faire cette météo ensemble sur le Facebook d'Ici Alsace. Et on part en balade aussi, tiens.
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0: Avec notre agitateur gastronomique Nicolas Riffel qui nous emmène à la découverte de lieux sympathiques. Et aujourd'hui, on file à Rottelsheim chez Josiane et Jean-Luc. Les papilles ont sûrement réservé avant nous. Bonjour Nicolas.
3: Salut François, salut Bissom. Aujourd'hui, je t'emmène dans un endroit qui sent bon l'Alsace comme on l'aime, sans chichi, sans blabla. Mais surtout avec un petit goût de reviens-y, direction Imbüroft à Rottelsheim. J'espère que je l'ai bien dit, hein, parce que c'est comme ça que je le dirais. Tu arrives là-bas et bam, du bois partout, de la déco incroyable, des nappes blanches à dentelle, des sets de table à carreaux. Ici, ça parle fort et ça rigole. Là, tu sais que t'es en Alsace. Même pas t'es assis que tu veux déjà commander. Et je te le dis, hein, tu vas bien te remplir la panse. Car Josiane et Jean-Luc, ils sont pas juste là pour te faire rêver. On débute avec les casques Knepfle. Ça, c'est une merveille. Façon papa, avec poulet grillé, sauce gorgonzola, roquette, tomates séchées, des noix, les fameux cordons bleus de Bubu. XXL chez eux. J'ai adoré le vadalek cuit longtemps au four avec du bon miel d'abeille, hein, bien sûr, hein, pas les autres. Hein, et leur incontournable tarte flambée. Cuisson à feu de bois, pâte fine, croustillante, le petit gras qui va bien, l'oignon qui chante encore un petit peu là, tu le sens là sous la langue. Tu prends ta classique en entrée et tu files sur un cordon bleu. Ça bosse avec le sourire. C'est juste des personnes qui aiment ce qu'elles font. Et ça se sent direct dans l'assiette. C'est préparé avec des produits de saison et des produits locaux. C'est simple et authentique. Et dehors, tu as cette petite terrasse toute mignonne qui t'attend. Imagine, allez, ferme les yeux là. Imagine-toi avec un bon verre de Sylvaner bien frais là en apéro. Le soleil qui commence à te cogner là, juste à droite là sur le front. Mais t'es bien, t'es tranquille. Et là, tu la sens là. La petite tarte flambée qui arrive, voilà, maintenant on est bien. Et la bonne nouvelle, c'est que tu as déjà la relève qui est là, mais qui arrive tout doucement, avec Victor et Léon, qui apportent un petit vent de fraîcheur et de nouveauté sur les lieux. Ça fait plus de 30 ans que ça dure, et on va leur souhaiter encore 30 belles années, tiens, de succès. Allez, peace Paul, et tes Kerschmutz.
0: Et à tout de suite sur l'application ici, mon cher Nicolas, pour d'autres belles adresses.
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0: Bonjour Denis.
4: Bonjour.
0: Ça va, Denis?
4: Ouais, ça va, François. Vous aussi, ça va, super.
0: Ouais,
4: vous,
0: oui.
4: Avez la patate, vous avez la patate le matin, super.
0: Voilà, je fais des crumble cakes avec mes patates, moi.
4: Ah, un délice.
0: Ah, oui, c'est vrai que c'est bon. Dites donc, vous avez envie de jouer à Bretzel ou pas Bretzel et tenter de remporter ce magnifique cadeau, ce pistolet d'arrosage de chez Gardénal. Est-ce que vous êtes prêt, mon cher Denis?
4: Ah oui.
0: Alors, quand c'est alsacien, vous dites Bretzel. Quand c'est pas alsacien, vous dites pas Bretzel.
4: C'est voilà, pas. En alsacien, on dit
2: Bretzel ou pas Bretzel. Voilà.
1: Top chrono.
0: Vous le dites comme vous voulez, en tout cas, Denis. Le fort de Douaumont, Bretzel ou pas Bretzel?
4: Pas Bretzel.
0: Eh, bonne réponse. Le fort de Mutzig, Bretzel ou pas Bretzel?
4: Ah, Bretzel.
0: Eh ben voilà.
3: Bravo.
0: Allez, pour du beurre, le troisième, le fort Saint-Charles.
4: Pas Bretzel.
0: Et effectivement, c'est à la Nouvelle-France, au Québec, chez nos cousins. Eh ben, c'est une bonne réponse. Voilà. Allez hop, un pistolet d'arrosage de chez Gardena, histoire d'arroser aussi le voisin pour que le rafraîchir un petit peu, lui rafraîchir ses idées. C'est une bonne idée aussi, puis les enfants adorent. En tout cas, on est ravis. Denis,
4: super, merci.
0: Bon week-end.
4: Je remercie aussi Mathilde pour sa sympathie au téléphone.
5: Bien sûr. Elle est super, Mathilde.
0: Elle est super Mathilde, qui va nous quitter d'ailleurs.
5: Oui, on est triste,
0: voilà. Bon. Allez, on va pleurer un bon coup. On va se moucher et puis on se dit à bientôt, Denis.
4: Bon week-end à tous, merci, bisous.
0: Au revoir, et après la pub, Michel Polnareff.
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0: Les célèbres lunettes blanches qui nous a dédié un morceau. Mais oui, Michel Polnareff qui fait sa plus belle déclaration d'amour à quoi ? Bah à la radio.
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0: Et nous, on est très contents d'être avec vous ce matin. Il est 8h30, l'actualité en France et dans le monde. Le 90 secondes tout de suite avec Valentine Lottès.
2: Préparez-vous à passer dans le rouge pour Météo France. Cet épisode de chaleur s'annonce aussi dangereux que la canicule d'août 2003. 60 départements sont en vigilance orange pour ce risque et pour certains, un passage en vigilance maximale rouge est pressenti pour demain. Alors la France est-elle prête pour affronter ces températures historiques ? Le chef du gouvernement passe en revue ses troupes à partir de 11h, entouré de 14 ministres. Sébastien Lecornu fera le point sur les mesures mises en place de la santé à l'agriculture en passant par les transports. Dans les lycées, les épreuves orales du bac sont reportées pour 5000 élèves. Celles prévues lundi et mardi dans les académies de Bordeaux, Lyon, Montpellier, Poitiers et Nantes. Leurs oraux auront lieu quelques jours plus tard quand les températures seront à nouveau acceptables. De chaud, le ciel a craqué et la foudre est tombée sur deux hommes hier soir à Fampoux dans le nord de la France. Blessés, ils sont hospitalisés. Une maison détruite également pendant ces orages violents et de gros retard sur les trains. 30 000 tonnes de cerises à cueillir cette saison. C'est une hausse de 30% de la production française cette année par rapport à la moyenne. Les conséquences, là encore, du climat et de la chaleur. Une quatrième finale d'affilée en top 14 de rugby pour Toulouse. Large vainqueur sous les ordres de son capitaine Dupont du Racing 92. Le match s'est achevé sur le score de 71-17 hier soir. La deuxième demi-finale du championnat de France oppose ce soir Montpellier au Stade Français.
3: L'info d'ici en Alsace, c'est cette alerte orange canicule qui a des conséquences très concrètes dans le Bas-Rhin avec 37 degrés hier à Strasbourg. La préfecture du Bas-Rhin a décidé d'annuler toutes les manifestations sportives en extérieur. Le marathon du vignoble n'aura donc pas lieu. 7500 personnes étaient inscrites. Une décision logique selon le président de la course, Jean-Michel Weber. Il va falloir réfléchir à l'avenir, selon lui.
4: On comprend tout à fait parce qu'il y a une chaleur quand même très importante. Donc, je pense que ce qui nous importe surtout, c'est la santé des coureurs. Donc, on peut pas les mettre en danger. Donc, effectivement, les décisions me paraissent totalement logiques, même si elle est pour nous difficile à digérer parce que ça fait un an de travail. On peut courir jusqu'à 30, 32 degrés en prenant toutes les mesures. C'est ce qu'on a fait. Après, au-delà, c'est un peu de la loterie. Et puis, moi, je n'ai pas envie de mettre en danger les coureurs, tout simplement. Hein, voilà. Je pense qu'il faut entamer une réelle réflexion par rapport à ces modifications climatiques qui commencent quand même à nous handicaper chaque année. On va aller à essayer de trouver une date un peu différente au courant du mois de mai. On va se mettre en rapport avec les instances fédérales parce que ça commence à être très compliqué chaque année.
3: Le changement climatique en action donc en ce moment. Cette canicule ne surprend d'ailleurs pas du tout les climatologues. À l'image de Mathieu Sorel, climatologue à Météo France.
5: Malheureusement, la situation ne nous étonne pas puisque nous, climatologues, nous attendons à observer des canicules de plus en plus précoces, de plus en plus intenses, de plus en plus fréquentes et de plus en plus tardives. Et actuellement, nous sommes bien dans une canicule précoce, parmi l'une des plus précoces que l'on ait enregistrée. On a eu des canicules qui ont commencé à la mi-juin. On pense notamment à la canicule de 2005, 2017, 2022 ou encore 2025. Avec les éléments que nous avons aujourd'hui, hein, si la prévision se réalise la semaine prochaine, cette canicule de juin 2026 aurait une durée et une sévérité identiques à celles d'août 2003.
3: Mathieu Sorel, climatologue à Météo France.
0: À la une du journal de 9h, on vous dira quels sont les lieux où vous pouvez vous baigner en Alsace.
3: On parlera aussi du stationnement payant à Strasbourg. Des baisses de tarifs ont été annoncées hier par la nouvelle municipalité. Dans un premier temps pour les résidents, leurs abonnements vont baisser de façon significative. La météo, c'est donc la chaleur, la chaleur, la chaleur.
0: Et oui, car on vous le rappelle, aujourd'hui, l'Alsace est en vigilance orange pour ce phénomène canicule. Notre astre préféré, pourtant, c'est le patron absolu. Jusqu'à ce soir, deux ou trois nuages tenteront bien une petite rébellion en fin de journée, mais ils vont vite se faire discret face à la chaleur. On sort la crème, indice 50, les températures s'affolent, 34, 37 degrés attendus en pleine cet après-midi. On n'est vraiment pas loin de la cuisson de la CNAC en direct sur le goudron, hein. C'est pas faux.
3: Allez, complètement.
0: On va casser un œuf. Il va cuire sur le capot de la bagnole. Un agréable 27 degrés sur les crêtes, spot parfait pour retrouver un peu de fraîcheur et sauver vos coups de soleil. On reste bien à l'ombre, on s'hydrate Et surtout, on passe un excellent samedi à la fraîche. Concernant vos conditions de circulation dans la région, pour l'instant, RAS, tout va bien. Le réseau routier, autoroutier alsacien, aucune perturbation à vous signaler. Par contre, si vous êtes témoin de soucis, vous n'hésitez pas à vous arrêter sur une zone sécurisée avant de nous contacter sur la ligne Infotrafic ici Alsace. C'est le 03 88 25 02 02. Tout simplement à votre disposition à tout moment de la journée.
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0: Aujourd'hui, samedi 20 juin, bonne fête au Silver Balthazar Gobin. Trois prénoms rares, beaucoup de panache et pas un seul qui semble capable de dire simplement « Bon, je vais chercher le pain ». On sort les jumelles et on regarde discrètement par la fenêtre. Mais c'est Renan Luce qui a l'œil partout. Il a décidé de nous parler de ses plus proches amis. Il parle de ses voisines. Mais arrêtez de me battre, vous, c'est n'est pas votre voisine, monsieur Luce. Ouais, monsieur Luce, on se calme. Avec un L comme Luce. Ici Alsace, 8h35, bon réveil.
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0: Et ici Alsace, c'est l'espionnage musical qui est terminé pour Renan Luce, qui nous contait l'histoire de ses voisines. Un super souvenir, sauf pour les voisines, bien sûr. Hein. Un maximum de self-control, s'il vous plaît. Vous vous souvenez de ça, Emily?
1: Bien sûr.
0: Hein?
1: Je bouge les épaules, du coup.
0: Oui, j'ai vu.
1: Et la tête.
0: Alouette. Je vais pas reprendre. Enfin, on fait des rimes, nous aussi. Laura Branigan, Catherine Viguet aussi viendra pour votre horoscope aujourd'hui. Chaque signe a sa couleur. Le Zodiac passe au dressing. Le mot du jour, ce sera avec Jonathan Val, qui nous apprend un mot en alsacien. C'est aujourd'hui le mot les chaussures de foot en alsacien. C'est normal, c'est de circonstance. C'est utile pour tacler en dialecte. Mais la fois à retenir aussi ici et maintenant, ce sont les Barbouzes. Groupe qui remonte sur scène. Vous préparez les sourires, ça sent le spectacle, la chanson et la moustache bien taillée. À 8h et presque 40 minutes.
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0: Ils sont capables de faire cohabiter Georges Brassens avec Stromae, Bob Marley avec Claudio Capéo ou encore Brel avec Ed Sheeran. Et le pire, c'est que ça fonctionne. Après plusieurs années à faire chanter et rire le public partout en Alsace et bien au-delà, les Barbouzes signent leur grand retour sur scène à Vuenheim ce soir et demain à Riedisheim pour la fête de la musique. Et pour nous parler de cette aventure musicale complètement déjantée, on reçoit l'un des cerveaux de la bande, Jean-David Klipfel. Bonjour Jean-David.
4: Bonjour Monsieur Pingano, comment ça va ici?
0: Ah bah ça va bien. Pour ceux qui ne vous connaissent pas encore, hein, les Barbouzes, comment est-ce que tu définirais un concert des Barbouzes?
4: C'est une espèce de volonté de mélanger les générations autour de chansons qu'ils ont connues les uns et les autres, mais de les rassembler en faisant accepter les vieilles chansons aux jeunes générations et les nouvelles chansons aux anciennes générations. Pendant 2 heures, ça relie les gens. Et donc, on mélange tout ça et on essaye d'être un peu inattendu, décalé, une grosse marmite où on mélange tout ça.

0: Comment les associations, elles naissent, ces associations complètement improbables parfois et souvent?
1: C'est au fur et à mesure des morceaux qu'on entend, qu'on écoute, dont on se remémore et on se dit, ah bah tiens, ça pourrait marcher avec ça, et puis on se le note dans un coin de la tête ou sur un bout de calepin. Et arrive le moment où on essaie de les rassembler, ça fait beaucoup de chutiers, beaucoup d'essais, d'enchaînements, etc. Et voilà, avec toujours l'intention de se dire, ah bah celui-là, si on pouvait complètement le retourner, le mettre à l'envers, ce serait sympa. Donc c'est un travail assez de long terme qui se construit petit à petit jusqu'au moment où on le finalise, et ensuite on le répète et on taille encore dedans jusqu'à arriver à quelque chose de...

0: concert des Barbouzes à ne pas louper. Pour quelle raison?
1: Parce qu'en 2 heures, vous allez pouvoir profiter de 65 à 70 tubes. Et donc forcément, s'il y en a qui ne vous plaisent pas, vous n'aurez pas le temps de vous en rendre compte, puisque juste derrière, il y en aura un qui vous plaira.
0: Une chose est sûre, avec les Barbouzes, impossible de savoir à l'avance où va nous emmener la prochaine chanson. Entre humour, virtuosité musicale, surprise et bonne humeur communicative, leur retour sur scène ce soir à Weinheim et demain à Riedisheim promet encore quelques beaux hold-up musicaux. Alors ouvrez grand vos oreilles, les Barbouzes sont de retour.

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10: Ce matin, devant la boîte de donuts, j'ai dû lutter.
11: Est-ce que t'aurais la gentillesse de me passer un donut?
12: Un donut? Mais qu'est-ce que c'est?
10: C'est un truc rond avec un trou dedans. Il me fallait un maximum de self-control. C'est exactement le programme que nous propose maintenant Laura Branigan, ici Alsace, 8h44. Bienvenue à vous.

0: Bon, allez, je vous l'avoue, j'ai quand même mangé le donut. Mais la musique de Laura Branigan, elle était impeccable, ce self-control de 1984, ici Alsace. Avant votre point météo, tiens, on va aller faire un tour sur le WhatsApp, parce que vous nous avez envoyé un petit message. Pascal, à Colroy-la-Roche, 18,5 degrés ce matin. Ça nous permet de rafraîchir un peu l'intérieur de la maison, vous avez bien raison. Pas d'orage cette nuit, bien que cela ait été prévu. Bah oui, vous avez de la chance. Ça n'a pas frappé la région de Colroy. Patrice, à Barthenheim, ciel bleu et azur est 23,9 degrés sur le thermomètre de Patrice. Et on retourne sur le Facebook pour constater qu'à Holzheim, 24 degrés notés par Simone. On a Blanche à Strasbourg, 23 degrés sur le thermomètre. Vous savez, ça commence à grimper. Marlène à Rosheim, 22 degrés. On a Daniel à Wolfisheim, 24 degrés. Wolfisheim et le Wolfi Jazz qui continue. Tout ce week-end, on vous le rappelle, et puis demain, c'est la journée gratuite, on aura l'occasion d'en reparler avec Ici Alsace, puisque Wolfi Jazz, c'est avec Ici Alsace. On a 21 degrés à Ingersheim chez Mireille, et puis quoi encore? 23 degrés à Vaslone chez Marie-Jeanne, Bischheim 21 chez Muriel, 20 degrés à Soul chez Cathy, Souls au Rhin, bien sûr. On a Raymond à Châtenois, 20 degrés. On a la même température chez Denise. Et Denise, elle est où, Denise? Elle est à Molsheim. Voilà. Michael à Reichshofen, c'est 18 degrés. 16 degrés 5 à Bendorf, c'est chez Alexandre. On continue de faire cette météo ensemble avec vous. Le Facebook d'Ici Alsace avec vos clichés rigolos. Il y a quand même une photo d'un chat devant un ventilateur. C'est quand même assez incroyable. Et le chat ne bouge pas. Et il est sur le dos, carrément, le chat. Allez donc voir cela sur le Facebook d'Ici Alsace, vous m'en direz des nouvelles. En attendant, c'est l'heure de votre leçon d'alsacien.
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0: Tous les jours, avec le professeur Jonathan Val, on apprend l'alsacien. Et aujourd'hui, ce mot consacré au milieu du football. Alsacien, prononciation sportive. Gute Morgen, Jo.
2: Gute Morgen, Bissoma. Salut du. Bonjour, François. Après cette semaine intense en chaleur, en examen pour le bac, on va se rafraîchir l'esprit en pensant... Foot avec la Coupe du Monde et certains matchs la nuit avec le décalage horaire à l'américaine. Au moins, il fait un peu plus frais. Hein. Alors, vous êtes nombreux à vous lever la nuit pour suivre Écosse-Maroc, par exemple, Turquie-Paraguay ou aussi d'autres matchs encore cette nuit. Tiens, les joueurs, ils ont chacun un maillot à la couleur de leur équipe, mais aussi des chaussures spéciales pour jouer, justement, les chaussures à crampons, comme on les appelle. Alors, en alsacien, on dit Fußballschuh, très simplement. Fußball, c'est le foot. Schuh, ce sont les chaussures, donc les chaussures de foot. Foot, en anglais, c'est aussi le pied, so mit dem Fuß, en alsacien, hein, parce que c'est bien avec le pied qu'on tape le ballon, hein, mit dem Fußspiel, sinon ce serait du basket. Alors on peut aussi dire pour les crampons, tchtelel, alors pas tchto le chou, ça ce sont les chaussures à talons, pas très pratique pour la pelouse. Allez hop, ce soir, ce sont nos voisins allemands qui enfilent leur

0: Fußball Show pour Allemagne-Côte d'Ivoire à 22h. Moi, je vais les regarder confortablement dans mes schlopes, pas dans les crampons. Les Fußball Show, c'est pour le terrain ou les Stellel. Bon match à tous.
1: J'aimerais bien, j'imaginais Jonathan Wahl sur un terrain de football avec des crampons. Quel maillot porterait-il? Bonne question. En tout cas, le mot du jour de Jonathan revient demain. Et surtout, vous avez d'autres mots sur l'application ici, le site ici.fr Alsace.
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1: Allez, ne rangez pas vos plumes, hein. On s'envole très haut avec Indochine qui vient nous faire vibrer avec son hymne puissant. Le chant des cygnes, qui n'est pas le chant du cygne. Non, non. Là, ils sont plusieurs. Ils sont bien plusieurs. C'est pour faire une partie de foot, peut-être. Ici, Alsace, 8h52.

0: Ici Alsace, c'est Nicolas Sirkis et sa bande qui nous coupe le souffle à chaque fois. Indochine, c'était le chant des cygnes. Et on le reprend, le souffle, parce qu'on a des choses à vous dire. Bah oui, quelques bonnes idées de sortie à noter chez vous, là, sur vos tablettes, à Wissembourg, avec la toute première édition du festival franco-allemand Passage. Le centre historique et le Weintour, juste de l'autre côté de la frontière, deviennent une immense scène à ciel ouvert, avec du cirque, de la danse aérienne, concerts, jeux en bois, ateliers. C'est gratuit, c'est familial. Et ce soir, ça se termine avec du techno brass et un concert électro. Ça va être bien, ça, dites donc. À Kaisersberg, place au Salon International Art Pur. 26 artistes venus d'Europe et d'Asie qui présentent près de 300 œuvres. Peinture, sculpture, photographie, aujourd'hui de 10h à 22h. Et demain dimanche, 10h à 18h, l'entrée est gratuite là aussi. Retour à Strasbourg, c'est la fête du Bouddha. C'est bien ça, la fête du Bouddha. On vous attend à la salle de la Bourse à Strasbourg. On va être très zen. Aujourd'hui, de 11h à 18h, méditation, conférence, cérémonie, restauration végétarienne. Oui, oui, l'entrée est libre. L'occasion de retrouver votre paix intérieure, probablement cachée derrière vos notifications de votre portable. Ce soir à Ilzac, ce sont les nuits d'été qui démarrent à partir de 19h. Avec comme orchestre, bal avec DJ, forain et crémation du bûcher de la Saint-Jean, ce sera à 23h. Et là encore, c'est gratuit, familial et nettement plus spectaculaire que d'allumer trois bougies anti-moustiques sur la terrasse. Et puis enfin, on vous rappelle, Wolfi Jazz continue à Wolfisheim, accueille Selassou and the Gallants ce soir avant une journée entièrement gratuite demain dimanche avec concert, spectacle et village des petits loups. Le loup qui va jazzer et toute la famille qui pourra hurler de plaisir avec Ici Alsace, partenaire de l'événement. Et avant les infos de 9h, prenez le temps de tendre l'oreille par ici pour connaître votre situation zodiacale. Ce sera l'horoscope de Catherine Viguier qui va arriver juste après ceci.
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0: Et de la bonne humeur, il y en a ici, avec notamment Catherine Viguier qui arrive. Bonjour Catherine.
9: Bonjour à tous, bonjour François.
0: Bah oui, c'est votre horoscope, alors c'est à vous de noter signe par signe. Et c'est assez positif en fait aujourd'hui. Hein.
9: Oh, le week-end est plus calme et plaît aux signes de terre.
10: Bélier, si vous prenez le bon côté de la journée, vous réfléchissez, vous ralentissez.
11: Taureau, motivant ce samedi pour aimer ou être aimé, et sans doute les deux.
12: Gémeaux, faites preuve de patience, dans quelques jours vous passerez à l'action.
13: Cancer, ça se passe bien, même très bien, il est question de dépaysement.
14: Lion, voilà un week-end attractif, vous investissez pour le bien-être de vous et des autres.
15: Vierge, vous serez sollicité de toutes parts ou pour une tâche particulière et ce sera très agréable.
16: Balance, vous serez introverti, en recul. Essayez de ne pas être trop mélancolique, trop nostalgique.
17: Scorpion, belle journée, studieuse, et ça vous plaît parce que vous avancez.
18: Sagittaire, ça n'ira peut-être pas assez vite pour vous et pourtant, vous y serez contraint de ralentir.
19: Capricorne, une personne pourrait vous demander conseil. Les voyages sont aussi de circonstances.
20: Verseau, ce qu'il faut, c'est visualiser un avenir positif. Vous êtes soumis à beaucoup de pensées un peu sombres.
21: Poisson, il y aura du monde avec vous ou ce sera un rendez-vous clé, noté sur votre agenda.
22: Et pour nous tous, aimer écrit en lettres majuscules.
0: Ben oui, parce qu'aimer, c'est ce qu'il y a de plus beau. Allez, aujourd'hui, dans Bienvenue chez vous, après les infos de 9h, on va parler de ceux qui vivent avec nous, dorment parfois dans notre lit, mais ne payent jamais le loyer. Non, c'est pas votre mari, madame, ce sont nos animaux de compagnie. Pour en parler, Alice Chauneau, éducatrice canine, comportementaliste, qui aide les chiens et leurs humains à mieux se comprendre. Vous avez des questions, vous voulez savoir en période de canicule les gestes à faire et à ne pas faire. 03 88 25 15 15 pour vos questions. Passez en direct à Alice Chauneau qui répondra. Et puis il y a le WhatsApp aussi. Vous pouvez les poser aussi en passant par notre WhatsApp. C'est le même numéro, 03 88 25 15 15. C'est simple, non? Bah oui, comme bonjour.
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0: Merci d'être avec nous en ce samedi matin. Il est déjà 9h. Les infos, Émilie Pou, et la canicule qui s'installe en Alsace.
1: Avec 38 degrés relevés hier à Colmar, la deuxième température la plus chaude en France. Il a fait aussi 37 degrés à Strasbourg et ça va continuer aujourd'hui. Vous allez donc être nombreux à vouloir vous rafraîchir et justement, tout a été prévu, Élise Ulata.
2: En cette période de canicule, les piscines de Schiltigheim et de la Kibitzenau à Strasbourg resteront finalement ouvertes. Elles auraient dû fermer pendant 2 semaines pour les travaux de maintenance annuelle. La piscine de Haute-Pierre, elle, est toujours fermée suite à un problème technique. Le personnel sera redispatché dans les autres établissements de l'Eurométropole. Pour ce qui est des plans d'eau, les baignades seront surveillées comme le reste de l'été. Mais les effectifs de maîtres nageurs et d'agents de sécurité ont été renforcés au lac Achard et au Baggersee à Ilkirch. Kirch-Grafenstaden. Les équipes de nettoyage passeront aussi plus régulièrement. C'est le cas au plan d'eau d'Ilkirch et à celui de Reichstätt. Pas de régulation des entrées, en revanche, ni dans l'Eurométropole, ni à Reichstätt, ni à Reningue, près de Mulhouse. Premier arrivé, premier servi et premier à l'eau.
1: Précision d'Élise Ulata. Face à cette vague de canicule précoce et intense, 60 départements qui sont en vigilance orange, le Premier ministre ouvre ce matin une cellule de crise en présence de 14 ministres et en lien avec les préfectures. D'ailleurs, la préfecture du Bas-Rhin a décidé d'annuler toutes les manifestations sportives déclarées en plein air, comme le marathon du Vignoble à Molsheim. 7500 personnes étaient inscrites. Concernant les élèves, les épreuves orales du baccalauréat prévues en début de semaine prochaine ne seront pas reportées en Alsace, mais il y aura des aménagements, des changements de salles si elles sont trop chaudes et la mise à disposition d'eau. Dans les écoles, c'est à la discrétion des mairies. Quelques communes ont annoncé la fermeture des écoles lundi et mardi. Ce sera le cas à Reichstätt. À Colmar aussi, fermeture partielle. 12 écoles maternelles et primaires resteront fermées. À Strasbourg, il n'y aura pas de fermeture, mais des aménagements.
0: Un homme a été condamné hier par la cour d'assises du Bas-Rhin.
1: À 25 ans de réclusion pour un féminicide, cet ancien sportif de haut niveau avait étranglé son ex-compagne en juillet 2022 à Strasbourg sur fond de disputes à propos de leur fille. L'homme de 39 ans a reconnu les faits. La police du Bas-Rhin lance un avis de recherche pour retrouver un garçon de 11 ans, Lucas, porté disparu depuis jeudi dernier. Il a été vu pour la dernière fois à la sortie de son collège de Bischheim. Vous avez sa description et les numéros à contacter sur notre site ici Alsace. Un incendie dans une grange à Vickersheim un peu avant minuit. 2 sapeurs-pompiers ont été blessés lors de l'intervention, dont l'un évacué à l'hôpital de Saverne. Les secours sont toujours sur place pour déblayer et éviter une reprise de feu. C'était une promesse de campagne de Catherine Trottmann lors des dernières municipales. Les tarifs du stationnement vont baisser à Strasbourg. La décision sera entérinée lundi en conseil municipal. Ça va se faire par étapes et les premiers concernés sont les résidents. Le tarif résident va être divisé par 3 ou 2 selon vos revenus. Cette baisse s'étendra ensuite aux visiteurs. Landry Augier de l'Ajalais est l'adjoint en charge du dossier.
3: On s'est rendu compte pendant la campagne, mais aussi une fois arrivé aux responsabilités, lors de nos actions de terrain, que la situation était devenue inacceptable, insoutenable pour le budget des ménages. Et aujourd'hui, on met en place 2 mesures pour soulager le pouvoir d'achat. Il y a des effets de réintroduction dans l'économie réelle. Et effectivement, on rend 2,2 millions de pouvoir d'achat, de pouvoir de vivre aux Strasbourgeoises et aux Strasbourgeois. On voit dans cette réforme que tout le monde peut bénéficier d'un effet levier sur son pouvoir d'achat et que personne n'a été oublié. C'est une réforme de justice sociale avant tout et c'est pour cette raison que plus on est précaire, plus on bénéficie d'une hausse forte en pourcentage.
1: Vous avez les détails de cette baisse sur l'appli ici.
0: À la Coupe du Monde de football, une première victoire pour le Brésil.
1: 3-0 face à Haïti. Les Brésiliens prennent la tête du groupe C à la différence de but devant le Maroc, vainqueur de l'Écosse 1-0. Dans le groupe D, les États-Unis se sont qualifiés pour les 16e de finale après leur succès 2-0 contre l'Australie. La Turquie, elle, est éliminée. Elle a perdu 1-0 contre le Paraguay. Une médaille d'argent hier pour l'équipe de France au championnat d'Europe d'escrime au sabre et pour les Strasbourgeoises, Sarah Nucha, Sarah Balzer et Toscan Tori. Elles ont perdu face à une équipe aux multiples nationalités, Autriche, Allemagne, Roumanie et États-Unis. Le Team Strasbourg joue sa finale aller ce soir à la piscine de la Kibitzenau à Strasbourg, donc à partir de 20h. On parle de waterpolo. Il affronte Marseille, ultra favori avec ses 42 titres. Ce n'est pas fini pour les basketteurs de Mulhouse. Les Mustangs ont arraché la belle hier contre Levallois au Palais des Sports lors de la finale retour d'accession en Elite 2. Ce 3e match aura lieu demain à 15h30, toujours en Alsace.
0: On fête un anniversaire un peu particulier aujourd'hui.
1: Les 90 ans des congés payés instaurés par le Front populaire en 1936 à la suite d'une vague de grèves partout en France et à la suite de la signature des accords Matignon entre les syndicats, le patronat et le gouvernement. Une révolution sociale qui a eu lieu aussi en Alsace, même si, Heidi Soupol, tout s'est fait un peu à retardement.
4: Alors que les grandes grèves et les occupations d'usines ont débuté à la mi-mai partout en France, le mouvement ne débute en Alsace que le 9 juin après la signature des accords Matignon qui actent les futures lois sociales dont les congés payés et qui sont censés calmer la colère. Les grèves démarrent à Mulhouse dans des entreprises de l'industrie chimique puis dans le secteur textile. Quelques jours plus tard, elles s'étendent à Colmar et à Strasbourg puis gagnent Erstein, l'usine Bugatti de Molsheim et les entreprises de la vallée de la Bruche. Elles cesseront une fois que le patronat s'engagera à respecter les accords Matignon. Cet été-là, les ouvriers seront finalement assez peu nombreux à partir en vacances, mais c'est tout de même le début d'une certaine culture des loisirs. Les Biergarten, le retour à la campagne pour aider la famille dans les champs et même quelques excursions dans les Vosges. Les départs massifs, comme ailleurs en France, se feront tout de même plus tôt l'année d'après.
1: Et grâce aux tarifs spéciaux des trains, les Alsaciens vont surtout aller visiter les Vosges voisines. La météo, toujours vigilance orange canicule.
0: Absolument, on est en vigilance orange canicule, les deux départements. Tiens, ça me rappelle le waterpolo que les Belges ont arrêté d'ailleurs de jouer au waterpolo.
1: Pourquoi ?
0: Il y avait trop de chevaux qui se noyaient. Elle est nulle celle-là, elle est nulle !
1: Mais elle me fait rire quand même.
0: Le soleil, c'est le boss absolu du ciel du matin au soir. En fin de journée, deux ou trois nuages vont tenter une petite rébellion. Pour le contrarier, c'est perdu d'avance. L'ambiance reste ultra brûlante. Le thermomètre qui s'affole. 34-37 degrés en pleine cet après-midi. Même les cigognes vont chercher la clim. Jour idéal pour tester la cuisson des merguez directement sur le capot de la voiture. Ça peut marcher, hein, sur un malentendu. Heureusement, on respire un peu mieux avec 27 degrés sur les crêtes. Le spot parfait pour fuir la fournaise. Prenez de la hauteur. Ou allez donc sur le site ici.fr Alsace. On vous a mis quelques bonnes idées pour vous rafraîchir. Notamment ces piscines qui restent ouvertes. Merci à elles. Ah, merci. Ah, restez bien à l'ombre. Hydratez-vous. Et passez un excellent samedi sur la route aussi. Tout est parfait, puisque aucune perturbation n'est à signaler sur le réseau routier autoroutier alsacien. Tout va bien, que ce soit le Haut-Rhin ou le Bas-Rhin, tout va bien. Toutefois, si vous êtes témoin de soucis de perturbation, on ne l'a pas dit, bon, on n'a pas les yeux partout, hein. Vous vous arrêtez sur une zone sécurisée, vous nous appelez sur la ligne Infotrafic ici Alsace. Le numéro, c'est le 03 88 25 02 02.
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0: Qu'il soit cordonnier, boulanger ou artisan de la chanson, cet homme-là a une recette magique. Mais oui, Jean-Jacques Goldman arrive. Et vous allez voir, il a une manière de vous changer la vie en deux coups de cuir à pouf. Ici Alsace, 9h08.

0: vous l'avez reconnu ?
1: Ben oui, celui qui continue de changer vos matinées, le grand Jean-Jacques Goldman, avec ce monument de 1987, ici Alsace. Bon allez, la suite tout de suite.
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1: Et jusqu'à 10h, on attend vos questions 03 88 25 15 15 concernant le comportement de vos compagnons à quatre pattes, les toutous, les matous. Vous êtes les bienvenus ici jusqu'à 10h, mais après 10h, il sera trop tard. Donc il faut appeler maintenant 03 88 25 15 15. Vous pouvez aussi envoyer vos questions par WhatsApp, ça c'est nouveau aussi, c'est sympa. Puis envoyez des photos de vos toutous, hein, de vos matous aussi, au 03 88 25 15 15, c'est le même numéro. Et pour en parler, on a notre grande spécialiste maison, éducatrice canin, Alix Chauneau, bonjour.
4: Bonjour.
1: Ça va bien ?
4: Ça va et vous ?
1: Chaudement.
4: Oui, très chaudement.
1: Ah, comme nos compagnons, justement, on va en parler.
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1: Et Alix Chauneau, parce que, Alix... Il faut dire une chose, on parle beaucoup de il y a les piscines qui sont ouvertes, ouais super. Il y a des coins bien frais tout ça pour nos toutous et nos matous, on fait comment parce que les toutous on peut pas les emmener à la piscine. Comment eux déjà ils réagissent par rapport à ces effets de canicule?
4: Alors jusque 25 degrés c'est encore supportable pour eux, au-delà de 25 degrés ça peut être dangereux voire mortel quand on dépasse les 38 comme c'est en ce moment l'après-midi. La problématique de ces animaux de nos animaux à quatre pattes c'est en fait ils suent pas. Leur seule technique pour diminuer leur température corporelle, c'est le allaitement. Donc, c'est beaucoup plus difficile pour eux. Ouais, c'est ça. C'est beaucoup plus difficile pour eux de diminuer.
1: J'étais chien dans une vie antérieure, c'est pour ça.
4: Diminuer leur température corporelle. Donc, c'est vraiment important d'adapter les sorties et d'adapter leur environnement.
1: Au niveau de l'hydratation, on fait comment alors aussi? Il faut leur mettre toujours régulièrement de l'eau?
4: Alors de l'eau fraîche toujours à disposition. On peut rajouter de l'eau dans les croquettes, un peu de pâté parce que c'est une nourriture qui est humide. Pour certains qui aiment bien, on peut faire des glaçons aussi avec du jus de viande, avec un bout de knacky, un morceau de fromage dedans pour les pousser à s'hydrater par la gourmandise.
1: D'accord. Il y a d'autres choses, peut-être solutions aussi. La baignade, je pense aussi. Même si on dit... Oh mon Dieu, un chien mouillé, qu'est-ce que ça sent fort ?
4: Oui, c'est ça. Alors, la baignade, c'est hyper important que l'animal aime l'eau ou n'aime pas l'eau. C'est-à-dire qu'on peut aussi le mouiller, nous. Alors, on mouille pas le haut du dos, mais on va mouiller les pattes, le ventre, vraiment pour l'aider à se rafraîchir. On peut aussi mettre des serviettes mouillées sur le sol de la maison. Ça permet à l'animal d'aller réguler sa température juste en se posant sur la serviette humide.
1: Et lui passer un gant mouillé aussi ?
4: Ça, on peut. Vaut mieux laver à grande eau quand c'est comme ça. On sèche pas, on laisse goûter partout sur le carrelage.
1: Oh, c'est pas grave.
4: Ça rafraîchit tout le monde.
1: Et puis, vous savez quoi? Vous le poussez un peu, il servira de serpillière comme ça.
4: Nettoyage automatique.
1: C'est horrible. Je suis immonde. Parfois, je suis immonde, je vous l'accorde. 03 88 25 15 15. Vous avez des questions concernant le comportement aussi de vos compagnons à quatre pattes? N'hésitez pas, Alix Chauneau est notre grande spécialiste. Elle répondra à toutes vos questions avant 10h. Vous pouvez aussi passer par WhatsApp au 03 88 25 15 15. Tiens donc, c'est le même numéro. À tout de suite.

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0: Au 03 88 25 15 15 pour vos questions, mais également par WhatsApp au 03 88 25 15 15. Alix Chauneau, pour parler du comportement de vos compagnons à quatre pattes. Et là, c'est un futur habitant chez Dominique. On accueille Dominique pour elle, qui va accueillir bientôt un futur nouvel habitant. Bonjour Dominique.
3: Bonjour. Oui, bonjour. Et déjà, merci pour la chanson que vous venez de passer, parce que on l'entend pas assez souvent.
0: Ça fait du bien, hein. Vous avez senti ce petit air frais là, sympathique.
3: Oui, mais bon, c'est un peu nostalgique de la campagne quand même, quand on habite en ville.
0: Voilà. Et vous alors, qu'est-ce qui vous arrive, ma chère Dominique ?
3: Oui, donc je vais avoir une petite chatte dans mercredi normalement, je vais la chercher.
0: Super.
3: Et elle a un petit peu plus de 2 mois et j'aimerais savoir si c'est quand même pas trop tôt. Bon, ils sont 5, c'est une fratrie, ils ont été élevés par la maman, il n'y a aucun souci. C'était une chatte sauvage qui quelqu'un lui donnait à manger. Et donc là maintenant, ils l'ont fait stériliser pour qu'elle est plus petite. Mmh. Et enfin, ils ont réussi à l'attraper déjà, ce qui est déjà pas mal. Et donc les 5 petits sont à l'adoption, et ils sont déjà tous partis. Et puis moi, j'ai pris une petite fille et donc elle va arriver chez moi mercredi, donc je la cherche mardi soir pour pas qu'elle soit dans la chaleur. Et donc je partirai le mercredi matin de là où je la cherche, pareil, pour pas qu'elle soit dans la chaleur.
0: D'accord.
3: Et donc je voulais savoir comment ça se passe, parce que ça fait longtemps que j'avais pas de chat.
0: Ouais.
3: Et surtout des petits. Et je suis un petit peu à la retraite, donc comme je gardais toujours ceux des autres, c'était bien. Mmh. Mais maintenant j'en ai une à moi, et donc je voulais savoir comment ça va se passer à peu près, quoi.
0: 2 mois, Alix, ça veut dire qu'elle a été sevrée ?
4: C'est un peu tôt pour le sevrage d'un chat. Ouais. Après, comme vous êtes en semi-retraite, de ce que j'ai compris, ça peut le faire, dans le sens où vous allez pouvoir lui accorder vraiment du temps. C'est-à-dire qu'un chat, c'est pas juste un animal qu'on a à la maison et qu'on gratouille de temps en temps. C'est aussi un animal où on s'achète une canne à pêche en bois avec un petit jouet au bout, on joue avec lui, on peut lancer des boulettes de papier, des petits jouets exprès. C'est vraiment un animal d'interaction. On n'hésite pas à jouer avec elle, à lui apprendre les code, tu me griffes pas, tu me mords pas, mais ça n'empêche pas qu'on peut jouer à la guerre, on a le droit de jouer à se courir après dans l'appartement. Vraiment, on va essayer d'avoir un maximum d'interaction avec elle pour qu'elle apprenne les codes de la maison. Après, on pense bien à avoir 2 litières, puisqu'on a 1 litière supplémentaire par rapport au nombre de chats qu'on a à la maison. Comme c'est une jeune, on n'hésite pas aussi à avoir des litières différentes pour tester ce qu'elle va préférer. Alors moi, j'aime beaucoup le pelé. Qu'on utilise pour se chauffer, ouais, parce que ça coûte pas cher. Ça s'agglomère, ça sent pas, un peu de bicarbonate dans le fond et voilà, ça sent rien du tout.
0: Super.
4: C'est pareil pour l'alimentation du mou et des croquettes pour pouvoir vraiment doser, des petites friandises pour pouvoir la récompenser des choses qu'elle fait bien, des choses qu'elle fait moins bien, plusieurs gamelles, plusieurs qu'elles soient d'eau ou de croquettes pour que l'animal choisisse ses coins. On n'hésite pas les arbres à chat, les cachettes, les cartons, c'est votre meilleur allié, parce qu'on va pouvoir avoir vraiment des cachettes en carton qui sont déplaçables, défonçables.
0: On les laisse à dispo.
4: Voilà, vraiment, ça, c'est important. Les griffoirs, ça va être aussi important.
0: On peut lâcher les croquettes aussi dans l'appart.
4: Oui, ils peuvent chercher les croquettes pour les plus gourmands. Ouais, les petites friandises, là, les catisfactions, ça permet qu'ils aillent chercher, qu'ils s'occupent. Ça va vraiment être important d'enrichir son environnement un maximum pour pas qu'elle s'ennuie et vraiment créer un lien avec elle, vraiment pour, voilà, que c'est maman, et on compense le fait qu'elle va se retrouver toute seule et elle pourrait s'ennuyer, quoi.
0: Voilà, Dominique.
3: Elle sera pas toute seule avec moi, déjà, pour commencer. Et donc, j'ai déjà tout prévu, hein, si vous saviez tout ce que j'ai déjà acheté. et donc, j'ai déjà fait un coin, ça va plus être ma maison, de toute façon. Ça sera la même
0: chose. Ça, c'est clair que c'est... le chat tolère votre présence, en fait.
4: C'est ça.
3: Tout à fait. Et donc, comme j'ai toujours pas mal gardé le chat des autres, et puis maintenant, je veux vraiment mon chat, moi.
0: Vous avez trouvé un prénom pour elle ?
3: Ah ouais.
0: Allez-y.
3: Et j'ai peur de le dire parce qu'après les gens ils vont
0: tout. Non, allez-y. Dites-le.
3: Alors, c'est Sécotine.
4: Ah, j'adore, j'ai eu un chien comme ça en pension, c'est génial.
0: Sécotine. Ça veut dire quoi ?
3: En fait, c'est Franquin quand même.
0: D'accord, ok.
3: Ouais, il y avait une secrétaire qui s'appelait Sécotine et il y avait aussi la colle quand on était enfant à l'école.
0: Celle qui chantait, qui sentait bon l'amande, là, je sais pas quoi. Ouais,
3: voilà.
0: Ok, d'accord. Dominique, faites ça, vous nous tenez au courant, bien sûr, hein, n'hésitez pas à nous rappeler.
3: Oui, il n'y a pas de souci.
0: D'accord.
3: Elle sera gâtée, ça, c'est sûr.
0: Bon week-end et bienvenue à Sécotine très prochainement. À bientôt, Dominique.
3: Voilà, au revoir.
0: revoir. 03 88 25 15 15. Vos questions. Non pas jardin. Le jardin, c'est demain. On s'occupe du... de vos
4: je
0: animaux.
4: Peux aussi faire, je peux aussi faire.
0: Très bien. 03 88 25 15 15. Comportement de votre chien, de votre chat. Vous nous appelez 03 88 25 15 15. Vous pouvez aussi passer par WhatsApp. Charlotte Cardin avec son nouveau titre. Ça s'appelle The Way We Touch. Ici Alsace. Oui, elle chante en anglais aussi, la Charlotte.

0: Charlotte Cardin, une vraie caresse musicale, ce titre, avec le superbe The Way Without, avec ce petit accent quand elle chante en anglais, petit accent canadien. Allez, 03 88 25 15 15. Vous avez des chiens, vous avez des chats, vous ne savez pas pourquoi ils se comportent de cette manière-là. Ben, nous avons peut-être la solution à vous offrir grâce à Alix Chonneau qui est avec vous, éducatrice canin. On attend vos appels, bien sûr, 03 88 25 15 15. Vous pouvez aussi passer par WhatsApp si vous êtes trop timide, comme votre chien ou votre chat, qui lui ne l'est pas, d'accord. Et puis vous pouvez envoyer des photos aussi, on aime bien avoir des clichés. 03 88 25 15 15, on vous attend. Et juste après la pub, on aura droit à qui, à quoi? Et ben, boulevard désert, ça fait longtemps. Un petit tour en Belgique, à tout de suite.
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0: Ah, c'est bien, boulevard désert, c'est rafraîchissant. Bah oui, parce que vous l'avez senti, ce souffle dans votre cou. Eh ben, c'est ici Alsace qui vous l'a fait en direct de Bruxelles.
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0: L'été en Alsace, c'est très beau, mais quand le thermomètre grimpe, on a surtout envie de savoir où plonger sans faire couler le budget. À Strasbourg, la ville affiche des tarifs de piscine qui peuvent vraiment varier selon la situation. En tarif plein, c'est à 6 euros, mais avec le quotient familial unique, elle peut tomber à 1 euro, 3 ou même 4 euros. La carte de 10 entrées, en tout cas, elle peut aller de 8 à 40 euros selon le quotient. Et pour ceux qui préfèrent l'extérieur, Strasbourg ouvre aussi plusieurs plans d'eau surveillés, comme le Bagarzé, la Cachard, la Balastière ou la Gravière de Reichstätt, avec des créneaux de baignade à surveiller qui sont affichés en ligne sur le site strasbourg.eu. À Colmar, le stade nautique affiche une entrée à 4,50 euros, un tarif réduit à 3 euros et un tarif dernière heure à 3,50 euros. C'est surtout la ville qui rappelle que les colmariens peuvent récupérer des billets gratuits pour la base nautique de Colmar-Houssen via la billetterie en ligne de la saison. Du côté de Mulhouse et la M2A, les piscines de l'agglomération proposent des tarifs à 3,80 euros et en plein tarif et 3,10 euros en tarif réduit. Et pour certains équipements aquatiques avec des pages dédiées aux horaires et aux sites comme l'Ilberg ou le Stade Nautique. En résumé, avant de déclarer que sortir les enfants à la piscine, c'est devenu un sport de riche, allez d'abord voir les tarifs locaux sur les différents sites consacrés. En Alsace, le bon bain commence souvent par un bon site internet. C'est bien vrai ça, tiens.
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0: Et Alix Chonneau, éducatrice canin, pour parler de nos compagnons à quatre pattes qui parfois nous en font voir de toutes les couleurs. Jeanne, bonjour.
3: Bonjour.
4: Oui, bonjour. Écoutez-moi, je suis désolée de vous déranger, mais en fait, j'ai un tout petit souci. Enfin, si on peut dire, avec mon petit chaton qui a 8 mois,
0: ouais.
4: Qui va très bien, mais que depuis quelques jours, dès que je me couche, il vient sur moi, il me pétrit la poitrine, il fait des petits cris, il me mordille un tout petit peu, et voilà, je comprends pas, alors je me demande qu'est-ce qui se passe.
0: Alix ?
3: Oui, alors effectivement, ça peut être symptomatique, c'est une femelle ?
4: Un mâle.
3: Ah, c'est un petit mâle.
4: Oui.
3: Donc c'est le début, vous l'avez pas fait stériliser ?
4: Ben là, bientôt, là, le mois prochain.
3: Ouais, alors ça peut être le début des hormones, effectivement, un petit animal qui commence à plus sentir. Ça peut aussi être effectivement la chaleur, qu'il travaille un peu et qu'il voilà. Comprend pas trop. C'est important de le faire stériliser rapidement pour être tranquille, puisque là, il va bientôt se mettre à marquer dans tous les sens de la maison. Ça sent très fort. Les femelles en ce moment autour de chez vous, elles sont toutes en chaleur.
4: Mais nous, il ne sort pas.
3: Alors, mais même s'il ne sort pas, ça n'empêche pas que ça doit le titiller, parce que même si lui, il sort pas de l'appartement, les odeurs, elles rentrent dans l'appartement. Donc, ça peut effectivement le titiller, exacerber ses sens et le rendre un peu plus difficile de caractère que d'habitude.
4: D'accord. Autrement, il est adorable, il est mignon comme tout.
0: J'imagine. Mais alors, la solution, c'est quoi alors ?
3: La stérilisation.
0: C'est tout, il y a juste
3: c'est
0: ça.
3: Hyper important,
4: oui,
3: de les faire stériliser,
4: oui,
3: le plus tôt possible.
4: Tout bien, et puis là, vers début juillet, on va le faire stériliser.
3: D'accord. Oui, vous serez tranquille. Au moins, son caractère va redescendre. La testostérone, enfin les hormones mâles, elles vont redescendre. Il va revenir. Il sera plus le petit chaton que vous aviez au début, hein, parce que là, il est dans la crise d'ado. Mais au moins, ça va calmer les choses.
4: Il dormait pendant 2 heures l'après-midi. Il était tout petit.
0: Bah oui, ça dort beaucoup, un chat.
3: Oui, 20 heures par jour.
0: Oui, c'est ça.
4: Quand j'essaye de me lever,
0: oui.
4: Je me lève. Alors, il me grimpe sur le dos. Et il me lèche le cou.
0: Ah, bon, ben, écoutez.
3: Oui, c'est ça, ça commence à le titiller. Voilà, sa femelle, ouais.
0: Bon, et vous l'avez appelé comment ?
4: Noisette.
0: Ah, d'accord. Noisette. Eh ben, écoutez.
4: C'est ma petite fille qui a choisi le prénom.
0: Oh, mais c'est mignon, tout plein. À mon avis, il doit être couleur noisette, alors, ça doit être pour ça.
4: Non, pas tout à fait.
0: D'accord.
4: Pas tout à fait. Il est gris.
0: Ah, oui, c'est. Ouais, donc...
4: Avec un joli poil, oui.
0: C'est très
4: il est
0: logique.
4: Gris, mais bon, voilà, voilà. En ce moment, ben, on peut pas dormir beaucoup parce que il est tout le temps sur moi et.
0: Eh ben, profitez-en bien, en tout cas, de Noisette, et puis, la petite Thérèse qui va bien. Jeanne.
4: Eh bien, je vous remercie beaucoup et merci pour votre émission.
0: Je vous en prie, à bientôt, au revoir.
4: Au revoir.
0: 03 88 25 15 15. Allez hop, on appelle le standard d'ici Alsace. Et puis, vous pouvez aussi passer par WhatsApp pour toutes vos questions à Alix Chonneau, éducatrice canin, bien sûr. Mais on peut répondre aussi aux questions chat. Miaou.
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0: On se croirait en Afrique du Sud avec ces températures qui grimpent. Bah justement, on a la musique de circonstance avec Eddy Grant. Besoin d'un boost de soleil pour illuminer votre matinée. On a ce qu'il faut. Eddy, lui, il a son sourire légendaire et il réclame de l'espoir. Give me hope, Johanna, ici Alsace. Well,

0: Elirante, avec Ici Alsace, qui vous a fait voyager. On n'a pas gardé les pieds immobiles, ça c'est sûr, avec ce rythme, et on était en 1988 en plus. Hein.
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0: Avec Alix Chenot pour le comportement de vos compagnons à quatre pattes. Et on a Michel qui est avec nous, Alix. Bonjour Michel.
3: Bonjour.
4: Bonjour, je viens de danser.
0: C'est bien. Bravo Michel. Maintenant, on pourrait prendre une activité normale.
4: Oui.
0: On vous écoute.
4: Alors, moi, j'ai une chatte qui a 4 ans et demi. Elle s'appelle Maya. C'est une mélange d'écailles de tortue et de tigré. Et quand elle est sur les genoux de mon mari, au coucher à côté de lui, elle est adorable. Et quand il veut la caresser, des fois ça va. Et d'un coup, elle se retourne, elle mord. Mmh. Et il a des sparadraps partout. Et moi, elle me mordait aussi. Je lui ai appris avec le doigt, l'index. Je lui dis, on ne mord pas maman. Oui. On ne mord pas maman. Elle se met sur les pattes arrière comme un ours. Et elle me tape le doigt avec sa patte devant. Mais elle ne me mord pas.
0: En fait, votre mari fait de la pub pour Ergo, du coup.
4: Oh là là là là, le
0: pauvre. Alors Alix, qu'est-ce qui se passe? Qu'est-ce qu'elle a, Maya?
3: Je pense qu'elle contrôle mal son émotionnel, c'est-à-dire que c'est la petite cocotte minute, elle est contente, et d'un coup, j'ai plus envie. Et elle n'arrive pas à le dire à votre mari. Ça serait important qu'il copie un peu votre comportement, si avec vous ça a marché.
4: Et je lui ai déjà dit 100 fois, c'est son chat, c'est son bébé, il lui donne même pas une tape sur le nez avec le doigt.
3: Ouais, alors c'est important de lui rappeler que c'est quand même un carnivore, que c'est fait, ça tue d'autres animaux, que c'est pas une peluche non plus, et que finalement la problématique, c'est que plus ça, elle va pouvoir réitérer l'expérience, pire ça va être, parce qu'elle va savoir qu'avec lui elle peut faire ça. Et si aujourd'hui c'est avec lui, peut-être que plus tard c'est avec vos petits enfants par exemple.
0: Ouais.
3: Donc c'est important il arrive à se sortir de cet état d'esprit, de se dire, ou je m'arrête de la caresser avant qu'elle explose, ou je lui interdis quand elle a le mauvais comportement. Ça, c'est important de bien lui dire non, d'arrêter, de la faire descendre des genoux, pour effectivement qu'elle arrive à contrôler son émotionnel et à se dire, là, j'en ai marre, je descends des genoux.
4: Alors, elle est sous Ilken, elle est sous Royal Canin KM exprès.
3: Ouais, alors le Zilken, c'est très bien, ça peut l'aider à
0: avec
3: des plantes pour aider les animaux à se détendre. Moi, j'utilise aussi le CBD, ça marche très très bien sur les chats et les chiens. Le Feliway, ça peut aussi aider, c'est des hormones qui peuvent les aider à se détendre.
0: Donc vous leur avez une clope de CBD à...
3: Alors, on leur donne en gouttes, c'est le plus facile.
0: Mais il y en a plus maintenant.
3: Il y a aussi les friandises.
0: On peut plus en acheter maintenant.
3: L'huile de CBD ?
0: Ouais.
3: Ah bon ?
0: Ouais, l'alimentaire, c'est terminé, à la vente.
3: On va avoir des problèmes. Mais voilà, pour animaux, ça se fait très bien, ça s'achète chez le vétérinaire.
0: Ça
3: aide vraiment l'animal à se détendre. Après, si elle a du mal à contrôler son émotionnel, le Zilken ne peut pas y faire grand-chose. C'est à vous de lui apprendre à se contrôler.
0: Voilà, il faut rappeler la loi, Michel, à votre chat.
4: Moi, je lui dis, on ne mord pas maman. Et je lui montre l'index comme petits-enfants.
0: Ah, là, super
4: on
0: peur.
4: Ne fait pas ça.
3: Mais c'est important que votre mari fasse la même chose.
0: Oui.
3: Ça se trouve, comme vous,
0: les deux
3: l'avez fait, ouais. Il va juste avoir besoin de lever le doigt et faire rah, rah, rah, et ça sera bon. Hein.
4: Voilà. Oui.
0: Il faut
4: oui.
0: répéter, hein, c'est dans la répétition, soir. Alix aussi. Hein.
3: C'est ça, on répète.
4: Encore,
3: au mari comme au chat. Hein.
4: Hier soir, elle était bien sur ses genoux. Il arrive et dit, Michou, est-ce qu'elle m'a encore fait cette garce? Elle l'avait lacéré le bras avec ses dents.
0: Il
4: a des dents comme des lames de rasoir.
0: Oui, mais Michel, si vous n'écoutez pas ce qu'on vous dit aussi par rapport à votre mari aussi, il faut lui dire aussi, s'il n'y a pas avec au chat. Le mot de mari aussi doit faire la même chose. D'accord?
4: Oui.
0: Bon.
4: Oui, je vais faire ça.
0: Attention, hein, parce que sinon, je vous montre du doigt, là, Michel.
4: Oui, merci.
0: Allez, passez un bon week-end,
4: bonne
0: en tout
4: journée.
0: Cas. Allez, une petite caresse à Maya, quand même. À bientôt.
4: Merci, au revoir.
0: Au revoir, Michel. 03 88 25 15 15, des fois, je me dis... Hein, ces animaux, il ne leur manque que la parole, quoi, finalement.
3: C'est ça.
0: Mais oui. 03 88 25 15 15. Heureusement que j'en ai plus de chez moi, parce que sinon, ils seraient dans un état. On vous attend, bien sûr, ici même, en direct avec Alix Chenot pour le comportement de vos compagnons à quatre pattes. On n'a pas eu de question de chien. Tout va bien avec vos chiens? Si ça va pas, vous nous appelez, vous passez aussi par WhatsApp. Si vous avez des questions, 03 88 25 15 15. Et après la pub, un bon David Bowie de derrière les fagots.
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0: Un titre coécrit en compagnie d'Iggy Pop, China Girl, David Bowie à l'instant ici Alsace.
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0: Bonjour Odile.
3: Bonjour.
0: Odile, donc question en chien et Alix Chenot, éducatrice canin, va être contente. On vous écoute Odile.
3: Alors, Milo, je l'ai récupéré dans un refuge en Roumanie.
0: Oui.
3: Alors, c'est un chien de garde. Hein. Mmh. Alors, un chien de garde de garde. Hein. Au début, il était tellement craintif que j'ai acheté des calmants pour chiens à base de plantes.

0: Oui.
1: Et je voulais, déjà, je voulais savoir si je pouvais continuer ou s'il y avait sûrement sur une certaine période, parce que ça lui fait du bien. Il arrive mieux à gérer ses craintes. Par contre, quand quelqu'un arrive qui ne connaît pas, enfin, même quand c'est quelqu'un qui connaît, quand ma fille revient du travail à vélo, tant qu'elle n'a pas descendu du vélo, enlevé son casque, qu'elle lui dit « Coucou Milo, c'est moi », il la boit comme un fou.
2: Alice.
3: Les plantes, oui, on peut continuer. Il y a sur certaines, il peut y avoir un peu d'habituation. Si vous pouvez arrêter de temps en temps pour reprendre, ça aura plus d'effet. Par contre, si vous dites vous-même, c'est un chien de garde, il y a des gens qui arrivent, il aboie, c'est son job. Après, ça peut aussi être le fait qu'il ait peur. Donc, c'est important de reprendre le chien en laisse, en longe, pour pouvoir interrompre l'action. C'est-à-dire que lui, une fois qu'il est focus sur son wow, il oublie tout le reste et finalement, il s'encourage lui-même dans sa bêtise. Il s'auto-valide et ses émotions, il contrôle plus ses émotions, elles montent et finalement il a du mal à redescendre. Donc le fait de le prendre en laisse, en longe, pour pouvoir le ramener à soi, le faire changer d'état d'esprit en lui demandant un assis, un coucher, un tu laisses, des choses comme ça, ça va permettre de faire redescendre le chien de son émotionnel qui est débordante. Pas hésiter non plus si c'est quand il y a des inconnus, des gens qui connaît pas, il ressort, sa crainte revient, de l'isoler 5 minutes, ça peut aussi être trop pour lui en fait, pour les gens, ça peut être trop, ça peut être la crainte de ce qu'il a vécu avant. Donc il y a des chiens, malheureusement, c'est pas leur rendre service que de vouloir qu'ils soient avec les gens qu'on a invités à dîner.
1: Mmh. Oui, ça je suis d'accord. Là, ce soir, on est invité pour un anniversaire, il va rester à la maison. Hein. Ouais. Donc ça serait juste de trop. Par contre, est-ce que avec le temps, parce que le fait de le prendre en laisse quand il y a des inconnus, tout ça, je le fais. Et je remarque, oui, ça lui fait du bien. Mais est-ce qu'il arrive à un moment où il arrivera à surmonter ses peurs ou ça va rester tout le temps?
3: Mais bien sûr, alors après, attention à pas valider les peurs, à pas valider le chien dans son angoisse. Mais au bout d'un moment, bien sûr, le chien, il va finir par comprendre que c'est pas le comportement adapté et adapter son comportement. Mais il faut bien penser qu'un chien, pour qu'il comprenne et qu'il acquiert un comportement, on parle de 300 à 500 répétitions. Donc, il va falloir que vous le fassiez un paquet de fois avant que lui, il comprenne que ce n'est pas le comportement adapté et qu'il soit suffisamment à l'aise pour proposer un autre comportement. C'est maintenant qu'il faut inviter plein de gens chez vous pour que plus vous allez répéter.
2: S'habituer à la présence humaine. Voilà,
3: plus vous allez répéter, plus vite ça va aller.
2: C'est dans la répétition, Odile.
1: En fait, je l'emmène partout, quoi. Je l'emmène en promenade, je l'emmène en ville. J'essaie de le mettre le plus possible en contact avec du monde, avec des choses qu'il ne connaît pas pour.
3: Oui, c'est ça, ça va l'aider. Après, c'est important de le faire venir des gens aussi à la maison si la problématique, elle est à la maison.
2: Voilà, Odile, tout ce qu'on pouvait dire concernant donc, votre chien. En tout cas, bonne continuation. Ben, je vous en prie.
1: C'est bon, je fais rien de faux, ça me rassure.
2: À bientôt. Au revoir, Odile. Bon week-end. On en a fini, Alix. Bon week-end. On en a fini aujourd'hui, Odile. Odile, Alix. C'était Odile qui était là-haut. Alix, merci infiniment, en tout cas. Et puis, bonne continuation.
3: Merci à vous aussi.
2: Et à une
3: bonne
2: prochaine
3: vacances.
2: Fois. Bah oui, merci beaucoup. C'est pas encore pour tout de suite, mais ça va venir. Au revoir.
3: Au revoir.
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1: Louane, qui a passé son permis depuis, merci, ici Alsace. Et puis surtout, bienvenue chez vous, ça continue, le best-of. Après les infos de 10h, on parlera automobile avec le do-it-yourself de Clément Vizère, Brise Dure pour le logement et Lionel Eschenbrenner pour faire un peu de sport. Bougez pas, juste après la pub, le retour des infos.
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1: Et aujourd'hui, nous sommes le samedi 20 juin et il est déjà 10h. Les infos, Émilie Pou. Et à cause de la canicule, il n'y aura pas d'épreuve sportive ce week-end dans le Bas-Rhin.
10: Décision hier après-midi de la préfecture, car on le sait, il est dangereux de faire des efforts lors de fortes chaleurs. Et parmi les événements annulés, le marathon du vignoble à Molsheim. Son président Jean-Michel Weber, même s'il est déçu, a compris cette décision.
11: C'est la première fois que ça nous arrive, donc effectivement, on n'a jamais eu ce cas de figure. On a dû des courses avec des journées très chaudes, mais qui sont toujours allées au bout sans encombre. Et là, cette fois-ci, c'est un peu différent. L'année dernière, par exemple, pour prendre en comparaison, on avait aussi 32-33 degrés dans la journée, mais effectivement, les nuits étaient bien plus fraîches, ce qui faisait que faisait beaucoup moins chaud le matin au départ. Et dans la journée, les températures montaient, mais plutôt dans l'après-midi. Là, aujourd'hui, avec les nuits qui sont très chaudes, on aura déjà 25 degrés, 24 degrés au départ demain matin, 7h30, 8h, et puis vers 11h, il prévoit 32 degrés déjà. Donc effectivement, il y a une forte évolution des températures et puis le fond de l'air est tellement chaud qu'effectivement, c'est ça qui a aussi compté dans la décision de la préfecture.
10: 7500 personnes étaient inscrites. La fête du soir, elle, est maintenue. Du côté des écoles, des fermetures sont prévues lundi et mardi à Reichstätt notamment. 12 écoles maternelles et primaires de Colmar seront aussi concernées. Pas de fermeture à Strasbourg où des ventilateurs et de l'eau seront disponibles dans les classes et où les enseignants sont invités à faire classe dehors dans des endroits ombragés quand c'est possible. Hier, on a frôlé des records de température avec 38 degrés à Colmar, la deuxième température la plus élevée de France. Il a fait 37 degrés à Strasbourg. Les préfectures sont donc mobilisées en lien avec les mairies et les associations. Une cellule de crise est d'ailleurs va être activée ce matin par le gouvernement, par le Premier ministre et avec 14 ministres autour de lui. La chaleur, sans doute à l'origine d'un feu la nuit dernière, un peu avant minuit à Wickersheim, un feu de grange. Un pompier a été blessé lors de l'intervention.
1: La cour d'assises du Bas-Rhin a condamné hier un homme à 25 ans de réclusion.
10: Cet ancien sportif de haut niveau, ancien champion de canne de combat, était jugé cette semaine pour un féminicide en juillet 2022 à Strasbourg, Julia Beaufis.
12: Le corps inanimé d'Aurore, 28 ans, a été découvert dans sa salle de bain. L'autopsie révèle qu'elle a été étranglée. Son ex-compagnon assure alors aux enquêteurs ne pas être sorti de chez lui, malade du Covid. Sauf que son ADN a finalement été retrouvé sur le t-shirt de la victime. Il a fini par reconnaître l'avoir vu ce soir-là pour discuter de leur fille qu'il accusait de mauvais traitement. Il raconte que le ton est monté, a fini par la frapper, l'étrangler pour, dit-il, la faire taire, avant de déplacer son corps pour faire croire à une chute. À la barre de la cour d'assises du Bas-Rhin, cet homme de 39 ans a demandé pardon en larmes et a expliqué ne plus se chercher d'excuses pour des faits qu'il a commis.
10: Précision de Julia Beaufils. Bonne nouvelle à Bischheim. Le jeune Lucas, 11 ans, a été retrouvé. Une alerte avait été lancée hier par la police car il était porté disparu depuis jeudi. Les tarifs stationnement vont baisser à Strasbourg. La mesure sera votée lundi en conseil municipal. Les premiers à en bénéficier seront les résidents. Les tarifs résidents vont baisser selon le revenu du ménage de façon significative. Les baisses de tarifs seront ensuite étendues aux visiteurs.
1: À la Coupe du monde de football, le Paraguay a éliminé la Turquie.
10: Après sa victoire 1-0, les États-Unis sont qualifiés pour les 16e de finale. Ils ont battu l'Australie 2-0. Victoire aussi du Brésil 3-0 contre Haïti. La Seleção se retrouve en tête du groupe C à la différence de but devant le Maroc, vainqueur de l'Écosse 1-0. La déception hier pour nos sabreuses strasbourgeoises Sarah Nucha, Sarah Balzer et Toscan Tori avec une médaille d'argent au championnat d'Europe d'escrime au sabre. C'est la finale aller du championnat de France de waterpolo ce soir entre Strasbourg et Marseille, à la piscine de la Kibitzeno, à partir de 20h. Et puis en basket, les Mustangs de Mulhouse joueront la belle demain contre Levallois au Parc des Sports, avec au bout peut-être une accession en élite 2 de basket. La météo, c'est évidemment la canicule.
1: Vigilance orange pour les deux départements alsaciens aujourd'hui et demain. Le boss absolu, c'est bien sûr le soleil de notre ciel jusqu'à ce soir, avec une bande de nuages qui va bien tenter une timide rébellion en toute fin de journée. Mais l'ambiance restera résolument bouillante. On sort les glaçons, le thermomètre qui s'affole. 34, 37 degrés attendus en pleine cet après-midi. On ne parle pas de température ressentie qui doit être plus importante. Autant vous dire que la clim ou le ventilo va devenir votre meilleur ami pour la journée. 27 degrés. Ça, c'est peut-être une petite balade sur les crêtes. Ça mériterait de le faire. Tiens, c'est notre planche de salut collective, en tout cas pour aller chercher un peu d'air en altitude. Pensez à vous hydrater, surtout régulièrement, même quand on n'a pas soif, surtout. Et puis, bah, bonne journée.
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On n'a pas rougi en public, on ne s'est pas caché notre écran et on a assumé totalement notre amour pour Michel Berger. Oui, c'est le best-of de Bienvenue chez vous avec au programme du do-it-yourself pour la voiture, de la prudence quand on loue un logement et de la marche à pied pour bien entretenir son corps. Et en musique, on va l'entretenir aussi et on va réviser aussi son espagnol LV2 sans bouger du canapé avec la voix douce de Janet. Et on n'oublie pas de vous rappeler que vous êtes bienvenue chez vous, ici.

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2: Ici Alsace, c'est le best-of de Bienvenue chez vous, votre magazine avec Caroline Paul et Clément Vizère, qui va nous la jouer do it yourself, autrement dit, faites-le vous-même. Hein.
3: Bien, vous savez, en fait, quand on pense à la voiture aujourd'hui, on a souvent l'impression que c'est extrêmement complexe, que c'est électronique, que c'est très pointu, que c'est...
4: Moi, je suis perdu.
3: Beaucoup de gens sont perdus, vous avez entièrement raison. Par contre, il y a quelque chose, quelques petits points à faire qui sont extrêmement simples et sur lesquels, en fait, n'importe qui peut le faire et ça permet d'éviter de dépenser des sous bêtement. Donc, le premier point qu'on peut vérifier sur le véhicule, ça va être le niveau d'huile. C'est extrêmement simple, c'est ce qui permet de lubrifier l'ensemble du moteur, toutes les pièces qui sont internes au moteur, et il est extrêmement important d'utiliser la bonne huile. C'est pour ça que sur les bidons, vous avez des références 0W30, 15W40, ce sont des chiffres qui sont extrêmement importants, qui sont à utiliser en fonction de chaque constructeur.
4: D'accord.
3: Ça, c'est la lubrification du moteur, et toujours vérifier le niveau à froid, le véhicule n'ayant pas tourné, sur un endroit plat, parfaitement plat, et vous vérifiez ça le matin avant de partir. Ça, c'est important. Pas trop d'huile, mais pas trop peu non plus.
4: Le fameux repère.
3: Le fameux repère, exactement. Deuxième chose, c'est le liquide de refroidissement.
4: Ouais.
3: Le liquide de refroidissement, votre moteur, c'est comme un grand bain-marie, en fait. Mm-hmm. Et donc, le fonctionnement de ce moteur doit être à une température donnée qui est aux alentours des 90 degrés.
4: D'accord.
3: Ces 90 degrés doivent être respectés. Donc, on a un liquide spécifique qu'on appelle du glycol, qui va être une enveloppe autour du moteur et qui va permettre de tempérer en fonction de l'été, de l'hiver, quand il a tourné, quand il n'a pas tourné, quand il est froid, quand il est chaud, pour avoir une température optimum. Extrêmement important de vérifier ce niveau-là. Extrêmement important de vérifier également la teneur en refroidissement, de manière à ce que ce soit toujours l'effet calorique qui soit conséquent.
4: Ok. Donc, liquide de refroidissement, il y a d'autres choses qu'on peut faire soi-même?
3: Alors, il y a les pneus. Extrêmement important.
4: Oui.
3: Les pneumatiques, c'est très simple. Tout le monde les voit. Tout le monde ne donne pas beaucoup de gens ne donnent pas l'importance qu'il faut aux pneumatiques. Mais c'est quand même que 4 fois la surface de la main qui touche le sol. Et des pneumatiques bien gonflées, des pneumatiques en état, c'est d'une part la sécurité pour les occupants et d'autre part, très souvent, une consommation en baisse pour la voiture.
4: Il y avait encore un autre truc qu'on pouvait faire soi-même?
3: Dernière chose qui est extrêmement simple, on vérifie la batterie. La batterie doit souvent être entre 12 et 13 volts, ce qui permet en fait que l'ensemble des modules électroniques qui sont dans le véhicule fonctionnent correctement. À partir du moment où on est dans ce voltage-là, tout se passe bien et en fait, on va éviter grandement des soucis sur la voiture.
4: Et à quelle fréquence faut-il vérifier ces éléments pour vraiment éviter les pannes?
3: Alors, c'est pas parce qu'on va souvent au garage qu'on règle les problèmes.
4: Ouais.
3: Ce dont je vous parle là, en fait, c'est surtout vérifier le véhicule avec une fréquence, on va dire, tous les un mois et demi, 2 mois, vérifier les niveaux, la jauge, la température et tout ce qu'il faut, de manière à nettoyer comme il faut également les filtres à air, enfin ce genre de choses, et ça évitera des encrassements inutiles et des dépenses inutiles auprès des garages.
4: Et ça, pour le coup, on peut le faire soi-même, sans aucun problème.
3: Absolument.
4: Faut juste être au taquet de la bonne huile, le bon liquide de refroidissement pour la bonne bagnole.
3: On appelle ça un petit lever de capot.
2: On va faire ça et suivre les conseils et après, on se souhaite une bonne route pour vos vacances. Le best-of de Bienvenue chez vous, c'est sur votre radio ici Alsace. Il est de retour dans quelques instants.
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2: Ici Alsace, c'est le best-of de Bienvenue chez vous avec Caroline Paul et Brice Dur pour parler location de biens immobiliers. Pour ne pas faire n'importe quoi.
3: Ce qui est important de regarder, c'est qu'il y ait les coordonnées complètes du propriétaire. Mm-hmm. Même s'il y a une agence immobilière par laquelle on passe pour louer le logement, eh bien, il faut quand même avoir les coordonnées complètes du bailleur. C'est ce que il est prévu dans l'article 3 de la loi du 6 juillet 89. Regardez si bien la composition de la chose louée, s'il y a des annexes, cave, grenier, ouais, garage, jardin. Et si ça n'a pas été mentionné, vous risqueriez d'avoir par la suite un litige en disant « Ah, mais c'est pas mentionné dans le bail ».
4: Ouais, ouais.
3: Voilà, donc ça, il faut y faire attention, de bien vérifier le montant du loyer qui a été convenu, le montant de la provision sur charge, éventuellement s'être renseigné si il y a une bonne adéquation entre le montant de la provision sur charge et sur la réalité des charges de l'appartement qu'on va louer, selon s'il y a du chauffage collectif ou individuel. Le montant du dépôt de garantie, rappelons-le, qui est d'un mois de loyer pour les logements vides, qui peut être de 2 mois de loyer pour un logement meublé.
4: Ouais.
3: À la fin du bail, généralement, il y a un espace où on peut y mettre des clauses particulières, donc à vérifier qu'il n'y ait pas eu des choses qui n'auraient pas été dites au départ. Et puis, il faut regarder aussi les pièces annexes. Il y a ce qu'on appelle un dossier technique avec un DPE.
4: Oui.
3: C'est important de connaître dans quel type de logement on va habiter.
4: Le diagnostic énergétique, hein, c'est ça?
3: Exactement, oui. Diagnostic de performance énergétique avec une lettre qui va de A à G, donc selon si on va louer un appartement qui est plutôt économe ou plutôt énergivore dans le chauffage et la production d'eau chaude.
4: Si je me mets à la place d'un propriétaire, est-ce que je peux refuser un locataire ou un dossier ?
3: Alors oui, le propriétaire, c'est lui qui a le choix. Hein, si, bien évidemment, il ne pourra pas évoquer une discrimination
4: quelle
3: liée
4: qu'elle soit.
3: Effectivement, à la couleur, à la race, au nom, etc. Et donc, du coup, voilà, sinon, c'est lui qui décide de qui il voudra prendre.
4: Pour le coup, le dossier le plus convaincant, finalement.
3: Voilà, c'est ça.
4: Ça, c'est son choix, lui.
3: C'est absolument
4: ça. C'est un droit, en tout cas.
3: C'est un droit.
4: Et comment éviter les arnaques des deux côtés, hein, du côté du propriétaire et du locataire, peut-être au moment de l'état des lieux ?
3: Par rapport à l'état des lieux, donc c'est un document qui doit être joint au bail.
4: Ouais.
3: C'est un document annexe au contrat, l'état des lieux d'entrée comme celui de sortie d'ailleurs. Eh bien, c'est au locataire à faire très attention à la rédaction de l'état des lieux d'entrée. Mmh. Et voilà, au propriétaire à faire plus attention à celui de sortie. Et ensuite, comparaison est faite entre les deux documents et facturation éventuellement de remise en état dès lors que c'est pas dû à l'usure et à la vétusté normale des embellissements ou des équipements.
2: Caroline Paul et Brice Dur, spécialiste logement, c'est le best-of de Bienvenue chez vous. Ici Alsace qui revient avec de la marche à pied, ça va nous faire du bien.
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0: Qu'on soit cousin germain ou parfait inconnu, on s'est bien trouvé avec Charles Doré. Et pour continuer dans ce mouvement perpétuel, entrons dans la matrice poétique de Laurent Voulzy et son équation bien à lui. Mais d'abord, un peu de douceur philosophique. Tout le monde doit apprendre un jour et De Corgis nous donne la leçon. Ce sera juste après la pub ici, Alsace.
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1: On râle souvent et à juste titre sur le prix des travaux. Mais à Mulhouse, il y a un détail très intéressant à connaître pour les propriétaires. La ville précise que depuis 2025, un propriétaire qui réalise des dépenses de rénovation énergétique sur son logement peut bénéficier d'une exonération de 50% de taxes foncières pendant 3 ans, selon les dispositions prévues par le Code général des impôts et le dispositif local voté par le Conseil municipal. Un vrai coup de pouce qui peut alléger la facture globale d'un chantier. Alors bien sûr, cela ne remplace pas le coût des travaux. On ne va pas vous faire croire qu'isoler une maison devient aussi simple qu'acheter une plante verte. Mais quand on additionne aide, économie d'énergie et baisse temporaire de taxes foncières, le projet peut devenir un peu plus respirable. Et le bon réflexe, c'est d'aller sur le site de la ville. www.mulhouse.fr, rubrique aide aux travaux d'économie d'énergie, qui détaille le dispositif, et la partie bénémarche permet de repérer les bons interlocuteurs. À Mulhouse, mieux isoler son logement peut aussi aider à moins se faire assommer ensuite par certaines charges.
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2: Le best-of de Bienvenue chez vous, la suite avec Caroline Paul et Lionel Eschenbrenner qui va nous faire marcher. Mais bon, c'est pour notre bien.
3: Le petit tuto sportif, c'est avec Lionel Eschenbrenner, coach sportif pour Ozone Heat Studio à Strasbourg. Bonjour Lionel.
4: Bonjour Caroline.
3: La marche à pied, moi j'adore ça. Est-ce que c'est considéré comme un sport ?
4: Un grand oui.
3: Ah, youpi, parfait. Je suis ravie. Alors, on entend souvent parler des 10 000 pas par jour. Est-ce que c'est suffisant ?
4: Ça peut l'être pour quelqu'un qui ne fait rien à côté.
3: Ouais.
4: Après, c'est une base. Hein. C'est vraiment devenu un peu un basique de... Il faut faire 10 000 pas par jour parce que ça correspond finalement à entre 5 et 7 kilomètres selon les gens, selon comment on marche. Mais surtout, ça représente au bas mot finalement 45 minutes à une heure.
3: Ouais, tout dépend du rythme, évidemment, de cette marche. Pour le coup, marche dynamique, marche rythmée. De quelle manière on sait qu'on marche au bon rythme, justement ?
4: Alors, le bon rythme, j'ai envie de dire, ça dépend. Si on a envie de faire monter son cœur, c'est pas une problématique en soi. Si on a envie de se challenger, aucun souci. Le bon rythme pour quelqu'un, ça peut être juste de marcher avec son ami et d'être capable de tenir une conversation. D'être capable de parler veut dire que son rythme, on est en zone 2, en fréquence cardiaque, qu'on est tranquille.
3: Mais on marche et on cause.
4: On marche et on cause, mais si on fait ça, il faut le faire un peu plus qu'une demi-heure. Il faut faire une demi-heure minimum, parce qu'on est sur du cardio à basse intensité.
3: Ouais.
4: Maintenant, si je décide de marcher vite, ben, j'ai peut-être pas besoin de faire autant, parce que je vais faire monter le cœur un peu plus vite.
3: Donc je vais marcher un peu plus dynamiquement, on va dire, mais ça peut servir en tout cas au niveau cardio, ça le fait.
4: Ça marche au niveau cardio, ça marche au niveau mécanique, au niveau des articulations, c'est moins traumatique que la course à pied.
3: Okay.
4: Donc attention. Souvent, les gens ont tendance à vouloir reprendre le sport et à dire « Ok, je reprends le sport, je vais retourner courir. » Et ils prennent 10 km d'entrée. Ils se blessent, ils se dégoûtent, il n'y a rien qui va.
3: C'est trop.
4: Autant aller marcher deux fois une demi-heure dans la journée.
3: Ouais.
4: Et après, la marche nordique, on a beau rigoler avec les bâtons ou autre, mais c'est super intéressant parce que la marche nordique dynamise le haut du corps aussi.
3: Bah pour le coup, moi souvent je marche et ça m'arrive d'avoir les bras un peu trop le long du corps. Naturellement, je vais les relever effectivement parce que le mouvement il est plus fluide. C'est important de remonter les bras. Ça peut se faire avec des bâtons, ça peut se faire tout seul.
4: Ça peut se faire tout seul parce qu'en fait, normalement, c'est bras-jambes opposés.
3: Ouais.
4: C'est-à-dire que quand j'avance la jambe droite, c'est le bras gauche qui doit... Et ça, c'est un mouvement naturel aussi.
3: Ouais.
4: Et il faut garder ce mouvement-là parce que ça fait bouger un peu le bassin, ça fait bouger les épaules, les bras. Et finalement, si on met un petit peu d'intensité, qu'on ferme les poings et qu'on dynamise un peu, on va avoir un influx nerveux, un tonus musculaire dans les bras aussi.
3: Est-ce qu'on marche en ville sur du macadam ou est-ce qu'on opte plutôt pour la campagne et la terre des champs ou la terre des forêts, un peu plus meuble ?
4: Si on peut, la campagne, c'est mieux. On va pas se mentir. Idéalement, effectivement, le macadam, on va éviter au maximum. Mais si on n'a pas le choix, c'est pas problématique. Comme je disais, c'est pas aussi traumatique et traumatisant que la course à pied. Donc, il n'y a pas de souci là-dessus.
3: Donc, on peut effectivement marcher en ville aussi. Les 10 000 pas, c'est tous les jours où on a le droit de s'arrêter si il pleut des cordes. C'est le problème.
4: Alors, s'il pleut des cordes, c'est pas un souci. On peut toujours, alors je dis pas qu'il faut monter ses escaliers et les descendre toute la journée, c'est pas le but du jeu. Par contre, autre chose, quand on passe des coups de téléphone, pour peu qu'on ait un métier où on passe beaucoup de coups de téléphone, souvent on marche. Marchez pendant vos coups de téléphone.
3: Ah
4: même
3: ouais.
4: Si c'est dans votre bureau ou autre, souvent faites vos petits pas ou autre et vous verrez que vous allez atteindre rapidement les 10 000.
3: C'est une petite activité physique en tout cas.
4: Mais ne pas non plus se mettre une contrainte psychologique. Le plaisir restera toujours la primeur. Enfin, il faut rester dans le plaisir.
2: Caroline Paul et Lionel Eschenbrenner, coach sportif. Et maintenant, c'est à vous de marcher. Hein. 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

0: Avant de retrouver le test du jour avec Maxime Dillinger qui va faire de l'art avec du bois dans une ébénisterie, on dépose temporairement les armes pour savourer la puissance vocale de Pink. C'est juste après la pub ici Alsace.
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2: Dans le cadre de nos séries sur les choses que nous aimons tester, aujourd'hui, Maxime Nilinger se dirige vers Mundelsheim pour faire des choses magnifiques avec du bois.
3: Il y a plusieurs façons d'avoir un meuble. La première, la plus connue, aller dans un grand magasin suédois, récupérer le carton plat à la sortie, rentrer chez soi, ouvrir la notice, chercher la vis numéro 47, se disputer au passage, et finir avec un truc qui ressemblera à peu près à la photo. Et puis, il y a une autre façon, aller chez Christian Dachtmann, à Mundelsheim. Et là, eh ben on parle de semaines de travail, de bois massif, de plaquage choisi, mais alors au millimètre, et d'une pièce qui sera toujours là dans 50 ans. Alors aujourd'hui, je teste pour vous l'ébénisterie d'art, le chevalet. Christian, lui, son truc, c'est les pièces d'exception. Hors du commun, à la fois par la technique, mais aussi pour leur esthétique. Et dans la vitrine d'exposition, je comprends vite ce qu'il veut dire. Ah bah oui, ces créations ne ressemblent à rien de ce qu'on peut voir dans les catalogues. Il y a des courbes, il y a des formes douces. Toutes les créations présentes sont dessinées par Christian lui-même. Et chacune d'entre elles est un hommage au savoir-faire traditionnel. Alors je lui pose la question, pourquoi autant? Et sa réponse est tout aussi poétique. On ne peut pas aller vite avec le bois, Maxime. Le bois, ça travaille. Le bois, il se dilate. Et selon l'humidité, la température, un assemblage fait trop vite ou trop tôt, peut se déformer dans 6 mois. Alors il faut attendre, laisser le temps et puis ajuster. Et cette patience, franchement, elle se voit dans les résultats. Exemple, un tiroir qui s'ouvre et qui se ferme sans que ça couine, sans que ça coince. Avec un joli vernis qui reflète la lumière, comme on voit un peu dans les publicités. Et pas de plastique ou d'imitation bois ici, non. D'ailleurs, Christian travaille régulièrement avec les services de conservation du patrimoine. Et croyez-moi, pour travailler sur les monuments historiques, faut être reconnu par des commissions qui n'accordent d'ailleurs pas leur confiance facilement. Alors ça signifie que dans des châteaux, des abbayes, des cathédrales de la région, il y a des meubles, des boiseries qui sont signés de la main de Christian. La classe quand même, non ? Il a réalisé le rêve de beaucoup d'entre nous, faire de sa passion son métier. Et il l'a transmis à son fils, qui d'ailleurs a choisi la même route. Parce que oui, l'Alsace, c'est l'une des régions de France où l'on trouve le plus d'artisans d'art. Et si vous avez envie de voir de plus près le travail de Christian et de son fils, vous pouvez accéder à son espace d'exposition, qui est ouvert au public, un endroit très intimiste. Retenez bien, ça s'appelle le Chevalet.
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0: On s'arrête 30 secondes pour reprendre notre souffle après la course folle de William Scheller. Car après les infos de 11h, nous, on va jouer avec vous pour emporter un cadeau. Oui, on va tout vous dire après 11h. Mais pour aller jusqu'aux infos, une énorme dose d'amour éternel qui dure toujours, offerte sur un plateau par Donna Lewis. Ça sera après la pub.
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0: 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Dis donc, je l'ai glissé celle-là.
1: Wow.
0: Wow, sure. C'était Donald Lewis. J'ai un truc qui fait comme ça d'ailleurs, ça fait.
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0: Merci d'être avec nous en ce samedi 20 juin, il est 11h. Les infos, Émilie Pou, il va encore faire très chaud en Alsace.
3: On attend encore autour des 38 degrés à Colmar, Célestat et Strasbourg aujourd'hui et ça va durer tout le week-end et en début de semaine prochaine. La France va sans doute vivre le même épisode qu'en 2003. Du coup, il y a des interdictions et des adaptations. Interdiction ce week-end dans le Bas-Rhin de toutes les épreuves en extérieur, épreuves sportives comme le marathon du Vignoble à Molsheim. Et puis à partir de lundi, certaines écoles seront fermées à Reichstätt par exemple et aussi à Colmar, 12 écoles de la ville. En revanche, les écoles de Strasbourg resteront ouvertes avec des adaptations. Pas de report non plus des oraux du bac dans l'académie. 60 départements sont actuellement placés en vigilance orange. Certains départements pourraient même basculer en vigilance rouge demain, selon Météo France. Une cellule de crise vient d'être activée autour du Premier ministre et 14 ministres.
0: Un homme de 38 ans a été condamné hier par la cour d'assises du Bas-Rhin.
3: À 25 ans de réclusion criminelle pour avoir tué son ex-compagne et la mère de sa fille. Cet ancien sportif de haut niveau l'avait étranglé en juillet 2022 à Strasbourg. Devant la cour, l'homme a reconnu les faits. Une bonne nouvelle à Bischheim. Le jeune Lucas, 11 ans, a été retrouvé. C'est ce qu'indique le maire de Bischheim ce matin après avoir appelé la police. Lucas faisait l'objet d'un avis de recherche. On ne l'avait plus vu depuis jeudi à la sortie de son collège. C'était une promesse de campagne. La mairie de Strasbourg va baisser son tarif stationnement à partir du 1er juillet. La mesure doit être votée lundi en conseil municipal. Cela concernera d'abord l'abonnement résident. Les prix seront divisés par 3 pour les ménages les plus modestes. Pour les visiteurs, le montant va aussi baisser. Le montant maximum sera de 17 euros et non plus 35. Vous avez tous les détails sur l'appli ici.
0: La nuit a été cruelle à la Coupe du Monde de football.
3: La Turquie a été éliminée après sa défaite 1-0 contre le Paraguay. Le Maroc de Samir El Mourabeh, lui, est deuxième du groupe C derrière le Brésil malgré sa victoire 1-0 contre l'Écosse. Puisque dans le même temps, le Brésil l'a emporté 3-0 contre Haïti. À suivre aujourd'hui, Pays-Bas-Suède à 19h et Allemagne-Côte d'Ivoire à 22h. Une bonne opération en basket pour les Mustangs de Mulhouse. Ils ont gagné leur match retour hier contre Levallois. Ils joueront donc la belle demain avec peut-être au bout l'accession en élite 2. Déception en revanche pour les escrimeuses strasbourgeoises Sarah Nucha, Sarah Balzer et Toscane Tori. Elles ne décrochent que l'argent au championnat d'Europe de sabre. Et puis en waterpolo, un rendez-vous important ce soir à la piscine de la Kibitzenau à Strasbourg avec la finale aller du championnat de France. Le Team Strasbourg affronte Marseille. On l'a dit donc, beaucoup, beaucoup de chaleur.
0: Eh oui, on reste en vigilance orange pour l'instant, canicule pour les deux départements avec un soleil qui prend le pouvoir et qui compte bien régner jusqu'à ce soir. Au moins, il y aura quelques nuages qui tenteront une petite apparition en fin de journée. Il n'y aura pas de pluie annoncée en tout cas, comme les orages d'hier, mais rien qui puisse vraiment calmer l'ambiance. Une ambiance où le thermomètre va s'emballer avec 34 à 37 degrés en pleine cet après-midi. Autant dire que le ventilo va devenir votre coloc préféré. Et sur les crêtes, on va respirer un peu mieux avec 27 degrés. Donc c'est le plan B officiel pour aller chercher un peu d'air frais. Bref, aujourd'hui, on passe en mode lézard à l'ombre avec de l'eau et surtout le moins d'efforts possible.
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0: Oh, it's time. Oui, on sort les tasses de thé, les chapeaux melons, parce que c'est Renaud qui arrive pour égratigner la dame de fer britannique avec son humour au vitriol, la fameuse Miss Maggie. Ici Alsace 11h04.

0: Pas sûr que Margaret Thatcher ait adoré à l'époque ce titre. Mais nous, on leur demande, Renaud, en 1985, avec sa Miss Maggie.
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0: Mais qu'est-ce que c'est que ce jeu, dites donc? Ben oui, c'est un jeu, c'est votre jeu de la mi-journée, du lundi au dimanche, qui vous permet chaque semaine de remporter des cadeaux. Et comment qu'on fait pour jouer? Ben on nous appelle, 03 88 25 15 15. Oui, mais quand on appelle, on fait quoi? Eh ben, on nous pose des questions, parce que ces questions vont vous permettre de résoudre les énigmes que nous vous proposons de découvrir. Des énigmes 100% alsaciennes, de près ou de loin, en lien avec notre région. Des bruits, des indices pour vous, et puis après, vous appelez au 03 88 25 15 15 et vous posez une question auquel je ne peux répondre que par oui ou par non. Si la réponse est non, c'est pas grave, parce que vous faites avancer le dingue. Si la réponse est oui, eh ben vous pouvez faire une proposition. Si en plus la proposition, c'est la bonne réponse, comme dirait Renaud, vous remportez le cadeau de la semaine. Et le cadeau de la semaine, qu'est-ce que c'est? À votre avis? Je vous le demande. Ah, vous ne le savez pas? Eh bien, tout simplement, des invitations pour le parc Sainte-Croix. 4 personnes au parc de Sainte-Croix, à Rhodes, en Moselle. Du beau cadeau pour profiter de l'été en famille avec... tout simplement 130 hectares avec des animaux, des espèces incroyables, des loups, des lémuriens, des pandarous. Enfin, moi je suis fan des pandarous, ça c'est clair. Et d'autres animaux à découvrir sur place. Bon, pas tout ça, mais où est-ce qu'on en est de ce dingue? Le dingue du moment. Le dingue du moment, eh ben on vous a déjà donné plusieurs indices, et notamment ce premier indice qui fait comme ça. Deuxième indice qui fait comme ceci. Voilà. Et enfin, troisième indice, plus de 600. On va tout de suite rejoindre Betty qui est avec nous pour jouer avec nous. Ah non, c'est pas après, c'est maintenant. Eh oui, monsieur. On va rejoindre Betty. Bonjour Betty.
3: Bonjour.
0: Comment ça va Betty?
3: Ça va, à part qu'on est dans l'ombre. Comme je disais à Mathilde.
0: Bon, tous ces indices... alors, on sait que c'est dans le nord d'Alsace. Un bâtiment fait de pierre a abrité une société à Haguenau. Vous avez une question, Betty?
3: Alors, est-ce que le dingue est un musée?
0: Bah oui.
3: Oui.
0: Et donc, vous dites?
3: Alors, je pense au musée historique du bagage rue Saint-Georges à Haguenau.
0: Alors, on n'a pas la musique, mais je vais vous la chanter. Pam, pam, pam, pam, pam, panabadap. Puisque c'est la bonne réponse, le musée du bagage à Haguenau. Alors, la mauvaise nouvelle, c'est pour tous ceux qui voulaient jouer avec nous et qui sont en train de se bousculer au portillon pour poser la question,
3: oui,
0: parce que depuis,
3: bien croire, oui.
0: Grâce à Cécile qui hier vous a accompagné, et bien sûr, ce musée, oui, il est fermé depuis un an, hein, on peut plus le visiter, c'est un peu dommage d'ailleurs.
3: Oui.
0: Mais il rassemble quand même une collection de 600 objets, d'où le chiffre plus de 600,
3: oui,
0: liés,
3: voilà,
0: au voyage.
3: Voilà. Parce que je suis partie de la gare, puis je dis mais qu'est-ce qu'on pourrait... Et alors, il y a quelqu'un, c'était pas hier, c'était avant-hier, un tiroir-caisse. Et c'est vrai qu'avant le musée, c'était la Banque de France.
0: Eh oui, exactement. Bah, vous avez tout dit. Voilà. C'est pour ça qu'on a mis les bruits de pognon. Le musée du bagage se trouvait dans le bâtiment de l'ancienne Banque de France, absolument.
3: Voilà.
0: Et puis le bruit du train, c'est parce qu'on part en voyage quand on a des bagages.
3: Oui, j'ai vu une fois à la télévision les bagages.
0: Eh, Betty, je vais vous mettre quand même. Eh, Betty, je vais vous mettre quand même la musique. La musique parce que vous avez découvert le musée du bagage.
3: D'accord.
0: Voilà. Vas-y, mets du son. Voilà. Ah. Ouais, parce qu'on aime bien. Alors, Sullivan Fire pour vous accueillir avec. Donc, voilà, c'est gagné pour vous. Vous êtes sélectionné pour demain et remportez peut-être ces 4 invitations pour le parc Sainte-Croix à Rhodes. C'est super, hein. C'est en Moselle, mais c'est super. Vous connaissez bien sûr Betty.
3: Je vois où c'est, mais je n'y ai jamais été. Donc ça sera pour les petits enfants.
0: Bah oui, pour les accompagner.
3: Avec les parents,
0: ouais. Ah d'accord, ce sera pas pour vous alors Betty.
3: Non, je ne sais pas encore.
0: D'accord, bon, bah écoutez, ouais, vous savez quoi? En tout cas, bravo, vous êtes sélectionné pour le grand tirage de demain, d'accord?
3: Voilà, merci beaucoup.
0: Merci, bon bonne journée. Au revoir, Betty.
3: Au revoir.
0: Donc, inutile de l'appeler pour tenter de découvrir le musée du bagage à Gonneau. C'est Betty qui l'a trouvé. Et dans quelques instants, nous repartirons sur une nouvelle énigme. Ouais. Et en attendant, qu'il pleuve, qu'il vente ou qu'on soit fatigué, on s'en fiche avec Zazie, qui est de retour avec cette philosophie positive et cette nouveauté qui s'intitule « Peu importe ». Elle commence, même si elle le fait comme ça, la preuve.

0: Ah bah moi aussi je dis. Je dis ça, je dis rien. Bah nous, ça nous apporte beaucoup parce qu'on adore Zazie à l'instant avec Ici Alsace.
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0: Eh oui, c'est reparti pour une nouvelle énigme puisque Betty, faut pas pleurer. Betty, faut pas croquer. Puisqu'elle a découvert notre Deng. Du moment qui était le musée du bagage à Guenot, et je suis certain que vous étiez nombreux à avoir la bonne réponse, parce qu'en même temps, quand on entend des bruits de voyage et compagnie, franchement, on se dit, bah ouais, ça peut être que ça. Voilà. Je rappelle que, en jeu, il y a 4 entrées au parc de Sainte-Croix à Rhodes, en Moselle, à remporter. Un rat. Ben oui. Mais pour cela, bien sûr, il faut venir jouer avec nous au Deng. 03 88 25 15 15. Nous repartons donc avec une nouvelle énigme et un premier indice que je vous fournis immédiatement sans plus attendre et qui fait comme ceci.
3: Le vin, c'est la terre. Celle-ci est légèrement graveleuse. Le vin, c'est aussi le soleil. Ce vin a profité d'une belle exposition sud-ouest sur un coteau de bonne pente.
0: Ah, c'est beau, hein, c'est de la poésie, hein. J'adore le langage du vin. On va se remettre cet indice une seconde fois, histoire de bien vous imprégner de la chose. Vous voyez ce que je veux dire ? C'est parti.
3: Le vin, c'est la terre. Celle-ci est légèrement graveleuse. Le vin, c'est aussi le soleil. Ce vin a profité d'une belle exposition sud-ouest sur un coteau de bonne pente.
0: Voilà, vous savez tout. 03 88 25 15 15. Pour jouer avec nous au Deng et remporter peut-être ce cadeau mis en jeu cette semaine. Ça sera demain. Un grand tirage demain, hein, bien sûr. Demain dimanche, fête de la musique, fête des papas. Oui, bon. 03 88 25 15 15. On tamise un peu les lumières du studio pour un moment de soul magique, si vous voulez bien. Ça va être compliqué, il va falloir qu'on ferme les volets quand même. Billy Paul s'installe au piano, il vous murmure à l'oreille que c'est votre chanson. Si, si, même s'il a piqué Elton John. Your Song, c'est Ici Alsace, c'est le Deng, c'est jusqu'à midi.

0: Ah, j'adore. La voix de Billy Paul, qui reprenait ce chef-d'œuvre avec brio et en solo en 1972 ici à Alsace. C'est l'heure du dingue jusqu'à midi. Vous jouez avec nous pour tenter d'être sélectionné. Si vous découvrez l'énigme, bien sûr, pour emporter vos entrées au parc de Sainte-Croix à Rhodes. C'est magnifique, c'est superbe. En plus, un endroit où il fait frais. Des grands espaces, des cerfs, des ours, des lions, des lynx, des bisons, des meutes de loups, des vautours, des lémuriens, des pandarous, des gibbons de Gabriel. Gabriel, tu brûles mon esprit, ton amour étrange de ma vie. Et pourtant, ce n'est pas Johnny Hallyday qu'on retrouvera, mais James Ingram, Michael McDonald, ici à Alsace, juste après la pub.
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0: Ça y est, ça c'était le monstre groove de 1983 signé James Ingram, Michael McDonald, le chanteur des Doobie Brothers en duo avec James Ingram. Ça donne Yermo Beaver ici en jazz.
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0: On joue ensemble hein, pour ces cadeaux magnifiques, se rendre à Rhodes, en Moselle, pour aller voir les animaux qui y vivent. Le parc Sainte-Croix, c'est, ça fait rêver. Ça fait rêver. Et puis en plus, c'est bon pour la planète, puisque c'est un service de protection des espèces menacées aussi, il faut le rappeler. Comme d'ailleurs le jardin botanique Zoo de Mulhouse, que nous saluons au passage. On joue au dengue avec un indice. Je rappelle ce premier indice qui vous a été donné et qui fait comme ça.
3: Le vin, c'est la terre. Celle-ci est légèrement graveleuse. Le vin, c'est aussi le soleil. Ce vin a profité d'une belle exposition sud-ouest sur un coteau de bonne pente.
0: Absolument, monsieur. Et j'accueille Daniel. Bonjour.
4: Bonjour, François.
0: Comment allez-vous, Daniel ?
4: Oh, je vais chaudement, mais bien.
0: Mais oui !
4: Enfin, vous êtes au bord. J'ai fermé tous les volets.
0: Voilà.
4: Ne plus changer. Aujourd'hui, contrairement à hier, j'ai l'intention de ne rien faire avec une grande intensité.
0: C'est bien, vous avez raison.
4: Oui, oui.
0: Fermer le volet, ne plus changer l'eau des fleurs. 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Vous vous souvenez de ça?
4: Oh.
0: Victor Laszlo.
4: Oui, je la connais pas très bien cette chanson, mais enfin.
0: Canoë Rose. Voilà.
4: Oui, oui moi j'en suis resté à Souchon. Enfin, voilà.
0: Voilà.
4: Je suis plutôt pour les chansons de mon âge.
0: Oui, ben. Voilà. C'est pas
4: ouais.
0: Canoë Rose, ça date des années 80 quand même, ma chère Danielle.
4: Oui, oui, mais enfin, ça n'a pas marqué la
0: D'accord.
4: chanson française.
0: Ah bah, pas vous.
4: Oui, enfin, il faut tout pour faire un monde. Hein.
0: Absolument, absolument.
4: Oui, oui.
0: Danielle, vous avez votre fameuse question à nous poser.
4: Ben, j'ai toujours la même question quand ça redémarre.
0: Oui.
4: Est-ce que le ding est une personne?
0: Eh ben non.
4: Eh ben tant pis, mais ça fait avancer le schmilblick.
0: Absolument, hydratez-vous bien, Daniel.
4: Merci, bon week-end à tout le monde et
0: à
4: restez aussi. Aux abris. Hein.
0: C'est gentil, à bientôt, au revoir,
4: Daniel. Et buvez de l'eau, de l'eau, de l'eau.
0: Oui, de l'eau de pluie, de l'eau de là-haut.
4: De l'eau de là-haut, voilà, ça je connais mieux.
0: C'est la Véronique. À bientôt, Daniel.
4: Bonne journée.
0: Au revoir.
4: Au revoir.
0: Bonjour, Philippe. On va la refaire. Bonjour Philippe. Alors peut-être que du côté de chez vous, vous dites « Bah mais il m'entend pas ». Bon bah vous savez quoi Philippe, on vous retrouvera dans quelques instants. Parce que là on n'arrive pas à vous capter. Mais Philippe ? D'accord, bon. Bougez pas, 03 88 25 15 15, on revient après Camaro. Ici Alsace, c'est le dingue, c'est jusqu'à midi.
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0: J'essaie d'imiter Camaro, mais c'est pas facile. Je veux une femme like you. Ouais. Bon, il cherche un perle rare toujours. Il l'a toujours pas trouvé, alors que ce morceau date de 2004 quand même. Hein, s'il vous plaît, Monsieur Camaro, il va falloir faire quelque chose. À vous, allez consulter. Voilà.
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0: Avant le retour du Den, quelques infos importantes puisque ça va chauffer aujourd'hui. Hein. Alors on vous propose d'aller prendre la direction de Colmar. Il y a plusieurs solutions qui permettent de se baigner sans transformer la salle de bain familiale en centre aquatique, le stade nautique de Colmar. C'est ouvert tous les jours, 10h à 19h. Durant ses horaires d'été, donc ses horaires d'été, c'est du 13 juin au 6 septembre. Donc c'est commencé. Donc on peut y aller. Eh ben oui, la piscine Aqualia accueille également le public pendant l'été. Mais attention, elle est fermée ce week-end en raison d'une compétition. Bah oui. Mais après, vous pourrez en profiter, hein. Y a pas de problème. Hein. Si, si. Pour une ambiance plus vacances au bord de la mer, mais sans les 8 heures d'autoroute, pensez à la base nautique de Colmar-Roussen. Elle possède une plage de sable de 380 mètres, une zone de baignade surveillée, des terrains de beach volley et de beach soccer. On va peut-être s'abstenir de jouer à ça, mais par contre, on va aller se baigner dans l'aquapark qui, lui, est payant. Mais c'est pas grave. C'est pour vous rafraîchir les idées. Et avant de partir, vous vérifiez les horaires. La météo sur le site de Colmar, www.colmar.fr/base-nautique. Et rappelez-vous, hein, brassard pour les petits, crème solaire pour tout le monde et téléphone loin de l'eau. Même s'il prétend être étanche, s'il vous plaît, laissez tomber le téléphone dans l'eau.
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0: Avant le retour du Deng, une voix en or massif, une émotion à fleur de peau, la grande Barbara Streisand nous ouvre son cœur ce matin. Oui, elle est tout simplement une femme en amour, woman in love. J'adore ce titre. Non mais franchement, c'est vrai. Tu danses, un slow à la française. Ici Alsace, bienvenue, c'est l'heure du dengue.

0: Bah dites donc, hein, ça c'est de la voix, celle de Barbara Streisand, des frissons de haut en bas en 1980, au sommet de son art, la Barbara.
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0: Bon, on sait que le musée du bagage à Guenot a été trouvé par Betty, maintenant on est reparti sur une autre énigme, avec un indice qui vous a été donné, que je vais peut-être vous redonner une nouvelle fois. Allez, je vous le redonne parce que c'est cadeau, ça me fait plaisir.
3: Le vin, c'est la terre. Celle-ci est légèrement graveleuse.
4: Ouais.
3: Le vin, c'est aussi le soleil. Ce vin a profité d'une belle exposition sud-ouest sur un coteau de bonne pente.
0: Voilà, ça c'est le premier indice et on sait que ce n'est pas une personne. Bonjour Philippe.
5: Bonjour, bonjour toute l'équipe, hein, qui est fort sympathique. Hein.
0: C'est gentil.
5: Merci hein, d'avoir enfin pu vous joindre.
0: Voilà,
5: donc c'est parfait.
0: Voilà, on est content, on vous a retrouvé.
5: Voilà, tout à fait.
0: On est rassuré.
5: Avec le beau temps, on est content, là on est bien.
0: Ouais, un peu chaud quand même. Hein.
5: Oui, un peu chaud. Bon, le matin ça va quand même, hein. C'est pas trop.
0: Oui, c'est vrai.
5: Trop difficile, l'après-midi c'est plus dur.
0: Voilà, on va voir ça cet après-midi. En attendant, mon cher Philippe, petite question concernant notre dengue.
5: Oui, voilà, je voulais savoir si ça se situe dans le Haut-Rhin.
0: Non!
5: Ah, d'accord, bah tant pis.
0: Eh ben voilà, comme ça au moins ça, ça on l'élimine.
5: Ça
0: merci d'avoir
5: voilà,
0: fait.
5: On élimine cette partie.
0: Voilà.
5: Ok, merci. Ben, en tout cas, merci beaucoup. Hein.
0: Merci à vous.
5: Et puis bonne continuation à tout le monde.
0: Bon week-end à vous, merci. Philippe, à bientôt.
5: Au revoir, vous aussi, là.
0: Au revoir. Bonjour Mireille.
6: Bonjour François.
0: Ça va bien Mireille?
6: Oui, ça va.
0: En forme? En forme de quoi? Pardon. Excusez-moi. Qu'est-ce que vous faites ce week-end Mireille?
6: Rien.
0: Ouais, comme moi.
6: Je fais comme tout le monde, avec cette chaleur, je ne fais plus rien.
0: Bah oui, c'est vrai. Non, mais il faut se préserver. Hein, parce que...
6: Moi, je serais bien allée. Vous avez parlé de la base nautique de Colmar. J'aimerais bien y aller, mais je n'ai pas le courage.
0: C'est vrai, c'est
6: après,
0: ça.
6: Après, il n'y a pas beaucoup d'ombre là-bas. C'est bien, mais alors il faut rester dans l'eau, parce qu'il y a très peu d'ombre.
0: Oui, en fait, c'est pour se tremper. Hein. De toute façon, c'est pour aller dans l'eau. Hein. Ce n'est pas pour rester... en plein canard. Même s'il y a des terrains de beach volley, machin et compagnie, non. Pas d'effort physique, on a dit, hein, quand oui. Il fait chaud.
6: Voilà. Et en plus, la ville de Colmar et l'agglomération, ils nous offrent 2 places gratuites. Ah bah. Mais il faut faire la demande.
0: Ah ben c'est bien ça. Eh, merci.
6: Bah oui, c'est bien.
0: Ça, c'est sympa d'avoir donné l'info aux auditrices et auditeurs d'ici Alsace. Bravo Mireille.
6: Je pense vous pouvez encore les avoir, je pense.
0: Aujourd'hui
6: bon, je sais pas, ça fait déjà un mois moi, que je suis allée, que je les ai demandé, je suis allée à la mairie,
0: D'accord. D'accord, ok, très bien.
6: Ah je pense qu'on peut encore les avoir.
0: Oui, on peut les demander. Ça coûte rien de demander, voilà. De toute façon. Voilà.
6: Bah voilà.
0: Ouais, merci du tuyau, en tout cas. Bon, il y a d'autres coins de baignade, un peu ceux qui ne sont pas du côté de Colmar aussi. Je pensais à la vallée de la Bruche aussi. On a une super piscine aussi. Il faudrait que je retrouve le nom. Piscine à la vallée de la Bruche. Je vais vous retrouver ça, en tout cas. Parce qu'il faut absolument se rafraîchir. Pour ne pas subir cette chaleur, n'est-ce pas? Ma chère Mireille, vous avez une question concernant notre dengue.
6: J'ai demandé si c'était un lieu.
0: Oui.
6: Oui, c'est un lieu?
0: Ouais.
6: Oh non. Oh non. Déjà la dernière fois, j'avais demandé si c'était une personne. J'étais étonnée comme ça.
0: Et ben voilà.
6: Je ne sais pas. Je vais dire. J'ai dit la colline du Sommerberg.
0: La colline du
6: Sommerberg, c'est un Hermorstir, là où il y a du vin.
0: Sommerberg, c'est l'ours, Berg, non? C'est la montagne.
6: Mais non, c'est pas l'ours.
0: La Berg, montagne,
6: c'est la
0: montagne.
6: La montagne.
0: La montagne d'été.
6: Oui. Je suis aussi doué que moi en alsacien, quoi.
0: Ouais,
6: ou en allemand.
0: Ouais, voilà, exactement. non, c'est pas ça.
6: Non.
0: Voilà. Mais c'est bien, on l'enlève aussi, voilà. Allez hop, pof, pof, pof. Colline.
6: Eh ben, à bientôt.
0: Mireille, je vous embrasse. À bientôt, passez un bon week-end.
6: Merci beaucoup.
0: À bientôt, au revoir. La piscine de la vallée de la Bruche, ça s'appelle Boiséo, la Broque, voilà. Je l'ai retrouvée. Boiséo, c'est pas mal, hein. Je vous conseille. En attendant, 03 88 25 15 15. On a avancé, dites donc. Grâce à vous, vous continuez à jouer avec nous au dengue. On sait que c'est un lieu, mais que ce n'est pas une personne. C'était pas dans le Haut-Rhin, c'était pas la colline du Sommerberg. Ben voilà. 03 88 25 15 15. Qu'est-ce qu'on a après la pub? L'ami Florent qui arrive parce qu'il ne sait plus où il est. Enfin, surtout, qui il est.
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0: compagnie. Pas de crise d'identité pour notre artiste avec sa voix puissante et son franc-parler légendaire. Il vient de nous l'affirmer haut et fort. Il sait qui il est. Et ben, on est content de le savoir, tiens.
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0: Et on continue de jouer avec un premier indice qui vous a été donné, qu'on va vous redonner tout de suite parce qu'on n'est pas radin. Hein. Cet indice, il fait comme ça.
3: Hein. Le vin, c'est la terre. Celle-ci est légèrement graveleuse. Le vin, c'est aussi le soleil. Ce vin a profité d'une belle exposition sud-ouest sur un coteau de bonne pente.
0: Voilà. Hein ? C'est beau, hein ? C'est bien dit, c'est de la poésie. On est avec Denis qui va jouer avec nous. Bonjour, Denis.
4: Bonjour François.
0: Ah, ben oui, on s'est déjà eu, donc.
4: Ouais, je peux plus me passer de vous.
0: J'ai l'impression. Alors, on sait que c'est un lieu qui n'est pas dans le Haut-Rhin et que ce n'est pas la colline du Sommerberg. Ce sont les éléments que nous avons découverts aujourd'hui.
4: Oui.
0: Et on est content, Denis, parce que vous êtes là. Et vous allez poser.
4: Ah, merci, moi aussi, je suis content de vous avoir.
0: C'est gentil. Alors,
4: non, c'est vrai.
0: Ben oui, mais je vous crois, mais attendez.
4: Je ne faillite pas, je dis ce que je pense.
0: Ben c'est bien. J'imagine bien.
4: Non, il n'y a pas de souci.
0: D'accord. Vous avez une question?
4: Oui, en fait, je voulais demander si ce lieu, c'était la colline du Basberg.
0: Ah, on va faire toutes les collines, donc, c'est ça. Hein.
4: Non, parce qu'à cause du vin, parce qu'il y a du bon vin là-bas.
0: Mais dis-toi qu'en Alsace, en même temps, c'est pas... Ça fait un peu légion, hein, je vais vous dire, j'ai envie de vous dire. La colline du Bastberg, c'est ça, hein ?
4: Oui, parce qu'il y a un beau vin qui est produit là-bas.
0: Mm-hmm. Et c'est lequel ? C'est un grand cru, non ?
4: Un grand cru. C'est le sang des sorcières. Parce que la colline du Bastberg, c'est connu pour les sorcières.
0: Ah, mais oui.
4: Ah. Donc le vin, c'est le sang des sorcières. C'est un monsieur de Atmat qui le produit, il est très bon.
0: Donner des idées comme ça. Malheureusement.
4: En plus, il fait chaud, le docteur il a dit, il faut boire beaucoup.
0: Nah, de l'eau. Surtout pas.
4: Ah, de l'eau, j'avais
0: mal compris.
4: Oui,
0: Denis.
4: Ah, c'est pour ça que je suis fatigué tous les jours.
0: Eh ben oui, c'est ça. Au petit déjeuner, il faut arrêter. Hein, parce que... Et que les croissants, ils ont un drôle de goût quand vous les trempez dedans.
4: Voilà,
0: ce n'est pas la colline du Basberg.
4: Ok, je vous remercie. C'est surtout pour faire avancer le ding.
0: Mais c'est bien. Bravo.
4: Et aussi, une bonne continuation à Mathilde, parce que je sais qu'elle va partir.
0: Ben, c'est gentil tout plein, ça, Denis.
4: Ben non, c'est vrai, elle est très sympa. D'ailleurs, toute l'équipe de Ici Alsace. Hein.
0: C'est gentil. Merci Denis, voilà. Prenez soin de vous, à bientôt en tout cas pour jouer avec nous encore, d'accord ?
4: Merci, bon week-end à tous.
0: À vous aussi, au revoir.
4: Merci.
0: Oui, on a le temps de jouer encore une dernière fois, 03 88 25 15 15, et en attendant...

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0: y croirait presque, hein, au bruit des vagues, l'irrésistible Serge Gainsbourg en 1978.
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0: Une dernière fois aujourd'hui pour tenter de découvrir cette énigme qui se cache derrière cet indice qui vous a été donné. Bonjour Christine.
3: Bonjour.
0: Christine, je vous écoute pour votre question directement.
3: Voilà. Alors, c'était pour savoir si ça se trouve à Mittelbergheim.
0: Ah, j'adore cette commune. Notamment avec la présence de notre ami Nicolas Riffel. Mais également, Christian Leininger de Flamme et Kutsch, d'excellentes tartes flambées, que je conseille fortement. Ouais. Si vous avez besoin de tartes flambées à domicile, vous appelez Christian. Il est très demandé, le garçon. Je tiens à vous le dire. Non.
3: Non, pas de chance.
0: Comme ça, au moins, ça aussi, c'est éliminé. Bien vu.
3: Ouais. Merci beaucoup.
0: Au revoir. Bon.
3: Bonne journée.
0: Allez, prochain rendez-vous avec le dingue, ce sera dès demain pour jouer avec nous et tenter de découvrir cette énigme. Et puis demain, on vous offrira le gros cadeau juste après la pub et avant les infos. 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

0: Genesis Invisible Touch. Tiens, si vous voulez vous rafraîchir aussi, dans la vallée de la Bruche, il y a aussi une petite piscine sympathique, c'est la piscine de Belfosse. C'est sympa comme tout. Pensez-y hein, si vous allez trop chaud.
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0: Et merci d'être avec nous en ce samedi 20 juin. Bon appétit, il est midi. Les infos Émilie Pouille, il va encore faire très chaud en Alsace.
2: Il faisait déjà 29 degrés à 10h ce matin à Colmar, où on attend encore 38 degrés cet après-midi. Même chose à Célestat et Strasbourg, et ça va durer tout le week-end et en début de semaine prochaine. La France va sans doute vivre le même épisode qu'en 2003. Du coup, il y a des interdictions et des adaptations. Interdiction ce week-end dans le Bas-Rhin de toutes les épreuves en extérieur, épreuves sportives comme le marathon du Vignoble à Molsheim. Et puis à partir de lundi, certaines écoles seront fermé à Reichstätt, par exemple, et aussi à Colmar, 12 écoles de la ville. En revanche, les écoles de Strasbourg resteront ouvertes, mais avec des adaptations. Pas de report non plus des oraux du bac dans l'académie. 60 départements sont actuellement placés en vigilance orange. Certains pourraient même passer en vigilance rouge. Mais pour cela, il faut plusieurs critères, Guillaume Fariol.
3: D'abord, les températures maximales et minimales, la durée de la canicule, l'humidité aussi, des seuils propres à chaque département. Ils sont fixés en fonction des canicules passées et du niveau d'acclimatation du territoire, c'est-à-dire s'il est plus ou moins habitué à connaître des épisodes de chaleur. Le nord, par exemple, passera plus facilement en rouge que les Pyrénées-Orientales. D'autres critères entrent en jeu, les passages aux urgences, les consultations chez SOS Médecins ces derniers jours, notamment la décision finale est prise en concertation entre Météo France, les autorités sanitaires et les préfectures. Un passage en vigilance rouge, c'est le signe d'une canicule extrême, explique Météo France, exceptionnelle par son intensité, par sa durée et par son impact sanitaire sur l'ensemble de la population. Les risques concernent aussi les personnes en bonne santé.
2: Une cellule de crise vient d'être activée autour du Premier ministre et 14 ministres.
0: Un homme de 38 ans a été condamné hier par la cour d'assises du Bas-Rhin.
2: À 25 ans de réclusion criminelle pour avoir tué son ex-compagne et la mère de sa fille, cet ancien sportif de haut niveau l'avait étranglé en juillet 2022 à Strasbourg. Devant la cour, l'homme a reconnu les faits. Une bonne nouvelle à Bischheim, le jeune Lucas, 11 ans, a été retrouvé. C'est ce qu'indique le maire de Bischheim ce matin après avoir appelé la police. Lucas faisait l'objet d'un avis de recherche. On ne l'avait plus vu depuis jeudi à la sortie de son collège. C'était une promesse de campagne. La mairie de Strasbourg va baisser son tarif stationnement à partir du 1er juillet. La mesure doit être votée lundi en conseil municipal. Cela concernera d'abord l'abonnement résident avec des baisses significatives, Arthur Blanc.
4: Un prix divisé par 3 pour les ménages modestes et les classes moyennes, avec des tarifs respectivement réduits de 15 à 5 euros par mois et de 30 à 10 euros par mois. Pour les classes aisées, la baisse est de moitié, à 20 euros par mois au lieu de 40 auparavant. La nouvelle municipalité s'assoit sur 2,2 millions d'euros tous les ans pour mettre en œuvre cette baisse, sachant que pour les visiteurs, le montant va aussi diminuer. Actuellement, si vous restez 3, 4 ou 5 heures sur la durée maximale autorisée en fonction du quartier, ça vous coûte 35 euros, avec un prix qui s'envole de 2 euros par minute dans les derniers instants, ce qui pousse certains à risquer l'amende au lieu de payer. La mairie actuelle veut donc descendre à 17 euros. Ce sont donc les deux premières mesures d'une réforme plus globale du plan de stationnement. Le conseil municipal va passer tout l'été à consulter et à budgéter deux nouvelles mesures prévues pour l'automne. Des réformes pour renforcer l'attractivité du centre-ville, plusieurs idées à l'étude pour le stationnement des seniors ou encore la question du parking dans le temps de midi.
2: Vous retrouvez tous ces tarifs sur l'appli ici.
0: La nuit a été cruelle à la Coupe du Monde de football.
2: La Turquie a été éliminée après sa défaite 1-0 contre le Paraguay. Le Maroc de Samir El Mourabé, lui, est deuxième du groupe C, derrière le Brésil, malgré sa victoire 1-0 contre l'Écosse, puisque dans le même temps, le Brésil l'a emporté 3-0 contre Haïti. À suivre aujourd'hui notamment Pays-Bas, Suède à 19h et Allemagne, Côte d'Ivoire à 22h. Une bonne opération en basket pour les Mustangs de Mulhouse. Ils ont gagné leur match retour hier contre le Valois. Ils joueront donc la belle demain, avec peut-être au bout l'accession en élite 2. Déception en revanche pour les escrimeuses strasbourgeoises Sarah Nucha, Sarah Balzer et Toscane Tori. Elles ne décrochent que l'argent au championnat d'Europe de sabre. Et puis en waterpolo, un rendez-vous important ce soir à la piscine de la Kibitzeno à Strasbourg avec la finale aller du championnat de France. Le Team Strasbourg affronte Marseille. La canicule encore aujourd'hui.
0: En vigilance orange, nous restons. Tiens, on dirait Yoda.
2: Oui, c'est vrai.
0: En vigilance orange, nous restons...
2: Vigilants, nous devons...
0: Nous être. pouvoir pris par soleil qui compte bien aider jusqu'à ce soir. Et des nuages qui vont tenter peut-être une petite apparition en fin de journée, mais rien qui puisse vraiment calmer l'ambiance. C'est une ambiance chaude. 34 à 37 degrés sur votre thermomètre cet après-midi. Et on parle pas de ressenti. 27 degrés, c'est pour les crêtes. Hydratez-vous. Et surtout, à tout à l'heure en fin d'après-midi. Mais pour l'heure, eh bien, bon appétit à tous. Il est midi 5.
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7: Bonjour, merci d'avoir choisi votre radio ici. C'est Willy vient déjeuner chez vous, numéro 1063.
8: Ça filoche,
7: mes amis. Bonjour la tribu.
9: Bonjour.
7: Alors, qui est là aujourd'hui? Nicolas Malabeuf. Bonjour mon bon Nicolas.
10: Bonjour Willy, bonjour tout le monde.
7: Et Fabien Aymon, notre geek. Bonjour mon Fabineux.
11: Bonjour Willy, bonjour à tous.
7: Et bienvenue à tous mes amis. J'espère que vous avez passé une bonne semaine.
11: Excellent.
7: Il a fait beau, ça y est, on est en été. C'est ma saison préférée. C'est la saison du soleil, des godivots et des amours sans lendemain.
11: Ça c'est le meilleur.
10: C'est pour vous.
7: On se rappelle à la rentrée, ouais, bien sûr. Voilà. Dans tous les cas, à consommer avec modération. Et aujourd'hui, mes amis, comme cette saison me met en joie, on va vous proposer jusqu'à 13h une émission différente, une émission pas pareille. On va vous proposer une spéciale. Il nous manque à la télé. Pourquoi? Eh bien, parce que je suis le patron et que je fais ce que je veux. J'avais envie aujourd'hui de réunir deux grandes figures du PAF. Ils nous ont divertis, informés, amusés, émus. Ils sont deux. Il y a un homme, il y a une femme. On fera donc Shabadabada jusqu'à 13h. Je vous les présente dans une minute. Mais d'abord, évidemment, mes amis, vous savez, vous faites l'émission avec nous. D'abord sur le groupe Facebook, mon Fabinho.
11: Si vous voulez réagir sur Facebook, vous tapez Youpi la vie avec Willy Rovelli. Bim, on vous lit. Il y a Bernadette qui nous a laissé message cette semaine. Elle a fait un tour au Futuroscope. Elle a posté une photo sur le groupe. Donc merci Bernadette. Vous pouvez faire comme elle sur Facebook. C'est gratuit. Vous tapez Youpi la vie avec Willy Rovelli.
7: Merci beaucoup. Et appelez-nous à 0810 055 056. Vous allez reconnaître les voix de nos invités dans un petit instant. Si vous avez envie de les appeler pour leur dire allô, je vous aime. Ou allô, je ne peux pas vous blairer.
11: Appelez-nous quand même.
7: On prend tout le monde. 0810 055 056 et vous repartez avec quoi?
11: Eh bien, vous en avez l'habitude, on vous offre une carte carburant qui vaut 100 euros.
7: 100 euros.
11: Et le tirage au sort, c'est demain.
7: Eh ben voilà. Est-ce qu'on a tout dit?
11: On a tout dit.
7: Allez.
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7: Allez, ouvrons cette spéciale, il nous manque à la télé. Bonjour Mireille Dumas.
12: Bonjour.
7: Et bonjour Philippe
12: Rizou. Youpi la vie. Oui.
13: Bonjour.
7: Bonjour, ça va Philippe?
13: En pleine forme.
7: En pleine forme, ça va Mireille?
12: Très bien.
7: Bon, je suis très très heureux de vous voir, vraiment. D'abord, est-ce que vous connaissiez tous les deux?
13: Oui.
7: Oui, vous étiez déjà croisés.
12: Et je l'ai interviewé, Philippe.
7: Ah, oui. Justement, c'est la question que j'allais vous poser très très bien.
12: Il y a longtemps.
7: On va prendre le temps comme ça de parler un petit peu de votre parcours. Je suis très contente de vous revoir parce que vous m'avez élevé mal sans doute. Mais vous m'avez élevé, vous avez été un petit peu ma maman et mon papa. Parce que moi je suis comme Nicolas, un vrai, et comme Fabien d'ailleurs, un vrai vrai enfant de la télé. Tiens, je vais vous poser la même question à tous les deux. Est-ce que des gens dans la rue en ce moment vous disent « Bah alors Mireille, qu'est-ce que vous devenez ?» Parce que quand on fait plus de télé, on a l'impression qu'on fait plus rien.
12: Mais c'est toujours adorable, c'est toujours très très sympathique, bienveillant, des petits selfies, des petits et puis avec c'est vrai que le fait de faire la chaîne YouTube en plus ça remet un peu avec les plus jeunes, ce qui est sympa.
7: C'est pas mal.
12: Ça donne parce à plus jeunes
7: une discrétion médiatique mais pas un retrait, si vous faites entre autres des documentaires,
12: je suis très active.
7: Et Philippe, alors vous revenez avec un livre qui s'appelle Jamais trop tard, on va en parler dans un petit instant. Dans la rue, les gens vous disent quoi, Philippe, quand ils vous croisent?
13: Ils me saluent, ils me disent que je ressemble beaucoup à Philippe Risoli.
7: Ouais. Alors c'est pas faux, il y a un petit air. Jamais vous a dit que vous ressembliez à Mireille Dumas.
13: Pas encore, mais ça va peut-être arriver.
12: On n'a pas été mariés encore, sauf par vous.
13: Mais ce qui est amusant, c'est que je fais également du théâtre et que lorsque vous allez faire des selfies, parce qu'on ne fait plus ni autographe, ni carte, ni rien, c'est des selfies maintenant. Quand on fait des selfies, ils me disent, mais alors sinon vous faites quoi?
7: Je fais du théâtre, je viens de jouer devant vous à l'instant. Mireille, mais vous, pourquoi vous n'avez plus envie de faire les émissions que vous faisiez comme avant,
12: mais parce
7: par exemple.
12: Que j'ai commencé par faire du documentaire, par être réalisatrice de documentaire. J'adore ça, filmer, interviewer, parce qu'un documentaire, vous faites. Je fais aussi mon métier de journaliste, et c'est une passion pour moi d'être réalisatrice de documentaire. Ouais. Donc j'ai toujours dit qu'après l'antenne, parce que quand ça s'est arrêté une fois, deux fois, et puis après, vous avez envie d'être un peu maîtresse de votre destin. Et comme j'ai ma propre société de production et maintenant la chaîne YouTube, eh bien je me suis dit à moi la liberté, à moi aussi les documentaires et ne plus dépendre de l'audience et de la régularité, etc. Et je suis vraiment, voilà, je suis très très très heureuse, sereine, enfin tout le temps.
7: Philippe, vous faisiez, puisqu'on parlait d'audience, c'était hallucinant. Ah bah
13: oui. Pour une finale du Juste Prix le dimanche par exemple, on pouvait, alors il y a une époque où on dépassait les 10 millions de...
7: Non, tu te rends compte.
0: Wow, 10 millions
13: le dimanche midi. Hein.
7: Tu te rends compte.
13: Mais disons qu'au moment où moi j'ai quitté, c'était encore largement au-dessus des 6-7 millions. Quoi. Ouais. Donc, donc c'était pas mal.
7: Ouais, c'était pas mal. Mireille, là, vous disiez tout à l'heure, j'ai déjà interviewé Philippe, parce qu'évidemment, on vous connaît beaucoup avec Balai Masque, avec Vie Privée, Vie Publique, donc des émissions de confidence. C'était nouveau ça à l'époque, les émissions de confidence comme ça.
12: Oui, c'était très nouveau, surtout de donner la parole à des anonymes. Ouais. Et parce que c'était aussi ça le plus important, c'était d'aborder des sujets dont on ne parlait pas, des sujets tabous.
7: Tous les sujets.
12: Tous les sujets. Je crois que la première émission de Balai Masque, c'était sur l'homosexualité, mais on a abordé les violences faites aux femmes, aux enfants, le harcèlement, tous les sujets dont on parle. Moi, ça... Toujours, je suis stupéfaite quand j'entends aujourd'hui, enfin, on en parle, voilà, on se libère. Mais non,
0: la parole,
12: c'est toujours libéré. Les victimes de violences, que ce soit des enfants, des femmes et d'autres, et des gars, et des hommes, qui ont été victimes d'autres hommes, témoignaient, mais on ne les entendait pas. Il n'y avait pas cette chose absolument extraordinaire qui existe aujourd'hui, des réseaux sociaux, qui, pour le meilleur comme pour le pire, mais qui est une caisse de résonance aussi.
7: Philippe, justement, vous qui avez, Mireille, faisait accoucher des personnes connues ou pas d'ailleurs. Philippe, vous qui avez été accouché par Mireille, alors.
0: Qu'est-ce que ça fait?
12: Il n'y avait pas que des anonymes, des personnes qui étaient violentées.
7: Vous racontiez, vous aviez tout dit. Comment on se sentait quand on
13: Non, on ne dit jamais tout.
7: Ah, on dit jamais tout.
13: Jamais.
7: Mais en tout cas, vous étiez senti tranquille, rassuré, vous pouviez lui dire en confiance.
13: L'important dans ce genre d'exercice, c'est effectivement d'être en confiance.
7: Ouais, voilà.
13: Si tu n'as pas confiance, tu mens.
7: Bah oui.
13: C'est ça. Donc il faut y aller, puis il faut savoir ce que tu veux dire, parce qu'on a toujours plus ou moins quand même un message à faire passer. Ouais. C'est rare qu'on vienne gratuitement déculoter sa pensée sans fausse pudeur, j'ose dire, tu vois. Mireille est évidemment une grande professionnelle. Là, je parle sur le plan technique de la radio et de la télévision. Et ensuite, elle a le background pour t'interviewer. Parce que le problème, moi, je le vois, tu vois, quand on parle du, par exemple, du livre, quand je vais dans certaines interviews, quand j'ai en face de moi des gens qui n'ont pas le répondant, si tu veux, nécessaire. Non pas que je me place au-dessus d'eux, mais je trouve que ce qu'on voit aujourd'hui dans les médias n'est plus tout à fait à la hauteur de ce qui était avant.
7: Exactement. Vous allez nous dire dans un instant, Mireille, si vous aviez pourquoi vous avez ce pouvoir où on vous dit tout. Il vient d'où ce pouvoir? On va en parler dans un petit instant, Mireille. Je vous laisse le temps de la réflexion de cette question.
12: J'ai peur. Dites tout.
7: On va parler de quoi dans un instant, mon Fabinou, avec toi?
0: Dans un instant, l'actu web, on va se replonger dans les jeux télé des années 90.
7: Ah, alors restez avec nous, mes amis. Mais d'abord, tiens, on va écouter Michel Jolet.

0: écouter Michel Jonas, bien évidemment.
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0: Les prisonniers sont émerveillés par ce talent d'animation que j'ai. Hein. Depuis tout à l'heure, il regarde, bien sûr. Qu'est-ce que c'est que ce truc?
3: Il comprend pas.
4: Je vois le moindre détail.
0: Il apprend le métier. Philippe Risolier, Mireille Dumas sont avec nous. Allons les applaudir.
5: Ouais.
0: Moi, je les aime. Je suis tellement content de vous voir. Vous pouvez pas savoir, ça me fait trop plaisir que vous soyez avec nous. On fait une spéciale télé. Il nous manque à la télé, juste pour le plaisir, parce que j'avais envie de les voir. Et je sais que ça vous fait plaisir à la maison. Lui, moins. C'est pas le mot. Mais je suis obligé de le passer,
5: merci.
0: C'est contractuel.
5: Voilà. Et ça m'arrange.
0: Il
5: est l'heure de la mise à jour. Alors, mise à jour un peu particulière aujourd'hui. Nous avons la chance d'avoir Mireille Dumas et Philippe Risolier. On va se replonger dans les années 90, que certains internautes sont nostalgiques de ces années-là, car à cette époque, il y avait pas mal de jeux télé qui sont devenus cultes aujourd'hui. Sur YouTube, j'ai trouvé un quiz spécial jeux télé. On va le tester ensemble. Saurez-vous reconnaître ce premier générique de l'époque?
0: C'était les amours, le premier générique des amours présenté à l'époque.
5: Avec Jean-Luc Reichmann, amours jeux télévisés où des couples devaient répondre à des questions sur leur vie commune pour tester leur connaissance mutuelle. Les candidats n'hésitaient pas à se livrer comme cette dame qui raconte un rêve un peu coquin.
6: On dormait tous les deux, dans notre lit, et puis je rêvais en train de passer mes vitesses sur mon permis poids lourd, mais avec le sexe de mon mari.
5: Oh.
6: Je faisais première, deuxième, troisième. Et je l'ai eu mon permis.
5: Et elle a eu son permis, voilà, belle anecdote. Autre générique, autre jeu télé. Motus, bravo, présenté par
3: Thierry Beccaro.
5: Voilà, Motus, jeu télévisé de mots où les candidats devaient donc deviner un mot mystère en plusieurs essais avec des indices donnés par les lettres bien placées. Alors pour obtenir ces indices, il fallait remuer, vous savez, les boules de Motus.
7: Ah oui.
5: D'ailleurs, certains candidats avaient un peu de mal avec cette règle.
8: Vraiment, je vous demande instamment de m'écouter attentivement et de remuer les boules. Jean-Jacques, vous êtes d'accord avec moi?
9: Entièrement.
8: Hein, il faut... Non. Vous devez brasser les boules.
9: Ça fait 30 ans que je lui dis.
10: C'est un petit peu orienté.
5: Toujours. Nous sommes toujours dans les années 90 avec un autre jeu culte. Sur France 2. Patrice
0: Lafont.
5: Ouais. Pyramide. Le but était de faire deviner des mots ayant un rapport avec le thème donné en utilisant au maximum, vous savez, 8 briques. Ouais. Après chaque candidat, choisissez de faire deviner le mot avec une brique, deux briques, trois. Fou. Ouais, on comprend toujours rien. Bref, tout dépend de la personne qui joue avec vous. Écoutez, là, le candidat va tenter de faire deviner en 3 briques. Il regarde son partenaire et là, il sent que ça ne va pas le faire.
11: En 3. Oh. En. Je sais pas.
12: J'ai l'air si con que ça.
5: Oui, voilà. N'osez pas le dire. Allez, passons sur TF1 avec ce générique.
13: Famille en or.
5: Dans ce jeu, deux familles devaient deviner les réponses les plus fréquemment données par un panel de personnes à des questions du quotidien. Écoutez cet extrait, on sent qu'on est dans les années 90 car ce genre de réponse, ça ne passe plus maintenant.
14: Et vous gardez la main, attention, que va me proposer la famille Martin? Lorsque vous êtes en colère, vous tapez sur quoi? Joël.
15: Les enfants.
14: Vous tapez sur les enfants, c'est bien content. Sur le chien, après ça marche pas, paf, c'est les enfants qui prennent.
5: Avec la voix bien sûr de Patrick Roy. Et on termine avec le meilleur générique du monde.
10: Les souvenirs.
5: Là, j'ai 8 ans, là. Le juste prix, les candidats devaient donner donc le juste prix à différents produits du quotidien. Écoutez, j'ai retrouvé quelques pépites niveau candidat, Philippe.
12: Qui c'est qui?
16: Ma femme est là dans le public.
12: Ah, votre femme est là.
16: Oui.
12: Elle se prénomme votre femme.
16: Christine. Eve.
12: Ah. Mais d'où vous faites
0: quoi? C'est plus le nom de sa femme.
17: Dans Eure-et-Loir, à Châteaudun.
12: C'est vrai?
17: Oui. Comment?
12: Oui, non. J'ai rien compris à ce que vous m'avez dit. J'ai compris d'Eure-et-Loir, je fais du boudin, mais ça doit pas être ça. Dites-moi d'où vous venez, ce que vous faites dans la vie.
18: Je viens de Pamiers, dans
12: l'Eure-et-Loir. Parlez plus fort, Annick, dans le micro.
18: De Pamiers, dans l'Eure-et-Loir.
5: Pour résumer, pour faire un bon jeu, il faut de bons candidats et surtout un bon animateur. Hey. Pendant des années, Philippe Risolier, vous avez animé le juste prix, mais aujourd'hui, vous recevoir ici, ça n'a pas de prix.
0: Ah, c'est gentil. C'est la première fois qu'il dit une gentillesse.
5: Oui.
3: Estimez-vous heureux, parce que là,
0: c'est exceptionnel.
5: Mais non, mais ce qui est dingue, c'est votre voix, en fait. Elle n'a pas changé. Là, on ferme les yeux, j'ai 8 ans.
0: Et Mireille, pareil. Hein.
5: Ouais, pareil. Ouais, non, mais c'est
0: tous
5: vrai.
0: Les deux. On ferme les yeux, on sait qui vous
5: êtes. C'est dingue.
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0: Vous en parlez très très bien dans le livre, les hauts, les bas, il y a tout dans Jamais trop tard. On sent en lisant le livre et là en vous écoutant là dans les extraits que vient de dire Fabien, l'amour que vous aviez pour les candidats.
7: Des gens,
5: mais oui.
0: Franchement, là, oui. On peut pas mentir là-dessus. Quand on entend ça, on ment pas.
4: Non, mais je pense que j'ai, enfin, une de mes forces, c'est que j'ai jamais joué un jeu à la télévision, c'est-à-dire que j'étais moi-même. C'est-à-dire que je plaisantais avec les candidats. J'allais parfois un petit peu loin, ce qui fait qu'on a pu me le reprocher en me disant tu t'es moqué. Ah. Mais j'avais toujours derrière quelque chose de gentil pour rattraper ce que ma première phrase, peut-être encore plus vrai au millionnaire où là l'animé était encore bien plus difficile de présenter le juste prix.
0: Là c'était des vrais numéros que vous faisiez. Là vous étiez puis des duos, c'est-à-dire le candidat, vous, avec des cadeaux, tous les cadeaux qu'on vous a emmenés. Vous les avez gardés, toutes ces choses.
4: Alors ils sont restés. Alors j'en ai quelques-uns. J'ai une canne épée notamment gravée. Oui, une canne épée qui s'appelle. Je le raconte dans le livre. Ça s'appelle un maquila.
0: Vous, Mireille, on vous a moins fait de cadeaux.
10: Ah non, j'ai eu énormément de cadeaux.
0: Des boîtes d'antidépresseurs. Alors, non.
10: Pas du tout. J'ai reçu des bouteilles. Ah. Vous savez, on jette une bouteille à la mer avec des messages à l'intérieur que j'avais du mal à enlever. J'ai reçu des pierres, beaucoup de dessins, beaucoup de lettres évidemment. Et puis des tricots, des chandails.
3: Vous pouvez faire un vide-grenier là avec ça.
10: Mais beaucoup de petits cadeaux qui étaient très touchants.
0: Bon, on va continuer à parler de tout ça dans un instant. Nicolas, tu as préparé une surprise pour qui?
3: Eh bien, je vais retracer la belle carrière de Mireille Dumas.
0: Toi, tu y passeras aussi, Philippe. Oui. Après, ça sera avant Mireille, une autre star. C'est Mylène Farmer avec C'est à qui le tour? Tu sais que je suis un grand fan de Mylène Farmer.
5: Ah oui. Vous l'avez vu plusieurs fois en concert.
0: 150 fois, elle ne m'a jamais vu.
4: On est tous fans de Mylène Farmer.
0: On est tous fans.

0: Mylène Farmer, bien évidemment, c'est à qui le tour.
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0: Maintenant, c'est à toi le tour, ma chère Mireille. Mon cher Philippe, je vous présente Nicolas Malabeuf. Ah. Quel âge tu as, mon Nico?
4: J'ai 25 ans.
0: 25 ans,
4: je suis
0: Nico.
4: En 2000.
0: C'est un vrai fan de télé. Il connaît tout, mais depuis la naissance de la télé. Et là, tu vas rendre hommage à Mireille
5: avec les génériques tout à l'heure. Tout. Alors, il y a une méga révision.
0: Non, il sait tout, c'est tout. Mireille, d'abord, c'est vous qui passez à la casserole en plus. Après, ça sera Philippe.
4: Et oui, aujourd'hui, on a le bonheur de recevoir Mireille Dumas. Mireille, vous débutez dans l'émission Sexy Folie, la première émission où on évoquait ouvertement la sexualité à la télé. C'était en deuxième partie de soirée sur Antenne 2. Et en 86, Michel Blanc vous fait de drôles de confidences.
6: Fétichiste, je crois que si, tout est fétichiste, c'est quoi? Par exemple, de porter le pull d'une femme qu'on aime. C'est par exemple. Vous savez, je me parfume avec une autre toilette de femme qui est l'autre toilette d'une femme que j'ai beaucoup aimée. Ça va faire prétentieux si je dis que je suis une bombe sexuelle, non?
7: Je crois que c'est à vous dire. Une petite bombe?
4: Une petite bombe!
6: C'est péjoratif.
4: Et oui, Mireille, vous en avez même profité grâce à Sexy Folie pour aller dans une boîte de striptease. Vous vous faisiez plaisir à l'époque. Et alors, vous êtes la meilleure des confidentes, on a envie de tout vous dire. Catherine Lara vous a même avoué une relation avec Georges Moustaki et c'était très chaud.
8: Vous racontez aussi avoir eu une aventure avec notre fameux pâtre grec, Georges Moustaki.
9: Et oui, le pâtre grec. Le bon pâtre grec, parce qu'il est magnifique, Georges.
10: Oui.
9: C'était surtout une histoire d'amitié. Un soir, à force de me faire la cour, il m'a fait le jardin également.
4: Oh là là. Et alors, un jour, vous allez chez Léon Zitrone pour l'interviewer, mais alors ça se passe pas comme prévu. Il voulait avoir les questions en avance. Il vous engueule et demande à ce que vous écrivez les questions en amont. Ouais. Et je crois même qu'il vous séquestre.
8: Oui.
4: C'est assez fou.
8: Exactement. C'était complètement dingue. Premier entretien. Moi, j'avais une admiration. Oh là là. On était tous comme ça devant Zitrone à l'époque. Et effectivement, il m'a enfermé avec le cadreur et le preneur de son. J'étais là comme une petite fille à écrire mes questions que j'ai dû passer sous la porte. Quand je l'ai passé sous la porte, il a ouvert. Donc il a lu, il m'a dit ok, on y va. On a fini l'entretien, il m'a dit mademoiselle, vous ne serez jamais journaliste. Je m'oppose de toute façon à la diffusion de... Vous n'avez pas joué le jeu, vous avez posé des questions qui n'étaient pas écrites.
0: Oh, bravo.
8: C'était un visionnaire.
4: Il avait une drôle de réputation. Et alors Mireille, vous échangez aussi bien avec les stars que les anonymes, mais aussi les petits bouts de chou. Il y a tout pile 40 ans, vous les interrogez sur leur rapport à la politique.
11: Et toi, est-ce que tu as une opinion, toi?
12: Je sais pas de quel parti je serai, moi. Parce qu'il y en a qui disent la vérité dans la gauche et d'autres dans la droite. Il y en a qui disent les mensonges. On sait pas les départager.
13: La gauche, je crois que c'est les communistes ou le contraire. Et la droite, c'est les socialistes.
4: C'était mignon, presque ça.
8: Ouais.
4: Et alors Mireille, j'ai un peu peur quand même pour l'état de notre studio. Un jour, vous inaugurez le plateau de Vie privée, vie publique avec Pierre Palmade et le plafond n'a pas tenu.
14: C'est vrai que je me suis dit, c'est vrai.
15: Du tonnerre.
14: C'est vrai? C'est ça?
15: Je sais pas.
16: On l'entend, mais moi je sais pas ce que c'est.
14: C'est effrayant.
15: Ça fait peur. C'est quoi?
16: On est en train de chercher. Mais...
14: C'est la guerre?
15: On peut continuer.
16: La troisième guerre.
15: On continue à tourner,
0: Oh là, ça c'est le plateau.
8: Oui, c'est carrément le plafond qui s'est effondré. Mais on aurait pu être vraiment. Heureusement qu'il y avait, vous savez, les barres de sécurité hyper dures et tout. Et moi, c'est vrai que je ne suis pas vraiment stressée. Vous voyez, j'étais la dernière à quitter le plateau.
4: On continue.
8: Allez, on y va.
4: Et alors, Mireille, vous avez aussi commenté l'Eurovision. C'était avec Cyril Ferraud au début des années 2010. Et alors, je ne sais pas ce que vous aviez bu avant l'émission, mais c'était du lourd.
15: Ah, mais arrive Toji, je ne sais pas comment on prononce Toji, il a été mannequin et je tiens à dire qu'il aurait dû le rester.
17: Ah oui,
15: il s'est lancé dans la chanson par hasard en remplaçant un ami, c'est ce qu'on nous a dit.
17: Et il n'aurait pas dû le faire.
15: Voilà, il n'aurait pas dû. Énorme morceau avec l'Irlande, ce sont les frères Bogdanov.
17: Non, pas du tout.
15: Si, je vous jure.
17: Elle a bu.
8: Cyril me disait de me calmer, c'était tellement drôle. Parce que l'Eurovision, ce qui est marrant, quand même, c'est
0: de... Se lâcher un peu.
8: Sinon vous en souhaitez, non? Même pour le téléspectateur.
4: Et alors, j'ai un potin sur vous, Mireille Dumas, vous êtes un petit peu pyromane, vous avez tous les talents. Vous aviez failli mettre le feu à votre collège, vous étiez caché sous un bureau pour fumer un cigare piqué à votre frère, et il y avait des nuages autour du collège.
8: Non, c'est pas ça. C'est que pour faire grande à l'époque, je devais être en troisième et tout, j'avais piqué effectivement un cigare qu'on fumait entre nanas, des adolescentes sous le bureau, parce que j'étais était interne. Donc voilà, et la fumée sortait de dessous le bureau. Du coup, une pionne, comme on appelait ça à l'époque, la pionne est venue. Et puis on s'est retrouvés collés pendant 15 jours, 3 semaines, interdiction de quitter le lycée. Voilà.
0: Je vous laisse le temps de fumer tranquillement votre cigare.
4: Sous la table.
0: On va faire une petite pause. Et puis après, il y aura justement, évidemment, les infos pratiques près de chez vous avec le Ici Express.
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22: Il y a deux sortes de personnes dans la vie, celles qui classent leurs papiers dans de jolis dossiers colorés et celles qui ont une chaise, une table ou un tiroir temporaire qui dure depuis 2019. Si vous faites partie de la deuxième catégorie, bonne nouvelle ! À Colmar, il existe de vraies aides. Le CCAS propose une aide administrative gratuite pour les colmariens en difficulté sociale qui n'arrivent plus à s'en sortir avec les formulaires, les demandes de prestations CAF, les dossiers de logement social, les délais de paiement ou tout simplement le tri des papiers familiaux. Et si le souci est plus numérique que papier, la ville propose aussi des conseillers numériques avec des ateliers pour adultes au pôle Médiaculture Edmond Gérard, ainsi que des permanences et un accompagnement pour apprendre à utiliser les outils du quotidien. En clair, si vous n'osez plus ouvrir votre messagerie, si vous avez l'impression qu'un PDF vous juge, ou si vous repoussez une démarche parce qu'elle se fait uniquement en ligne, vous n'êtes pas condamné à lutter seul contre l'écran. Plus d'infos sur le www.colmar.fr rubrique CCAS.
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0: Partons gaiement vers la deuxième demi-heure de votre talk show du samedi. Alors ici, c'est comme le talk show de Léa Salamé qu'à l'époque.
4: Mais en pas pareil.
0: Sinon, c'est la même chose. Hein. Jusqu'à 13h, nos invités sont toujours Mireille et Philippe Rizzoli. Pourquoi ils sont là? Parce que
4: on les aime.
0: On les aime. Et puis je sais que vous les aimez, vous êtes contents de les entendre. Moi, en tout cas, j'avais envie de les revoir. Et ils restent encore avec nous pendant une petite demi-heure avec votre tribu, notre enfant de la télé, Nicolas Malabeuf. Il est chez lui, là.
4: Il est bien, là. C'est l'émission de mes rêves.
23: Il drague Mireille depuis tout à l'heure pendant les 10.
0: Et Fabien Hémeau drague
23: Philippe.
0: Belle émission, on casse tout le monde. Bien sûr, vous le savez, vous faites cette émission avec nous, mes amis. Vous êtes chez vous ici. C'est la plus grande émission de radio du monde. Vous êtes tous des chroniqueurs, tous. D'abord, voyagissez sur le groupe Facebook.
23: Oui, Youpi la vie avec Willy Revelli. Nous avons un message de Carole. Merci pour votre bonne humeur. Cela fait chaud au cœur. Donc merci et continuez à réagir sur l'émission du jour. C'est complètement gratuit. Vous allez sur Facebook et vous tapez Youpi la vie avec Willy Revelli.
0: Merci. Appelez-nous. Tiens, 0810 055 056. C'est la libre antenne du week-end. Vous passez à tout instant. Vous pouvez papoter avec nos invités. Vous repartez aujourd'hui.
4: Alors, pas comme dans Le Millionnaire. Non. Il n'y a pas de roue à tourner. Non. Il faut juste nous appeler.
0: Il n'y a pas de million.
4: Alors, elle ne vaut pas un million parce qu'après, il faudrait qu'on ferme. Elle vaut 100 euros et on vous l'offre en fin d'émission.
0: Les gens
4: demain.
0: Qui connaissent la maison savent qu'il n'y a pas un million. Donc voilà, 0,8.
23: Prenez tout en même temps.
0: En même temps, je peux rien. Donc je vous laisse que ça. Une petite carte, c'est déjà pas mal. Merci beaucoup. Mais d'abord, si vous n'avez pas suivi l'actu, pas de problème. L'actu vous suit. Il est temps pour moi de mettre
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0: Et comme aujourd'hui, nos invités sont Mireille Dumas et Philippe Rizzoli. On commence ces actus télé avec ce tremblement de terre. Michael Goldman et Marlène Schaaf quittent la Star Academy.
23: Oh là là.
0: Je sais, c'est terrible. Je sais pas comment on va se remettre de tous ces départs. Allez, courage. Allez. Hein. Marlène est partie parce que pareil qu'avec le reste des profs, ils s'entendaient comme chien et chaf. Michael Goldman qui quitte la Starac. Jean-Jacques Goldman qui a écrit Danson pour Céline Dion. Mais qui est-ce qui arrive à cette famille là? Philippe Rizzoli est redevenu hype avec la reprise de Cuitas les Bananas par Julien Doré. J'espère que ça ne va pas donner des mauvaises idées à d'autres parce que je ne suis pas sûre de survivre à la reprise de Beau le lavabo par Kenji Girac et de Jolie Poupée par Vianney. Mireille Dumas intente un procès contre TF1 pour plagiat. En tout cas, elle devrait. Elle a raison. Masque Singer, c'est bas les masques. Merde, c'est la même chose. La roue de la fortune, Secret Story, le juste prix. En fait, la TV d'avant, ben, c'est la TV de maintenant. France 2 annonce l'arrêt de l'émission Bel et Bien. Pour les animateurs, c'est moche et mal. France 2 arrête également les maternelles. Ça lui fait un point commun avec Jean-Luc Lahaye. France 2 arrête aussi Interville. Pour Nagui, c'est stop à la vachette. France 3 arrête l'émission Duel en famille. Là, ça lui fait un point commun avec Anthony Delon. À France Télévisions, ils font tellement de coupes, c'est plus une chaîne de télé, hein, c'est un rabbin. Patrick Poivre d'Arvor, PPDA, visé par 3 nouvelles plaintes. Bah, il allait quand même pas se laisser piquer la vedette par Patrick Bruel. Hein. PPDA, plainte pour dégoûtant animateur. PPDA, bien sûr, le célèbre présentateur du JT de 20h.
23: Oh, non.
0: Selon Paris Match, l'avenir d'Anne-Elisabeth Lemoine semble compromis à la présentation de C'est à vous. Va être sympa le rendez-vous à la DRH. Bon bah, Anne-Elisabeth, c'est à vous. Bah, c'est plus à vous. Allez, tu dégages, merci. Un ex-candidat de Top Chef sur M6, accusé par 10 employés de harcèlement, qu'on est donc déjà son prochain menu, entrée, plat, pervers. Enfin, la question du jour. Est-ce que la série télé préférée des chouettes, c'est Alerte au mâle hibou? Au mâle hibou. Eh ben, vous avez 2 heures. Allez, heureusement, dans 194 jours, c'est fini 2026.
23: Bravo.
0: Voilà, voilà, voilà. Bon, c'était un rapide coup d'œil sur la télé. Vous la regardez encore, la télé, Philippe? Oui.
1: Ah, moi, je suis un enfant encore de la télé, je la regarde encore et toujours.
0: Et la radio aussi, vous l'écoutez beaucoup.
1: Et j'écoute la radio.
0: Parce que vous avez fait les matinales dans une autre radio qui s'appelle... Je ne peux pas dire le nom sur cette antenne.
1: Oui.
0: Mais et là, je sais que c'était l'un de vos moments préférés dans votre carrière aussi, hein, que d'animer une matinale radio.
1: Alors, l'animer, c'était bien. Mais
0: c'était se lever.
1: Se réveiller.
0: En fait, vous voulez faire une matinale, mais en soirée.
1: Voilà, c'est exactement ça, en fait.
0: Et Mireille, vous regardez aussi la télé, vous êtes aussi fan de télé. Vous regardez
3: encore
0: un petit
3: peu. Je ne suis pas une enfant de la télé, ouais. Bizarrement. Vous savez que vous parlez d'émissions que vous connaissez,
0: ouais.
3: Et que moi, je n'ai pas vu à l'époque,
0: ah, oui.
3: Mais que j'ai regardé quand je faisais mes.
5: Sur le tard.
3: Mais, oui, des documentaires, voyez, en regardant des archives, et tout à coup, je découvrais.
5: Ah,
3: ben oui, je découvrais ce que j'aurais dû voir à l'époque.
0: Voilà.
3: Mais je regarde un petit peu la télé.
0: Ouais. Eh bien, dans un instant, on va continuer ce petit moment qu'on a ensemble, juste pour le plaisir, avec Mireille Dumas et Philippe Rizzoli. Mais là, si vous avez un petit coup de mou, je ne parle pas pour vous, mais je sais que vous avez un petit coup de mou. On a la solution pour vous. Dès que je vais vous dire à vous, vous allez me faire palabapapala, et je peux te dire que là, ça va aller beaucoup mieux. Regarde, là, ça va pas bien. T'as le coup de mou, t'as le coup de mou, t'es pas bien.
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0: À vous.
23: Palabapapala.
0: Voilà,
23: là, ça va mieux.
0: Ça va pas mieux, Philippe?
1: Je me sens revigoré.
23: Ça va là.
1: Non, mais une question, les deux, là. T'as mis combien de temps à les dresser?
0: Ouais, mais t'as vu comme ça?
23: C'est pas fini encore.
0: T'as vu, ils répondent aux doigts.
3: C'est un entraînement.
0: Ils ont peur de moi, ils sont tétanisés par moi.
23: C'est l'argent.
0: Voici Ricky et Paul.

0: pas perdu la main.
1: Ouais, alors
2: Sarah,
1: Rovelli vient
2: déjeuner chez vous.
1: C'est vrai, Philippe, je suis un peu
3: déçu. Oh, moi, je suis un Parigot.
4: Mais Rizzoli d'origine.
1: Rizzoli.
2: Alors, Sarah Perchettiamo.
1: Bravo. Mireille Dumas merci. Et Philippe Rizzoli sont toujours avec nous. Merci de partager ce déjeuner avec tout. Mireille, tiens, tout à l'heure, vous nous disiez un petit peu tous les sujets que vous abordiez à l'époque dans Vie privée, Vie publique ou Balai Masque. Est-ce qu'une fois, il y a une chaîne qui vous a dit non, pas ça, on parle pas de ça, Mireille? Ou est-ce qu'on vous laissait tout faire?
5: Alors, on me laissait tout faire, mais une fois, c'est vrai qu'il y a une émission qui était préparée avec la direction, d'ailleurs, avec l'accord évidemment de la chaîne, qui était sur la transsexualité. Enfin, maintenant, on dit transgenre, on dit pas transsexualité, et qui était diffusée en prime. Et il y a eu la direction a eu peur. Il y a eu campagne un peu de presse sans avoir vu, en estimant que finalement, c'était pas possible de donner la parole à des personnes qui ne savaient pas exactement quel genre choisir. Vous vous rendez compte, on en parlait comme ça à l'époque. Donc, on s'est retrouvés déprogrammés. On est passé en deuxième partie de soirée. Et l'histoire fait qu'on a fait en S2 autant d'audience qu'en prime. Et l'émission qui était l'émission littéraire qui passait en prime.
1: Vous avez peut-être fait des sujets sur le droit à mourir, Mireille.
2: Vous savez pourquoi j'en parle.
5: Mais bien sûr. J'ai fait beaucoup. Déjà dans les années 90, j'ai le droit de choisir ma mort. On parlait de ça. Vous rendez compte, tous ces sujets-là, quand j'y pense, et aujourd'hui, on en est encore à se poser des.
3: Ouais.
5: À légiférer, à ne pas savoir, longuement. Etc. Ouais. Et moi, j'ai été très jeune, enfin, confrontée à des témoignages de cette sorte, de personnes qui disaient c'est mon ultime droit, j'ai le droit de choisir. Et moi, je me suis engagée. Je suis devenue adhérente de l'association pour le droit de mourir dans la dignité, parce que je trouve qu'en 2026, c'est comme le droit à l'avortement. Je trouve que c'est un droit personnel et qui n'engage pas les autres.
1: Exactement.
5: Donc on devrait l'avoir.
1: Philippe, vous avez une opinion là-dessus ou vous voulez qu'on passe à autre chose?
3: On va peut-être passer à autre chose.
1: On peut passer à autre chose. Il n'y a aucun souci. On peut passer à autre chose. Dans votre livre, vous racontez tout. Donc jamais trop tard. Mes années télé et les autres à l'archipel. À un moment donné, vous évoquez le malentendu qu'il y a eu avec Cuitas les bananas. Pouvez-vous nous dire un petit peu, parce que c'était pas normalement, ça devait pas être cette chanson un petit peu festive.
3: C'est un titre que j'ai écrit le soir de l'arrêt du millionnaire.
1: Voilà.
3: Dont on parlait,
1: donc expliquez-nous. Donc on vous dit voilà, Philippe, on arrête le millionnaire.
3: Donc je suis rentré chez moi, je me suis mis à écrire comme je le fais souvent d'ailleurs. Ouais. J'ai écrit. Il y a des jours, tu sais pas pourquoi ça devrait marcher, ça marche pas. Il y a des jours, tu sais pas pourquoi tu devrais dormir, mais tu dors pas. Donc là, on n'est pas écroulé de rire là. Et donc je cherchais un mot et puis j'avais en tête, tu sais, le film de Woody Allen qui s'appelait Bananas. Ouais. Et j'ai voulu faire une rime. Je dis elles sont cuitasses les bananas. Et comme les inconnus avaient fait les 100 patates, j'ai dit coupé en dos les patatos. Bon, il n'y a pas de frites, Et puis en fait, ça a été un peu dénaturé. Je ne vais pas rentrer dans le détail parce que l'histoire est longue et c'est devenu effectivement une chanson totalement festive qui ne correspondait pas du tout à l'univers de ce que j'écris normalement. Donc ça m'a un petit peu peiné, on va dire. Ça, c'est.
1: Ça vous ennuie de reprendre, allez, vraiment, pas plus d'une minute, Philippe, pour nous raconter, parce que vous le racontez très bien dans le livre. Le jour où, à TF1, on vous a dit on arrête. Parce que c'est vraiment, faut vous dire mes amis que Philippe Rizzoli là, pour les plus jeunes, c'était pas une star. Le mot n'existe même pas pour le qualifier. Les audiences que vous faisiez tous les jours sur TF1, la première chaîne à l'époque, encore plus qu'aujourd'hui. Et alors, ça s'arrête en 3 minutes.
3: Oui, alors que le juste prix s'arrête, c'est normal, on est en 2001, 2002, c'est l'arrivée de l'euro. Un jeu axé sur les prix, ça n'a plus de sens parce qu'on comprend plus rien à rien. Donc tout ça, c'était prévu. En revanche, moi, je devais rebondir soit avec une variété, donc en prime time, soit avec une émission caritative, justement, le dimanche après-midi. Et un jour, au mois de juillet 2001, je reçois un coup de téléphone de feu Étienne Mougeot, qui était le patron et qui m'a baladé pendant 10 minutes. Comment tu vas, grand? Ça va, grand?
1: Grand, il disait toujours grand.
3: Il disait toujours grand. ça va? Ça fait combien de temps qu'on est ensemble, etc. Puis t'es à l'antenne tous les jours. Ça fait 14 ans que t'es à l'antenne tous les jours. Je me disais, est-ce que ce serait peut-être pas mal que tu laisses reposer ton image. Alors, je lui dis, non, Étienne, moi, je suis en pleine forme, ça marche bien, le public est là. Je n'ai aucune envie de laisser reposer mon image. Oui, voilà. Alors, il a changé de sujet. Il est parti sur la Starac sans me la proposer, mais en me demandant ce que je pensais du jeune Nikos Aliagas qui arrivait donc sur l'antenne de TF1. Bon, parce que je vais lui confier la Star Academy, donc voilà.
1: Donc toi,
3: t'es au téléphone, tu sens quand même là le boulet va, tu vois. Tu t'es dit, mais qu'est-ce qui va faire ça? Et il a eu cette phrase qui a failli être le titre de mon livre, mais je me suis dit, je veux pas avoir un titre négatif. C'est dans l'immédiat, je n'ai pas de projet pour toi. Bon, et donc voilà, ma collaboration s'est arrêtée là.
1: La suite est dans le livre grand.
3: Oui.
1: Jamais trop tard, mes années télé et les autres, c'est aux éditions L'Archipel. On va continuer à en parler dans un instant. Nicolas Malabeuf revient dans un instant, on va s'occuper de notre

0: Jean-Patrick, puisque à la radio, au début des années 80, on vous demande de changer de prénom, puisqu'il y a déjà un Jean-Patrick, il y a déjà un Philippe, autre Philippe, pardon, ouais. Et il y a cette musique qui passe.
1: Quand t'es dans les airs, depuis trop longtemps.
0: Jean-Patrick Cap de Vielle, et donc vous vous appelez Jean-Patrick Risoli à ce moment-là.
2: Si ça avait été Sheila, on aurait eu Sheila
3: Risoli.
2: Ben là, c'était dingue. Le dernier qui passait.
3: Tu sais, j'ai souvent fait pile ou face, moi, dans ma vie.
0: Et alors, fin des années 80, vous arrivez sur TF1, vous animez Jeopardy. Et alors, c'était pas toujours évident.
3: J'ai eu d'autres
0: avec les
3: émissions
0: candidats
3: avant, hein, mais oui. Jeopardy, on va dire oui.
4: Et pour mener rondement ce Jeopardy, voici Philippe Risoli.
5: Colette, on commence avec vous, Colette. Colette, vous venez d'où, vous, Colette?
6: De Maison Lafitte.
5: Oui, vous faites quoi, Maison Lafitte?
6: Rien.
5: C'est déjà bien, Colette.
0: Et alors, dans les années 90, vous êtes à la tête du millionnaire. Il fallait avoir les fameuses 3 télés pour tenter de remporter le million. Explosion de joie. Je change de femme à partir de ce soir, il avait dit le candidat. Et alors Philippe, c'était très sérieux, je crois que vous n'aviez même pas le droit de toucher la roue, il y avait un huissier de justice, etc. Et alors, autre jeu culte pendant 10 ans, le juste prix, un 1er avril, vous parlez avec une candidate pendant 10 minutes au téléphone, et en fait c'était votre maman, mais vous ne l'aviez même pas reconnue à ce moment-là. Et alors, un autre jour, un candidat que vous aviez déjà croisé, on a frôlé la cata, il avait failli révéler votre adresse à l'antenne.
7: Je suis ravi.
8: Je vous connais parce que j'ai relevé les compteurs chez vous.
7: C'est pas vrai.
8: 20 rues.
0: 20 rues.
7: Ah non, je le crois pas. Il me dit qu'il est à l'EDFGDF et qu'il est venu relever les compteurs chez moi. En plus. Ah bah allez, là, je suis clair.
9: Moi qui n'ai pas de home checking.
0: Il s'en est passé des choses sur le plateau du Juste Prix. Un autre jour, vous rangez votre cigarette dans votre poche de pantalon. Oui. Sauf que sans vous en rendre compte, la cigarette crame le pantalon. Votre cuisse est brûlée et vous hurlez à l'antenne. Et enfin, le petit potin, Jean Marais, l'acteur Jean Marais, était fan du Juste Prix. Il vous a même offert une jolie sculpture.
3: Oui, alors j'ai reçu un petit mot. C'est surtout le mot « j'ai la sculpture ». Effectivement, j'ai reçu un mot. Cher Philippe, je vous regarde chaque jour avec joie. Signé Jean Marais. Avec une sculpture, mais je ne l'ai jamais rencontré. En revanche, celui qui était aussi malade du Juste Prix que lui, je l'ai rencontré. On a fait des interviews croisées, je suis allé sur son plateau. Il voulait même écrire un rôle pour moi au cinéma, c'était Claude Chabrol.
2: Qui arrêtait
3: les tournages et tout pour.
2: Pour regarder le Juste Prix. Trop, mais c'est-à-dire qu'il était en tournage, il arrêtait pendant une demi-heure, une heure.
3: Ah, mais il arrêtait, regardez.
2: Incroyable.
3: C'est assez étonnant.
2: Vous êtes très bien grand.
0: Vous allez vous
2: êtes un bon invité, grand. Donc restez.
10: Ça, c'est vous. Ça, on peut pas vous dire, vous, grand.
0: Non, petit.
2: Grand, jamais on me le dit. C'est quand même incroyable. Mes amis, dans un instant, on va terminer cette émission. Mais je sais que vous aimez la publicité. C'est une espèce de.
10: Oui. Hein,
3: on adore.
2: C'est un bonheur.
3: On adore.
2: Comment, quand on s'appelle Philippe Risoli, comment est-ce qu'on lance la pub? On dit quoi? On dit.
3: On dit.
2: Ah oui, là, effectivement, vous avez perdu la main.
3: Attends.
2: Philippe, faut dire pub, simplement.
3: Bon, on se retrouve un peu de pub, on se retrouve dans 30 secondes.
10: On reste là.
2: En étant un peu aimable.
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2: De retour ici, c'est Willy vient déjeuner chez vous. On passe à table tous ensemble le samedi et le dimanche entre midi et 13h. Mais vite, ce sont les 5 dernières minutes. Si, faut qu'on se dépêche. Alors vite, terminons, passons au dessert avec nos deux invités du jour de cette spéciale. Il nous manque à la télé. Mireille Dumas.
10: Ouais.
2: Mireille.
10: Bravo. Mireille.
3: Ah, ces et émissions Philippe en public, Prisoli, ça va.
6: Ouais. C'est vrai.
9: On fait tout.
6: Ça va, Philippe, depuis tout à l'heure?
3: Ah, je suis en pleine forme.
6: Ouais, ouais, ça se voit, ça se voit.
3: Là, ça y est, j'ai commencé.

0: Nous, on est des diesels, donc voilà. On rentre dans le...
1: Dans trois minutes, on part, donc Philippe se réveille, ça fait plaisir. Mireille, alors Mireille, je l'ai dit en débutant l'émission, vous n'êtes pas à la retraite, bien au contraire. Déjà, vous êtes extrêmement présente sur les réseaux sociaux, sur YouTube par exemple. C'est quoi cette chaîne? Alors, on peut y retrouver quoi?
2: Et oui, c'est une chaîne où je publie au moins trois archives d'entretiens déjà qui ont eu lieu dans les années passées, on va dire. Et puis une intégrale chaque week-end, maintenant. Uh-huh. Et chaque mois, je retrouve, et c'est ce que j'aime beaucoup faire, une personne, un invité que j'ai eu 30 ou 40 ans auparavant. Et c'est génial parce qu'on voit non seulement l'évolution de la personne, mais en même temps l'évolution de la société. Puisque moi, ce qui m'a toujours intéressé quand même, en dehors de parler d'intimité, c'est aussi ce qui se passe dans la société.
1: Il y en a qui, je ne sais pas, parmi tous vos invités, qui vous ont dit, je ne pensais pas que j'allais dire tout ça, tu m'as fait dire de ces choses, Mireille.
2: Ah bah beaucoup, souvent. Temps, bah oui, souvent parce qu'on est dans quelque chose de... Et moi, je fais attention, justement. Ouais. Je fais toujours attention parce que quand on est dans la confiance, parfois, on oublie aussi qu'il y a les caméras ou maintenant... Vraiment, ça n'a plus rien à voir avec les années passées, avec il y a, on veut dire avant les réseaux, c'est-à-dire avant 2000. Mmh. C'est-à-dire que maintenant, le buzz, vous dites une phrase, elle est reprise en boucle, elle circule, etc. Donc, quand même, je suis assez. Je dis toujours de penser, qu'on se confie, mais que pour autant, il va y avoir. La diffusion. Donc, je monte. Donc, j'arrive, je fais du montage. Attention, parce que je vois que vous êtes tellement. Elle ça va être repris, évidemment. Ça va buzzer grave. Attention, je vous ai à l'œil. Si vous coupez.
0: Mireille Dumas, donc.
2: Justement,
0: je monte.
2: Non, mais le montage est essentiel pour ce genre de confidence.
1: Comment s'appelle la chaîne YouTube, alors, Mireille?
2: Elle s'appelle Mireille. Enfin, il suffit de. Non, c'est. Vous tapez Mireille Dumas, vous allez sur la. Vous tombez sur la chaîne. Voilà. Et effectivement, je la fais en partenariat avec Lina. Et ce qui marche très bien, je tiens à vous le dire, c'est Facebook. Facebook, on a beaucoup.
3: 400 000 abonnés.
1: Vous allez avoir fait ces 400 000. Il y a tous les abonnés de Youpi Lévy avec Willy Rovelli qui vont venir chez vous. Ça vous fera encore plus de monde. Philippe, vous, c'est le théâtre depuis quelques années. Là, de toute façon, quand on réécoute tous les extraits du millionnaire du ce prix, on voyait le comédien. Enfin, pardon. C'était plus comédien qu'animateur déjà.
0: J'espère les deux, mais j'adore être sur scène, j'adore le contact avec le public. Curieusement, il y a pas mal d'auteurs qui m'envoient des pièces à lire.
1: Curieusement, arrêtez de vous rabaisser.
0: J'ai un petit peu de tout, et là, il y en a une qui retient mon attention et que je vais essayer de monter. Ce sont deux hommes qui se retrouvent dans un appartement. Oui. C'est une pièce à deux.
1: Ce sont deux hommes dans un
0: appartement.
1: Et tac-tac les deux,
0: les deux, mais sauf que les deux pensent être dans leur appartement et pensent y retrouver leur femme, mais qui est la même personne.
1: C'est pas mal, ça.
0: Et donc, ça va être toute une discussion entre les deux mecs.
1: C'est un projet
0: C'est un projet, j'espère qu'il va pas trop tarder à arriver. C'est une pièce qui a été écrite par Jérôme de Verdière,
1: qu'on voit beaucoup
3: sur Paris Première.
0: Qui me l'a écrit un peu sur mesure.
1: Ça va être super. Ça va
2: et on lui souhaite de pouvoir la monter.
3: Voilà, merci.
2: Oui, c'était pour vous faire plaisir,
0: appel à Mireille Dumas, puisqu'elle monte.
2: Bien sûr.
1: Mireille.
2: On se croirait aux grosses têtes. Voilà. Je voudrais pas faire de concurrence.
1: Ma chère Mireille, là, il nous reste une petite minute. Là. C'est combien? Une minute qu'il nous reste? Deux minutes. Il nous reste deux minutes. Mireille, vous interviewez Philippe. Si vous aviez une question à poser à Philippe, et Philippe, vous répondez. Défilez pas. Allez, Mireille. Débrouillez-vous. À part quelle heure il est, s'il vous plaît. Creusez-vous un peu la tête.
2: Non, mais je voudrais savoir.
0: Qui êtes-vous?
2: Philippe, oui. Qui êtes-vous? Où allez-vous? Que pensez-vous?
0: Et Dieu dans tout ça.
2: Et Dieu dans tout ça, exactement. Non, mais aujourd'hui, vous êtes plutôt apaisé. Vous êtes en manque, vous êtes...
0: Suis-je un homme heureux, comme disait William Scheller? Oui, je pense être un homme heureux, je suis comblé.
2: Pas aigri.
0: Ah, pas du tout.
1: On le voit dans le livre, c'est très clair qu'il n'y a absolument pas d'aigreur.
0: Pas du tout, j'espère faire encore un peu de théâtre, être invité de temps en temps par Willy Rovelli et d'autres, et donc ça m'amuse.
2: On va se faire un retrouve.
0: Et je regarde toujours la télévision avec avec autant de plaisir. Les petits nouveaux qui arrivent.
4: Votre programme préféré.
0: Je vois leurs forces, je vois leurs défauts. Là pour l'été.
4: Oui, pour l'été ou en général, oui, ce que vous général, aimez regarder chez vous.
0: Eh bah ben, tiens, je vais regarder Fort Boyard cette année.
1: Pourquoi il va regarder Fort Boyard? Pourquoi?
0: Parce que d'abord, je veux voir la nouvelle mouture avec Cyril Ferraud.
1: Et pourquoi aussi?
0: Ça me fera plaisir parce que je veux voir quelles sont les personnes qui s'en frottent.
1: Parce qu'il est venu.
5: On vous en dira pas plus.
1: Mais vous allez voir Philippe Risoli comme vous ne l'avez jamais
5: ça
1: vu.
5: Promet.
1: Mireille, on vous attend à Fort Boyard. Elle a pas envie de venir.
4: En tout cas, l'interview de Mireille en une minute, c'était beaucoup mieux que vous.
1: Oui. C'est moi. Ouais.
4: On a
1: minute,
4: appris plus de choses. Elle a fait mieux.
2: Pas Mazo,
1: merci infiniment. Merci mille fois, Mireille Dumas.
0: Bravo.
1: Sur YouTube, vous tapez Mireille Dumas, vous tomberez sur la chaîne YouTube de Mireille Dumas ainsi que sur la page Facebook et Philippe Risoli. Le livre s'appelle Jamais trop tard, mes années télé et les autres chez l'Archipel et donc très bientôt au théâtre. Voilà. On a fait cette émission juste pour vous dire qu'on vous aimait.
4: On vous aime.
0: Donc on était aussi.
1: Très très très heureux de vous voir.
2: Youpi la vie.
0: Bravo,
2: voilà, on aime la vie tous.
1: Mais voilà, youpi la vie et puis c'est tout.
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1: Et ben voilà, c'est fini.
4: Oh non, la barbe, c'est pas possible.
1: Passez une belle journée dans un instant. Ma France week-end version économie. Et nous, on se retrouve demain. Il est 13h.
7: Bonjour à toutes et tous, bienvenue dans Ma France Week-end. Le samedi, l'équipe de Paris-Ci, les économies, est mobilisée pour votre pouvoir d'achat. Alors dans 5 minutes, on va s'occuper de nos enfants ou petits-enfants pendant les vacances. Aide, activité, culture, centre de loisirs ou stage, on va tout vous dire. Mais d'abord, l'actu de ce samedi. Bonjour Cyril Ardot.
8: Bonjour Valère, bonjour à tous. 13h et il est donc l'heure de ne pas sortir de chez soi. La France a très chaud ce week-end. 60 départements en vigilance orange, près de 41 millions de personnes concernées par la canicule. Épisode étendu, durable et intense. 39 degrés attendus localement aujourd'hui, jusqu'à 41 degrés demain. Météo France envisage de déclencher l'alerte rouge, le plus haut niveau pour certains départements. Et Guillaume Fariol, ça ne se fera pas au hasard, il y a en fait de nombreux critères.
9: D'abord les températures maximales et minimales, la durée de la canicule, l'humidité aussi, des seuils propres à chaque département. Ils sont fixés en fonction des canicules passées et du niveau d'acclimatation du territoire, c'est-à-dire s'il est plus ou moins habitué à connaître des épisodes de chaleur. Le nord, par exemple, passera plus facilement en rouge que les Pyrénées-Orientales. D'autres critères entrent en jeu. Les passages aux urgences, les consultations chez SOS Médecins ces derniers jours, notamment. La décision finale est prise en concertation entre Météo France, les autorités sanitaires et les préfectures. Un passage en vigilance rouge, c'est le signe d'une canicule extrême, explique Météo France, exceptionnel par son intensité, par sa durée et par son impact sanitaire sur l'ensemble de la population. Les risques concernent aussi les personnes en bonne santé.
8: Explication de Guillaume Fariol. Et c'est dans ce contexte que le Premier ministre a convoqué une partie de son gouvernement. Réunion de crise toujours en cours à 7h. Et face à cette chaleur, de nombreux événements sont interdits un peu partout en France. À l'image du marathon du Vignoble dans le Bas-Rhin, de toutes les manifestations sportives dans le Lot-et-Garonne et à Mont-de-Marsan dans les Landes. Concernant la fête de la musique demain, la ministre de la Culture Catherine Pégard appelle à une extrême vigilance tout en laissant la main aux préfectures et aux mairies. Dans ce contexte, 10 départements sont placés cet après-midi en vigilance orange pour un risque d'orage. L'Aisne, les Ardennes, l'Aube, la Côte d'Or, la Marne, la Haute-Marne, la Meuse, la Nièvre, la Seine-et-Marne et l'Yonne sont concernés. Seule l'Aisne n'est pas touchée par la double vigilance orange aux orages et à la canicule. Et hier soir, 2 hommes ont été légèrement blessés à Fampoux, près d'Arras, dans le Pas-de-Calais, après avoir été frappés par la foudre. Et puis 3 départements présentent un risque élevé de feux de forêt selon Météo France. Il s'agit du Var, du Vaucluse et de l'Allier. Les conditions météo aggravent significativement le risque de départ et de propagation. Demain, l'Allier repassera en risque modéré. Dossier complet sur cet épisode caniculaire à retrouver sur notre site et sur notre application ici.fr. Près de 3 ans après le début du scandale et 75 ans après les premiers faits, une étape importante dans l'affaire Betarame. La commission d'enquête indépendante sur les violences commises dans cet établissement catholique des Pyrénées-Atlantiques vient de remettre son rapport. 12 mois d'enquête, plus de 130 personnes auditionnées, 37 auteurs identifiés et un constat de violence systémique d'une exceptionnelle gravité selon le président de la commission Jean-Pierre Mathias.
10: Je pèse les mots que j'emploie.
5: Nous sommes dans cette commission un certain nombre à avoir travaillé sur des violences de masse. Certaines violences qui ont été perpétuées dans ces murs sont des violences qu'on peut assimiler à du sadisme ou de la torture. Les violences qui se sont passées ici ne sont pas des violences isolées. Ce sont des violences systémiques. Systémique, ça veut dire que les gens qui ont pu être violents l'ont été parce que le cadre dans lequel ils ont évolué a favorisé l'utilisation de la violence et surtout a permis une forme d'impunité et de silence. Un grand nombre de directeurs sont impliqués dans les dénonciations de violences sexuelles et ils ont, ces directeurs, assis leur autorité en grande partie en s'appuyant sur les préfets de discipline ou sur les surveillants qu'ils ont recrutés et qui ont été des agents. Ce sont des violences qui ont duré longtemps, ce sont des violences qui ont terriblement affecté les victimes. Les traumatismes que nous avons pu constater en sont des traumatismes extrêmement profonds, mais qui continuent aujourd'hui. Qui, j'irai, se sont étendus des victimes à leurs entourages, à leurs familles, à leurs enfants. C'est une sorte de bombe à fragmentation.
8: Et la commission va remettre à l'Assemblée nationale début juillet des recommandations. La commission qui recommande à la congrégation de prendre en charge le suivi psychologique et d'accorder des réparations financières aux victimes de violences physiques et pas seulement aux victimes de violences sexuelles comme c'est le cas aujourd'hui. On passe au rugby avec la demi-finale du championnat de France ce soir. Qui du Stade français ou de Montpellier rejoindra Toulouse en finale? Match à guichet fermé entre deux formations qui se sont fait peur. Ce maintenant de justesse au sein de l'élite la saison passée. Le centre montpelliérain Arthur Vincent estime que son équipe a un avantage après avoir terminé deuxième de la saison régulière.
10: L'objectif, c'était de se qualifier directement en demi-finale, puis couper en famille jusqu'au jeudi. Donc ça a été, le mot d'ordre, ça a été ça. D'abord de couper, de souffler physiquement, mentalement, et de faire un maximum de fraîcheur et après arriver avec beaucoup d'appétit. Tous très, très excités, très, très impatients pour cette demi-finale.
8: Et Montpellier, Stade français, le coup d'envoi, c'est donc ce soir à 21h05.
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8: Et la suite pour vous cet après-midi, c'est Valère Courrère, par ici, les économies.
7: Bonjour et bienvenue dans votre magazine Ma France, par ici, les économies. Vous connaissez désormais notre objectif. Chaque semaine, vous redonnez du pouvoir d'achat. Et aujourd'hui, on va s'occuper de nos enfants ou de nos petits-enfants pendant les vacances, les aides, les activités, les sujets culturels, les centres de loisirs, les stages. On va tout vous dire avec notre invité. Bonjour Catherine Acouboisise.
12: Bonjour Valère.
7: Vous êtes responsable du service société pour le magazine Parents. Je vous propose pour commencer de répondre à cette première question. C'est Marcel qui m'a écrit sur mon mail, paricideseconomies@radiofrance.com. Je le lis. Vous organisez une émission pour occuper nos vacances pendant l'été, plutôt celle de nos enfants. J'imagine quand on part pas ou trop peu. Est-ce que ce n'est pas toujours pareil, des idées au rabais pour les moins bien lotis? Voilà la question de Marcel. Moi, je l'ai retenue parce que je trouve qu'elle a le mérite d'être cash tout de suite. Qu'est-ce que vous lui répondez?
12: On rentre dans le sujet tout de suite. Alors, c'est vrai qu'il y a beaucoup de parents qui culpabilisent de ne pas pouvoir forcément payer des super vacances à leurs enfants. Toute notre communauté chez Parents voit passer sur Instagram des mamans globetrotteuses qui vont aux quatre coins du monde. En vérité, quand on s'intéresse un peu plus en détail à leurs témoignages, on se rend compte que les enfants, même si on les amène à la muraille de Chine, ils vont fixer sur une colonie de fourmis. Et finalement, le plus simple, c'est parfois le mieux. Donc, pas de culpabilité par rapport à ça. Et non, c'est pas forcément au rabais, c'est simplement des choses peut-être plus simples, mais qui finalement font très très plaisir aux enfants.
7: Ce que vous nous dites, et ça c'est un bon point côté pouvoir d'achat, c'est que finalement, pour nous, adultes, parents, grands-parents, on peut avoir un regard différent sur les vacances idéales. Ce ne sont pas les mêmes vacances, des vacances idéales pour des parents ou des enfants.
12: Exactement, je crois qu'il faut se mettre à hauteur d'enfant sur ce sujet. Ça va permettre de décompresser déjà pas mal et se rendre compte que vraiment, le plus simple, c'est vraiment parfois le mieux. Et voilà, pas de culpabilité, on peut aller dans des choses très très simples.
7: Notre experte aujourd'hui, donc Catherine Acouboisise, responsable du service société pour le magazine Parents. Dans cette émission, on va essayer donc de vous aider, hein, vous qui allez peut-être devoir gérer pas mal de temps à la maison avec vos enfants, travaillant aussi parfois. Bref, on va essayer de tenir pendant ces deux mois de vacances scolaires. C'est quand même assez long. Catherine, beaucoup de parents ont le sentiment qu'il faut donc partir loin pour que les enfants passent de bonnes vacances. Vous nous dites, c'est pas forcément le cas. Mais alors, à contrario, est-ce qu'on peut vraiment passer des super vacances en restant deux mois à la maison?
12: Alors, je pense que c'est vraiment une question d'ambiance là à mettre avec les enfants et okay. on peut leur faire construire des souvenirs très très beaux tout en restant à la maison du moment qu'il y a une bonne ambiance.
7: Alors, une ambiance, ça veut dire qu'il faut s'investir.
12: Il faut s'investir. Ouais. Alors le il faut, c'est pas un mot qu'on utilise beaucoup chez parents et en général ça heurte un petit peu les parents quand ils entendent ça. Mais disons que il faut vraiment, je le redis, j'arrive pas à dire autrement, mais
7: c'est mieux d'eux.
12: C'est mieux d'eux. voilà, essayer d'être détendu, essayer de ne pas se stresser avec ça et de faire simple. Donc il y a des activités à faire près de chez soi facilement. On peut aller à la piscine.
7: Ouais, j'allais dire quoi par exemple ?
12: Voilà, ouais. C'est ça. On peut faire très simple. Donc la piscine municipale, si elle est en extérieur, c'est encore mieux avec des toboggans. Le parc, ça peut être tout simplement faire une balade à vélo. Si fait très très chaud, que c'est la canicule, pourquoi pas aller au cinéma ? Voilà, c'est alors sur 2 mois, ça paraît comme ça très court, mais si on construit bien son petit planning, on peut arriver à faire quelque chose de très sympa.
7: Alors c'est exactement ce qu'on va essayer de faire, c'est de vous donner à vous qui nous écoutez des idées, des astuces pour réussir ces vacances. Même si vous ne partez pas, ou si vous ne partez pas 2 mois, ce qui est quand même le cas de la plupart des gens, on va dire.
12: Et oui, 2 mois de vacances, c'est assez rare. Alors, sauf quand on est enseignant, il y a toujours l'exception des enseignants, mais même eux, ils ont du travail et puis ils ont besoin de souffler.
7: Bien sûr.
12: Donc même eux, ils ont besoin de ces conseils-là. Il y a un vrai gap entre les calendriers là.
7: Vous parliez de planning. Est-ce que vous recommandez, disons, est-ce que vous conseillez d'organiser les choses ? C'est-à-dire si on passe vraiment nos 3 semaines de vacances communes avec les enfants à la maison, parce que le budget est trop serré, qu'on partira pas cette année, ça concerne du monde et encore cette année, notamment avec l'augmentation des coûts de la vie, etc. Est-ce que vous conseillez de faire un planning, d'organiser ? Parce que ce cadre aussi, ça aide les enfants à se situer.
12: Oui, je crois que c'est important, surtout pour les plus petits qui n'ont pas forcément une vision du temps encore très structurée. Donc ça peut aussi leur provoquer un peu d'angoisse et ça peut faire monter assez vite la pression à la maison. Donc pourquoi pas faire un planning, l'afficher un peu comme dans un centre de loisirs en fait, hein, et vraiment essayer d'organiser tout ça au mieux en demandant de l'aide. Enfin, je pense qu'on va en parler aussi, mais en trouvant des relais et en organisant au mieux les choses. Oui, je pense que c'est une très bonne idée de faire un planning et de l'afficher, d'en faire quelque chose de ludique en fait.
7: Il y a aussi des solutions de garde, hein, bien sûr. C'est-à-dire, on n'est pas forcément obligé, tenu ou en tout cas en capacité aussi de garder les enfants à la maison pendant ces 2 mois. Là, il y a différentes solutions, notamment les centres de loisirs.
12: Oui,
7: il y en a à peu près partout en France.
12: Oui, je crois que c'est crucial qu'on parle des centres de loisirs. Ouais. Il y en a partout en France. Donc, soit c'est la municipalité qui gère, soit ce sont de grandes associations comme Famille Rurale, par exemple. Et c'est vrai que les centres de loisirs, eux, ils ont à cœur de vraiment divertir les enfants. Ça ressemble à des vacances. Souvent, il y a des thématiques sur la semaine, il y a des veillées, il peut y avoir une journée de fête, des sorties un peu plus loin. Donc, je crois qu'il faut pas négliger les centres de loisirs parce qu'on n'y pense pas forcément. On peut aussi s'adresser aux centres de loisirs, par exemple, de la commune des grands-parents. Si on a la chance d'avoir des grands-parents qui se portent volontaires pour garder les enfants, ça peut les changer un peu de centre de loisirs. Je pense aux enfants qui y vont déjà toute l'année.
7: Ah oui, pas mal.
12: Pour leur changer un peu de cadre, en fait, pourquoi pas. Ou si on a la chance de télétravailler à la campagne ou ailleurs, à une autre adresse. Du moment qu'on a une adresse, on peut aller vers ce centre de loisirs. Alors, le tarif va peut-être être un petit peu différent parce qu'on n'est pas résident à l'année, mais ça peut rester intéressant d'aller voir ces centres-là aussi.
7: Centre de loisirs, c'est vraiment une option. Pour le coup, côté budget, en général, c'est accessible. C'est indexé aussi souvent sur les revenus.
12: Oui, c'est indexé sur le quotient familial. Donc là, c'est vraiment la CAF qui vous dira. Mais ça reste le plus avantageux. C'est parfois, en fonction des endroits, il y a vraiment de belles sorties organisées. Je précise aussi, parce qu'on le sait peu, mais que les collégiens peuvent être accueillis en centre de loisirs jusqu'à 12-13 ans. Ça dépend des communes. Là aussi, il faut se renseigner. Parce que c'est encore un âge entre 10 et 13 ans. On a du mal à les laisser en autonomie. Et même s'ils ne sont plus à l'école primaire, ils peuvent se diriger vers les centres de loisirs.
7: Bon, là, il est encore temps. Enfin, il est déjà un peu tard, mais on peut taper à la porte.
12: C'est vraiment à voir en fonction de chaque situation. Mais normalement, on peut encore inscrire les enfants. Il y a aussi des dispositifs de vacances apprenantes dans certains établissements scolaires, donc école, collège, lycée. Là aussi, il faut se renseigner un petit peu sur sa zone.
7: Bon, la commune, moteur de recherche, appeler à droite, à gauche, parler à l'école, enfin, il faut y aller à fond.
12: À fond, service jeunesse de la ville, c'est vraiment un bon contact pour trouver tout ce qui peut se faire autour de nous.
7: Là, il est encore temps. On va parler aussi des stages d'été, parce que beaucoup d'associations, des entreprises proposent aussi des stages avec des tarifs plus ou moins accessibles. Avant ça, il existe des aides aussi pour occuper les enfants, pour les faire garder. Vous pouvez faire le point.
12: Alors, en fait, il y a 2 aides qui existent. Donc, il y a l'aide aux vacances enfants, l'AVE, et l'aide aux vacances famille, l'AVF. Okay. Et donc, ça, normalement, les parents qui y ont droit sont directement informés via leur espace CAF.
7: Okay.
12: Et ça permet parfois d'aller jusqu'à prendre en charge 70% du coût du séjour. Donc, c'est quand même important pour les parents qui voudraient envoyer leur enfant en colo. Mais ça concerne ceux qui ont un quotient familial inférieur ou égal à 800 euros. Donc, bon, c'est une partie des gens. Il y a aussi un autre dispositif qui existe. Alors, j'ai pas noté la date, mais qui existe depuis quelques années, qui s'appelle le Pass Colo. Donc, c'est pour les enfants de 11 ans. Là, c'est très précis. Donc, là, il s'agit cette année des enfants qui sont nés en 2015. Et là aussi, il y a des critères d'éligibilité en fonction du quotient familial. Et on reçoit normalement une notification dans son espace CAF. Donc, vérifiez bien ces infos-là sur vos espaces.
7: Vérifiez bien. Et puis, c'est des sujets dont j'ai eu l'occasion de parler dans ma chronique. Ici les économies sur ici.fr, vous avez toutes ces infos, tous les liens, il faut vraiment pas hésiter parce qu'il y a beaucoup de Français qui passent à côté des aides auxquelles ils ont droit. Au niveau des stages organisés par le privé, associations, entreprises, il y a à peu près toutes les disciplines qui sont concernées, culturelles, artistiques, sportives. Est-ce qu'il y a certains stages qui coûtent moins cher que d'autres? Est-ce qu'il y a des bons plans?
12: C'est difficile de répondre comme ça, mais ce que je vois en faisant des recherches et ce qu'on a fait sur parents en faisant des recherches sur ces sujets, c'est que en général, les associations sportives ou culturelles de la commune sont quand même moins chères que les structures privées. Donc c'est pas une surprise. Donc c'est pas mal d'avoir le réflexe d'aller vers les clubs sportifs que les enfants fréquentent déjà l'année, qui organisent parfois des stages d'été en fait sur un sport ou de découverte d'autres sports. Et c'est un bon moyen de tester une activité aussi ludique qui sera peut-être récurrente l'année d'après. Donc je crois qu'on voilà, il faut aller taper de ce côté-là. Il y a aussi, je pense, au pass culture qu'on n'a pas évoqué pour les plus grands, parce que les ados aussi ont envie de sortir, même s'ils sont tout seuls. Donc ça, c'est aussi important d'aller revoir ces offres-là. À partir de 15 ans, il y a des offres gratuites de spectacles. Voilà.
7: Et beaucoup de spectacles aussi, en tout cas de spectacles parfois l'été, des activités culturelles. Je pense au théâtre, des concerts de plein air, du cinéma de plein air, des musées aussi.
12: Oui,
7: il y a toute une offre culturelle pour les jeunes.
12: Offre. Je crois qu'il faut un peu se transformer en touriste, un peu de sa région, de son quartier même, et ne pas hésiter à lire la presse locale, et puis aller se renseigner en mairie et aller regarder un petit peu partout tout ce qui se fait. Avec les réseaux sociaux, on trouve les informations aussi facilement. Mais c'est vrai qu'il y a beaucoup de choses, donc on prend le sac à dos, on prend le guide du coin, et puis on se lance.
7: Et puis il y a tout ce qu'on peut faire à la maison, notamment quand il fait très chaud, on a envie de rester plutôt à la maison au frais le plus clair de la journée. On n'est pas obligé non plus tout le temps de barouder, parce que c'est aussi fatigant, notamment quand on est chez les grands-parents. Qu'est-ce que vous conseillez ou quelles idées d'activités à la maison vous pouvez nous donner pour nous inspirer là? On est en train de préparer les plannings, ça y est.
12: D'accord. Alors, je crois qu'il faut faire assez simple, encore une fois. On n'a pas tous vocation à se transformer en animateur de centre de loisirs, donc le mieux, c'est peut-être d'associer les enfants, surtout si on a soi-même encore du travail à faire ou si on est un peu dans une phase entre deux, en tout cas. Donc, les associer à de la cuisine, les associer à du jardinage, pour ne pas avoir tout le temps à être animateur, mais plus à les associer. Moi, je trouve qu'une bonne idée aussi, c'est d'essayer, comme je disais un petit peu tout à l'heure, de mettre une thématique sur la semaine, de se dire, cette semaine, je sais pas, on va travailler, entre guillemets, on va parler des oiseaux, par exemple, on va faire quelque chose sur les oiseaux, donc on va les observer, on va les dessiner, on va en bricoler un, on va regarder un documentaire sur les oiseaux. Enfin, donner une thématique, ça peut donner quelque chose de sympa. Et puis après, on peut revenir à des choses que nous, on faisait en tant qu'enfants dans les années 80, faire des gâteaux, les vendre dans le pâté de maison, des petits bouquets de fleurs. Je crois qu'il faut pas hésiter, et les enfants sont friands de ces idées-là. Faire des cabanes, être vraiment dans une optique, se mettre à hauteur d'enfant. Donc ça peut être aussi leur suggérer d'organiser un spectacle. Ça peut leur prendre toute une semaine, de faire des costumes, des décos, et de dire le vendredi soir, on viendra tous regarder, par exemple, ou faire une expo avec des dessins, avec du bricolage. Enfin, il faut faire très simple. Souvent, quand les enfants s'ennuient, simplement leur demander qu'est-ce que tu aimerais inventer. C'est juste cette petite phrase-là qui est très bonne, que les psys nous donnent souvent chez parents. Elle déclenche en fait la créativité, et puis voilà. Et puis pas hésiter non plus à les laisser s'ennuyer, parce que c'est important de s'ennuyer pendant les vacances, de chiller, comme on dit.
7: Absolument. Et puis parmi les bons plans, il y a aussi des associations qui proposent des lieux d'échange, de partage. Bonjour Vanessa Botella.
11: Bonjour.
7: Vous êtes coordinatrice du Café des Familles à Bordeaux, dans le quartier du Bacalan, c'est ça?
11: Oui, tout à fait.
7: Qu'est-ce que c'est un Café des Familles?
11: Alors, nous, on est un café, avant tout, et on est un lieu de vie où les parents peuvent venir avec leurs enfants, boire un café, manger une petite crêpe, et notre espace, il est dédié aux enfants. C'est-à-dire que les espaces sont définis pour que les enfants puissent évoluer en toute liberté, jouer, et voilà.
7: C'est déjà, kids c'est friendly, comme on dit. Donc, c'est-à-dire, les enfants sont les bienvenus et c'est pensé autour d'eux. Et d'ailleurs, il y a tout un programme d'activités dans ce café des familles, Vanessa.
11: Oui, tout à fait. On a un programme mensuel où chaque jour, on propose des animations le matin, l'après-midi. Ça peut être de l'éveil artistique, ça peut être de l'éveil pour les tout-petits de 0 à 3 ans, avec des intervenants comme du massage bébé, de la psychomotricité, des choses comme ça.
7: Et est-ce que ça coûte cher de venir boire un café chez vous? Est-ce qu'il faut être adhérent? Comment ça marche?
11: Alors, pour venir juste boire un café, non, c'est gratuit. On est ouvert à tous, sans distinction. Et les gens veulent participer à un atelier, il faut devenir adhérent. Et pour l'adhésion, c'est 28 euros sur une année entière. Donc non, c'est pas très cher.
7: Voilà, encore une fois, le secteur associatif qui a plein à la fois d'audace, de solidarité et de bon sens. Donc là, un café des familles à Bordeaux. Et vous êtes ouvert pendant l'été?
11: Oui, on est ouvert tout le mois de juillet.
7: Eh ben voilà, on sait donc quoi faire si on est dans le coin. Et puis sinon, on peut chercher. Il y en a d'autres sans doute en France qui proposent ce type d'activité. Ça s'appelle d'ailleurs Café des Familles ou autrement, mais ça vaut le coup de se renseigner. Hein.
11: Exactement.
7: Merci beaucoup Vanessa Botella. Vous êtes coordinatrice donc de ce Café des Familles à Bordeaux dans le quartier Bacalan. Et puis dans un instant, on va recevoir Anne Pémira. Elle est experte en parentalité. Elle a écrit notamment le livre Wonder Parents. Elle va nous donner quelques conseils pour gérer la place des écrans pendant les vacances.

0: Mike and the Mechanics Over My Shoulder sur votre radio locale ici.
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0: En version magazine, le thème aujourd'hui, on voit comment occuper nos enfants, nos petits-enfants pendant les vacances, hein, même si on ne part pas. Je suis avec Catherine Acouboisiz, responsable du service société pour le magazine Parents, et Anne Pémira vient de nous rejoindre. Bonjour Anne.
3: Bonjour Valère.
0: Bienvenue sur votre radio locale ici. Vous êtes experte en parentalité, autrice notamment de Wonder Parents, c'est sorti chez Payot. Qu'est-ce qu'on fait alors pendant les vacances selon vous? Est-ce qu'on bannit les écrans pour éviter de se faire piéger?
3: Alors, les écrans, c'est pas un problème en soi, en fait. Le problème, c'est quand ça devient l'activité par défaut de toutes les vacances. Et moi, ce que je constate avec les parents, c'est que finalement, ils ont peur de laisser les enfants s'ennuyer. Et donc, c'est pour ça qu'ils proposent des écrans, en général, pour pas qu'ils s'ennuient. Or, moi, ce que j'aime bien rappeler aux parents, c'est que finalement, un enfant n'a pas besoin d'être occupé en permanence. Il peut s'ennuyer et ça ne devient pas un problème qui est un problème à résoudre pour le parent. Au contraire, même ce que j'aime rappeler, c'est que l'ennui, c'est la porte ouverte vers la créativité, vers l'imagination. Et donc, au contraire, c'est plutôt profitable pour les enfants d'avoir ces temps un peu en creux pendant les vacances où justement, il n'y a pas d'écran et on peut faire autre chose.
0: C'est entendu, Anne Pémira. Petite question de parents avisés que je suis avec mes trois têtes blondes. Très bien, c'est noté, mais comment on résiste à la pression de l'ennui? Parce que des enfants qui s'ennuient, ça vous met une pression monstrueuse.
3: Et oui, exactement, parce que finalement, on a l'impression que c'est notre rôle de parents de combler tous ces un peu vides. Et puis les enfants, il faut le dire, ils sont doués aussi pour nous amener vers ce qu'ils ont envie de faire. Mmh. Ça, c'est vrai. Ils nous mettent beaucoup de pression. Donc déjà, je pense que c'est important que quand même les écrans n'occupent pas toute la journée, parce que ce qu'on aime quand on est en vacances avec nos enfants, c'est aussi d'avoir des moments de discussion avec eux, d'avoir des temps de jeu, etc. Et pour ça, moi, ce que je propose aux parents, c'est de poser un cadre clair sur les moments où il peut y avoir des écrans et les moments où il n'y en a pas.
0: Okay.
3: Et ce qui est important, c'est qu'il y ait justement des moments sans et que ce soit plutôt régulier pour que ce soit plus facile à tenir. Parce que, comme vous l'avez rappelé, les enfants, sinon, vont être très bons pour venir négocier. Donc, par exemple, on peut très bien dire, mais pendant les vacances, l'écran, ça commence pas avant 15 heures. Et toute la matinée et début d'après-midi, ce sera pour autre chose. Et là, on peut prévoir une activité si on veut. Puis le reste du temps, les enfants peuvent aussi trouver leurs propres activités.
0: Et on fixe évidemment une limite de temps, c'est-à-dire il y a des créneaux, des fenêtres de tir, on leur donne la règle, on leur dit, voilà, sur cette période-là, c'est tant de temps, comme ça, c'est clair pour eux. Ils ont besoin de cette clarté.
3: Alors, c'est sûr que c'est important d'avoir un cadre qui est à la fois clair et qui est cohérent dans la durée. Après, sur le temps, ça dépend un peu des enfants. C'est-à-dire que si vous avez des enfants qui, globalement, dorment bien, mangent bien, jouent, font les sorties avec vous sans difficulté, là, la limite n'est pas vraiment un problème. L'enfant la trouve finalement un peu par lui-même. Pour les enfants qui auraient tendance, justement, à chercher toujours plus d'écran, dans ce cas, oui, c'est bien, effectivement, de proposer, de mettre ce cadre en disant les écrans, ce sera entre telle heure et telle heure, par exemple, et de ne pas déroger à ça, parce que, non pas que ce soit un problème de déroger ou d'être flexible, mais c'est souvent que pour les enfants, c'est plus facile de retenir une règle qui est à peu près la même tous les jours, plutôt que d'avoir des règles un peu changeantes où finalement, ils vont plus souvent venir vous voir en demandant, en disant « je m'ennuie, je ne sais pas quoi faire », et là, on aura un peu tendance à craquer. Donc, ma préconisation, c'est effectivement des moments sans écran clair et peut-être même à appliquer à soi-même. C'est pas mal aussi pendant les vacances, si on peut, si on a le courage. Parce que ça crée ces temps où, qu'il y ait des activités prévues ou pas, on n'a pas besoin d'être les gentils organisateurs des vacances de nos enfants. Mais en tout cas, il y a des moments qui seront propices à d'autres jeux, des temps de lecture, des temps un petit peu en creux pour faire autre chose.
0: Eh bien, merci en tout cas pour ces conseils avisés, Anne Pémira. Vous êtes experte en parentalité et je renvoie notamment à cet ouvrage, mais enfin, il y en a d'autres, Wonder Parents, c'est sorti chez Payot. Merci beaucoup, Anne.
3: Merci à vous.
0: Je suis avec Catherine Acouboisiz. Catherine, c'est l'heure de notre quiz, le vrai faux, pour essayer d'avoir les idées claires sur ce sujet. Donc, du temps partagé avec nos enfants cet été, qu'on parte ou pas, qu'on travaille ou non, quelques questions pour y voir clair si jamais on rattrape l'émission là en cours de route ou si on va avoir les idées claires sur le sujet. Alors d'abord, première question, vrai ou faux, les enfants ont besoin de partir loin pour passer de bonnes vacances?
4: Alors faux, sans hésitation. Je crois que l'important, c'est que les habitudes soient différentes c'est qu'on casse le rythme du reste de l'année. Comme je le disais tout à l'heure, qu'on fasse vraiment tout pour qu'il y ait une bonne ambiance. Ça peut être tout simple, aller prendre le petit déj dehors. Ça peut être faire une boum dans la chambre le soir. Mais vraiment que ça ressemble pas au reste de l'année. C'est ça les vacances.
0: On casse le rythme. Vrai ou faux, les centres de loisirs peuvent être financés en partie par la CAF?
4: Oui, vrai. En fonction de votre quotient familial, vous aurez une partie qui sera financée par la CAF.
0: Vrai ou faux, les musées nationaux sont gratuits pour tous les enfants de moins de 18 ans?
4: Oui, c'est vrai, on ne l'a pas dit.
0: Ah, c'est bien,
4: et ça, c'est vraiment important. Mmh. C'est des endroits en plus qui sont climatisés en général, donc ça peut être une bonne option aussi pour les occuper.
0: Vrai ou faux, certaines communes organisent des activités gratuites pour les enfants pendant l'été?
4: Vrai, il faut se renseigner dans votre service jeunesse pour connaître tout ce qui se passe autour de vous. Il y a des festivals, il y a des stages. En général, il y a pléthore d'événements. Il ne faut vraiment pas hésiter à aller voir de ce côté-là.
0: Vrai ou faux, les échanges de garde, la solidarité entre parents, ça peut permettre de réduire les frais de vacances?
4: Alors oui, c'est une tendance très forte qu'on observe chez parents, mais même toute l'année, hein, il y a de plus en plus d'échanges. Les gens ont compris, je crois, que pour élever un enfant, il faut tout un village. Pendant les vacances encore plus, et donc c'est important. On peut partager une babysitter par exemple avec plusieurs couples d'amis, on peut louer une maison pendant les vacances avec des copains aussi, même en télétravaillant, et partager vraiment cette charge mentale.
0: Merci beaucoup Catherine Acouboisiz, responsable service société pour le magazine Parents. Merci pour vos éclairages. Cette émission et toutes les autres, vous les retrouvez sur ici.fr. La semaine prochaine, on va prendre un cours non magistral de gestion du budget. Vos questions par ici leséconomies@radiofrance.com. À suivre, des infos près de chez vous et votre après-midi en musique sur votre radio locale ici.
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6: Il y a deux sortes de personnes dans la vie, celles qui classent leurs papiers dans de jolis dossiers colorés et celles qui ont une chaise, une table ou un tiroir temporaire qui dure depuis 2019. Si vous faites partie de la deuxième catégorie, bonne nouvelle! À Colmar, il existe de vraies aides. Le CCAS propose une aide administrative gratuite pour les colmariens en difficulté sociale qui n'arrivent plus à s'en sortir avec les formulaires, les demandes de prestations CAF, les dossiers de logement social, les délais de paiement ou tout simplement le tri des papiers familiaux. Et si le souci est plus numérique que papier, la ville propose aussi des conseillers numériques avec des ateliers pour adultes au pôle Média Culture Edmond Gérard, ainsi que des permanences et un accompagnement pour apprendre à utiliser les outils du quotidien. En clair, si vous n'osez plus ouvrir votre messagerie, si vous avez l'impression qu'un PDF vous juge, ou si vous repoussez une démarche parce qu'elle se fait uniquement en ligne, vous n'êtes pas condamné à lutter seul contre l'écran. Plus d'infos sur le www.colmar.fr rubrique CCAS.
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0: sirène de joie sur ton chemin et c'est Julien Clerc qui l'affirme et ça fait du bien. On écoutait Ce n'est rien sur votre radio locale ici. Je vous souhaite un excellent samedi avec nous. C'est Sophie Nolveau pour vous accompagner cet après-midi comme chaque week-end. Vous êtes en train de vous demander ce que vous allez offrir à votre papa demain pour la fête des pères. Eh bien moi je vous offre du sourire et de la musique avec dans un instant Chris Isaac et Blue Hotel. Et tout de suite on accueille Amir avec un titre qui met en lumière la beauté des failles, des doutes et des imperfections. Voici à l'imparfaite.
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2: Ils sont capables de faire cohabiter Georges Brassens avec Stromae, Bob Marley avec Claude Capéo ou encore Brel avec Ed Sheeran. Et le pire, c'est que ça fonctionne. Après plusieurs années à faire chanter et rire le public partout en Alsace et bien au-delà, les Barbouzes signent leur grand retour sur scène à Vuenheim ce soir et demain à Riedisheim pour la fête de la musique. Et pour nous parler de cette aventure musicale complètement déjantée, on reçoit l'un des cerveaux de la bande, Jean-David Klipfel. Bonjour Jean-David.
3: Bonjour Monsieur Pingano, comment ça va ici?
2: Ah bah ça va bien. Pour ceux qui ne vous connaissent pas encore, les Barbouzes, comment est-ce que tu définirais un concert des Barbouzes?
3: C'est une espèce de volonté de mélanger les générations autour de chansons qu'ils ont connues les uns et les autres, mais de les rassembler en faisant accepter les vieilles chansons aux jeunes générations et les nouvelles chansons aux anciennes générations. Pendant 2 heures, ça relie les gens. Et donc, on mélange tout ça et on essaye d'être un peu inattendu, décalé, une grosse marmite où on mélange tout ça.

0: Comment les associations, elles naissent, ces associations complètement improbables parfois et souvent?
1: C'est au fur et à mesure des morceaux qu'on entend, qu'on écoute, dont on se remémore et on se dit, ah bah tiens, ça pourrait marcher avec ça, et puis on se le note dans un coin de la tête ou sur un bout de calepin. Et arrive le moment où on essaie de les rassembler, ça fait beaucoup de chutiers, beaucoup d'essais, d'enchaînements, etc. Et voilà, avec toujours l'intention de se dire, ah ben celui-là, si on pouvait complètement le retourner, le mettre à l'envers, ce serait sympa. Donc c'est un travail assez de long terme qui se construit petit à petit jusqu'au moment où on le finalise, et ensuite on le répète et on taille encore dedans jusqu'à arriver à quelque chose.

0: concert des Barbouz à ne pas louper. Pour quelle raison?
1: Parce qu'en 2 heures, vous allez pouvoir profiter de 65 à 70 tubes. Et donc forcément, s'il y en a qui ne vous plaisent pas, vous n'aurez pas le temps de vous en rendre compte, puisque juste derrière, il y en aura un qui vous plaira.
0: Une chose est sûre, avec les Barbouz, impossible de savoir à l'avance où va nous emmener la prochaine chanson. Entre humour, virtuosité musicale, surprise et bonne humeur communicative, leur retour sur scène ce soir à Weinheim et demain à Riedisheim promet encore quelques beaux hold-up musicaux. Alors ouvrez grand vos oreilles, les Barbouz sont de retour.

0: Vous écoutez ici, c'était l'artiste niçoise Samantha Cotta, dite Santa, avec Recommence-moi. J'espère que vous allez bien, que vous soyez en mode détente ou à fond au boulot. Ce sont vos chansons préférées qui rythment votre après-midi, avec dans quelques minutes Emmanuel Moire et Lionel Richie. Bon samedi.
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1: Très bel après-midi, il est 14h, vous écoutez ici. Toute l'info en France et dans le monde en 90 secondes avec Cyril Ardo.
2: Près de 41 millions de personnes sous la canicule, 60 départements en vigilance orange, 39 degrés attendus localement aujourd'hui, jusqu'à 41 degrés demain. Météo France envisage de déclencher l'alerte rouge, le plus haut niveau pour certains départements. L'organisme météo prévoit un plateau de chaleur entre lundi et jeudi avec des températures extrêmement élevées avant une baisse des températures vendredi. C'est face à cette situation que le Premier ministre a convoqué plusieurs ministres pour une réunion de crise ce matin. C'était en présence notamment de ceux de l'intérieur, de l'éducation, de la santé, des transports ou encore de l'agriculture et de la culture. Aucun membre du gouvernement n'a fait de déclaration à la sortie. Est-ce prudent de maintenir la fête de la musique demain? Sur ce point, la ministre de la Culture, Catherine Pégard, appelle à une extrême vigilance tout en laissant la main aux préfectures et aux villes. D'autres événements, notamment sportifs, ont eux été annulés un peu partout en France. Dans ce contexte, l'Aisne, les Ardennes, l'Aube, la Côte d'Or, la Marne, la Haute-Marne, la Meuse, la Nièvre, la Seine-et-Marne et Lyon passeront dès 16h en vigilance orange aux orages. Tous, sauf l'Aisne, sont déjà concernés par l'alerte canicule. La commission d'enquête indépendante sur les violences commises à Bétaram vient de remettre son rapport à la congrégation religieuse. Après 12 mois d'investigation, elle parle notamment de crimes de masse, de sadisme ou de torture. 37 auteurs sont identifiés. Et puis du rugby ce soir, Stade Français contre Montpellier en demi-finale du championnat de France. Coup d'envoi à 21h05. Le vainqueur sera opposé en finale à Toulouse qui a battu le Racing 92 hier soir.
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4: Aujourd'hui, le soleil a posé ses conditions, il est le boss absolu de notre ciel jusqu'au soir. Une petite bande de nuages va bien tenter une timide rébellion en toute fin de journée, mais l'ambiance restera résolument bouillante. Sortez les glaçons, le thermomètre s'affole. On attend 34 à 37 degrés en pleine cet après-midi. Autant vous dire que la clim et le ventilo vont être vos meilleurs amis. À Salvateur, 27 degrés, c'est ce qu'il y a de prévu sur les crêtes.
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0: petit moment douceur en compagnie de Zucchero avec Senza Unadonna sur votre radio ici. Soyez les bienvenus si vous vous branchez à l'instant en prenant place dans la voiture, en allumant la radio au travail ou à la maison. C'est Sophie Nolvaux au micro et je suis ravie de passer ce début d'après-midi avec vous. Dans un instant, des infos près de chez vous, mais juste avant, on accueille les trois chansons françaises à la suite.
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0: Avec Jane Birkin, le duo Obispo Cabrel, mais aussi Alain Souchon.
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1: Vous avez remarqué, dès qu'on prononce les mots travaux, isolation ou chauffage, il y a toujours quelqu'un pour sortir une phrase du genre « Oui, mais attention, c'est compliqué !» Eh ben justement, à Strasbourg, il existe un endroit fait pour éviter de se lancer dans la rénovation comme on entre dans une forêt sans carte. Ça s'appelle la maison de l'habitat. Elle informe, oriente sur l'achat immobilier, les travaux, les aides, la gestion du logement, les demandes administratives et même la santé dans le logement. Et pour la rénovation énergétique, il y a en plus le service public France Rénov version Eurométropole avec un accompagnement sur mesure pris en charge à 100%. On vous aide à définir vos besoins, comprendre les aides, trouver les bons financements et avancer dans le chantier sans faire un saut de l'ange dans l'inconnu. Il existe même une plateforme numérique appelée Loutre qui permet de centraliser devis, audits, diagnostics et de rechercher des professionnels qualifiés. Avant de signer un devis qui vous fait transpirer plus que votre chaudière, le bon réflexe est de demander conseil. Plus d'infos sur maison-habitat.strasbourg.eu.
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0: Vous écoutez ici, c'était Marc Lavoine et Catherine Ringer avec Qu'est-ce que t'es belle? Avis aux retardataires. Demain, c'est la fête des pères. Il vous reste donc encore quelques heures pour dénicher un petit cadeau, réserver un resto, préparer une jolie surprise ou encore organiser un petit moment en famille. Parce que forcément, le plus beau des cadeaux reste sans doute le temps que l'on partage ensemble. Bientôt 15h et toute l'info en France et dans le monde en 90 secondes. Mais avant, ici, c'est le retour de la musique avec dans quelques minutes Eric Clapton, le dernier single de M. Pokora. Et il y aura aussi Chico Buarque. Bel après-midi.
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2: Vous écoutez Ici, très bel après-midi, il est 15h. Toute l'info en France et dans le monde en 90 secondes avec Cyril Ardo.
3: Il va faire chaud cette semaine. Météo France prévoit un plateau de chaleur entre lundi et jeudi avec des températures extrêmement élevées avant une baisse vendredi. L'organisme météo envisage de déclencher l'alerte rouge le plus haut niveau pour certains départements. 60 départements sont actuellement en vigilance orange. Ça concerne près de 41 millions de personnes. Dans ce contexte, des événements annulés un peu partout en France, à l'image du marathon du Vignoble dans le Bas-Rhin, de toutes les manifestations sportives dans le Lot-et-Garonne et à Mont-de-Marsan dans les Landes. Pour la fête de la musique demain, la ministre de la Culture appelle à une extrême vigilance tout en laissant la main aux préfectures et aux villes. Détail à lire sur ici.fr. Trois départements présentent un risque élevé de feux de forêt selon Météo France. Il s'agit du Var, du Vaucluse et de l'Allier. Demain, l'Allier repassera en risque modéré. Crime de masse, sadisme ou torture. Les conclusions gravissimes de la commission d'enquête indépendante sur les violences commises à Bétharram. Elle vient de rendre son rapport à la congrégation religieuse après 12 mois d'investigation. Elle doit remettre aussi début juillet des recommandations à l'Assemblée nationale. La chanteuse Véronique Sanson reporte un concert prévu vendredi à Haute-Rive dans la Drôme pour des raisons de santé. L'artiste de 77 ans a été hospitalisé fin mai pour une infection respiratoire aiguë. Le spectacle se déroulera le 7 juillet. Les billets reste valable. Et puis, du rugby ce soir, demi-finale de Top 14. Stade français contre Montpellier. Le coup d'envoi, c'est à 21h05. Le vainqueur affrontera Toulouse en finale.
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5: Aujourd'hui, le soleil a posé ses conditions. Il est le boss absolu de notre ciel jusqu'au soir. Une petite bande de nuages va bien tenter une timide rébellion en toute fin de journée, mais l'ambiance restera résolument bouillante. Sortez les glaçons, le thermomètre s'affole. On attend 34 à 37 degrés en pleine cet après-midi. Autant vous dire que la clim et le ventilo vont être vos meilleurs amis. À Salvateur, 27 degrés, c'est ce qu'il y a de prévu sur les crêtes.
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0: On écoutait Queen avec A Kind of Magic. Excellent samedi ici à l'écoute de votre radio. Sophie Nolvaux pour vous accompagner dans toutes vos activités du week-end, hein, qu'elles soient ménagères, sportives ou encore divertissantes. Je vous le souhaite en tout cas. Dans quelques instants, on va faire le plein d'infos utiles et pratiques près de chez vous. Mais juste avant, on se détend avec les trois chansons françaises à la suite.
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0: Avec Maxime Le Forestier, une nouveauté signée Manon Lisa, mais aussi Nino Ferrer.
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1: Il y a deux sortes de personnes dans la vie, celles qui classent leurs papiers dans de jolis dossiers colorés et celles qui ont une chaise, une table ou un tiroir temporaire qui dure depuis 2019. Si vous faites partie de la deuxième catégorie, bonne nouvelle! À Colmar, il existe de vraies aides. Le CCAS propose une aide administrative gratuite pour les colmariens en difficulté sociale qui n'arrivent plus à s'en sortir avec les formulaires, les demandes de prestations CAF, les dossiers de logement social, les délais de paiement ou tout simplement le tri des papiers familiaux. Et si le souci est plus numérique que papier, la ville propose aussi des conseillers numériques avec des ateliers pour adultes au pôle Médiaculture Edmond Gérard, ainsi que des permanences et un accompagnement pour apprendre à utiliser les outils du quotidien. En clair, si vous n'osez plus ouvrir votre messagerie, si vous avez l'impression qu'un PDF vous juge, ou si vous repoussez une démarche parce qu'elle se fait uniquement en ligne, vous n'êtes pas condamné à lutter seul contre l'écran. Plus d'infos sur le www.colmar.fr rubrique CCAS.
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0: une chanson écrite à New York en 62 et qui a pas mal voyagé, puisque l'artiste australienne Kylie Minogue en a fait un énorme succès en 87. Mais au moment de sa sortie, c'est une chanteuse française qui nous fait découvrir The Locomotion.
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0: Et ce sont les premiers pas de Sylvie Vartan, qui a tout juste 18 ans à l'époque. Ne bougez pas, dans quelques minutes, il sera 16h et vous avez rendez-vous avec l'info en France et dans le monde en 90 secondes. Avant ça, on va écouter William Scheller, le nouveau single d'Alex Warren, mais aussi Axel Bauer. Très bel après-midi.
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1: Vous écoutez Ici, il est 16h, très bel après-midi. Toute l'info en français dans le monde en 90 secondes, en compagnie de Cyril Ardot.
2: La fête de la musique sera par endroits bien silencieuse. Des événements annulés un peu partout en France, près de Paris, à Argenteuil ou à Nanterre, à Bayonne entre 13h et 19h ou encore en Isère à Bourgoin-Jallieu. La ministre de la Culture appelle à une extrême vigilance tout en laissant la main aux préfectures et aux villes. Combien de temps cette vague de chaleur va-t-elle durer? Plusieurs jours, répond Météo France qui prévoit un plateau jusqu'à jeudi. Avant une baisse vendredi, 60 départements sont actuellement en vigilance orange. L'organisme prévoit par endroit de déclencher l'alerte rouge. Prudence dans l'est et le nord du pays. À la chaleur s'ajoutent les orages. Vigilance orange qui débute à l'instant dans l'Aisne, les Ardennes, l'Aube, la Côte d'Or, la Marne, la Haute-Marne, la Meuse, la Nièvre, la Seine-et-Marne et Lyon. Il avait cofondé le géant du jeu vidéo Ubisoft avec ses quatre frères. Claude Guillemot est mort hier dans le crash d'un avion de tourisme à La Baule en Loire-Atlantique. Une autre personne a perdu la vie dans l'accident. Un temps d'hommage est prévu aujourd'hui à l'aérodrome où s'est écrasé l'appareil. 37 auteurs identifiés, plus de 130 personnes auditionnées, 12 mois d'investigation. La commission d'enquête indépendante sur les violences commises à Bétaram vient de remettre son rapport à la congrégation religieuse. Elle parle notamment de crimes de masse, de sadisme ou de torture. 37 auteurs sont donc identifiés. Et puis, qui rejoindra Toulouse en finale de top 14 du rugby? Réponse dès 21h05 ce soir avec la demi-finale entre le Stade français et Montpellier. Match qui se dispute à guichet fermé.
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4: Aujourd'hui, le soleil a posé ses conditions. Il est le boss absolu de notre ciel jusqu'au soir. Une petite bande de nuages va bien tenter une timide rébellion en toute fin de journée, mais l'ambiance restera résolument bouillante. Sortez les glaçons, le thermomètre s'affole. On attend 34 à 37 degrés en pleine cet après-midi. Autant vous dire que la clim et le ventilo vont être vos meilleurs amis. À Salvateur, 27 degrés, c'est ce qu'il y a de prévu sur les crêtes.
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On y voit déjà beaucoup plus clair après ce classique d'Indochine. Allez, au programme de votre après-midi week-end, Nicolas Riffel sera Rottelsheim, de l'humour en tube avec Fred Ballard, car ce week-end, c'est la fête de la musique et elle aura plein de chansons comiques. Et pour la musique, qui n'est pas comique, c'est un morceau méchamment bon avec le King Michael Jackson. Et un autre titre qui ne fait que du bien, malgré ce que dit Vita. Allez, bon après-midi ici.

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2: Salut François, salut Bissom. Aujourd'hui, je t'emmène dans un endroit qui sent bon l'Alsace, comme on l'aime, sans chichi, sans blabla, mais surtout avec un petit goût de reviens-y, direction Imbüroft à Rottelsheim. J'espère que je l'ai bien dit, hein, parce que c'est comme ça que je le dirais. Tu arrives là-bas et bam, du bois partout. De la déco incroyable, des nappes blanches à dentelle, des sets de table à carreaux. Ici, ça parle fort et ça rigole. Là, tu sais que t'es en Alsace. Même pas t'es assis que tu veux déjà commander. Et je te le dis, hein, tu vas bien te remplir la panse. Car Josiane et Jean-Luc, ils sont pas juste là pour te faire rêver. On débute avec les casques Knepfl. Ça, c'est une merveille. Façon papa, avec poulet grillé, sauce gorgonzola, roquette, tomates séchées, des noix, les fameux cordons bleus de Bubu. XXL chez eux. J'ai adoré le vadalek cuit longtemps au four avec du bon miel d'abeille, hein, bien sûr, hein, pas les autres. Hein. Et leur incontournable tarte flambée. Cuisson à feu de bois, pâte fine, croustillante, le petit gras qui va bien, l'oignon qui chante encore un petit peu là, tu le sens là sous la langue. Tu prends ta classique en entrée et tu files sur un cordon bleu. Ça bosse avec le sourire. C'est juste des personnes qui aiment ce qu'elles font. Et ça se sent direct dans l'assiette. C'est préparé avec des produits de saison et des produits locaux. C'est simple et authentique. Et dehors, tu as cette petite terrasse toute mignonne qui t'attend. Imagine, allez, ferme les yeux là. Imagine-toi avec un bon verre de Sylvaner bien frais là en apéro. Le soleil qui commence à te cogner là, juste à droite là sur le front. Mais t'es bien, t'es tranquille. Et là, tu la sens là. La petite tarte flambée qui arrive, voilà, maintenant on est bien. Et la bonne nouvelle, c'est que tu as déjà la relève qui est là, mais qui arrive tout doucement avec Victor et Léon, qui apportent un petit vent de fraîcheur et de nouveauté sur les lieux. Ça fait plus de 30 ans que ça dure, et ben on va leur souhaiter encore 30 belles années, tiens, de succès. Allez, peace Paul, et t'es Kerschmutz.
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0: La royauté urbaine a parlé avec Michel Berger. Pour la suite, accrochez vos ceintures. Alain Pachoun nous emmène là où ça tourne très vite. Et avant, attention les doigts, parce que Charlotte Cardin arrive avec un son hyper tactile qui touche en plein cœur. C'est après ceci, ici Alsace.
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1: Vous avez remarqué, dès qu'on prononce les mots travaux, isolation ou chauffage, il y a toujours quelqu'un pour sortir une phrase du genre « Oui, mais attention, c'est compliqué !» Eh ben justement, à Strasbourg, il existe un endroit fait pour éviter de se lancer dans la rénovation comme on entre dans une forêt sans carte. Ça s'appelle la maison de l'habitat. Elle informe, oriente sur l'achat immobilier, les travaux, les aides, la gestion du logement, les demandes administratives et même la santé dans le logement. Et pour la rénovation énergétique, il y a en plus le service public France Rénov version Eurométropole avec un accompagnement sur mesure pris en charge à 100%. On vous aide à définir vos besoins, comprendre les aides, trouver les bons financements et avancer dans le chantier sans faire un saut de l'ange dans l'inconnu. Il existe même une plateforme numérique appelée Loutre qui permet de centraliser devis, audits, diagnostics et de rechercher des professionnels qualifiés. Avant de signer un devis qui vous fait transpirer plus que votre chaudière, le bon réflexe est de demander conseil. Plus d'infos sur maison-habitat.strasbourg.eu.
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L'humour en tube avec Fred Ballard, des humoristes d'hier et d'aujourd'hui qui répondent à nos questions du quotidien. Aujourd'hui, c'est la fête de la musique. Enfin, c'est ce week-end plutôt. Enfin, ce dimanche, l'occasion pour beaucoup de chanteurs amateurs de donner de la voix dans les rues devant un public survolté. Et dans l'humour en tube, Fred Ballard va nous prouver que le mot musique rime avec comique et aussi avec romantique.

0: oui, on l'utilise trop peu souvent dans les chansons d'amour, mais c'est vrai que se prendre pour époux rime avec voir le loup. Et forcément, on a hâte de connaître la suite.
1: Alors je fais glisser vos bas contre vos jambes longues. Je dénude vos pieds.
2: Ah, vous coupez pas les ongles ?

0: qu'il faut faire un effort.
1: Ah, ça c'est une ode à la femme comme on n'en fait plus. Et heureusement, hein, heureusement qu'avec un peu d'humour et beaucoup de Christelle Cholet, on se libère de certaines rimes. Si la musique est bonne, le rire est salvateur.
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0: Ici Alsace avec les matelas carbonisés, mais vos tympans, eux, sont ravis avec Midnight Hall. On va vous emmener jusqu'à 17h avec Desiree, qui nous siffle la vie joyeusement à l'oreille. Et les grandes questions de généalogie, ce sera avec Charles Doré. Mais après la pub, hein.
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1: Bon week-end à tous et bon après-midi. Ça y est, il est 17h, c'est le rendez-vous avec les infos.
2: 26 millions de personnes concernées dès demain par l'alerte rouge canicule. Elle sera déclenchée par Météo France à partir de midi. 35 départements touchés de l'ouest et du centre du pays. C'est la première fois qu'une si grande partie du territoire est au plus haut niveau de vigilance. 45 autres départements seront eux en vigilance orange canicule. Prudence actuellement, particulièrement si vous êtes dans l'est et le nord du pays. À la chaleur s'ajoutent les orages. Vigilance orange dans l'Aisne, les Ardennes, l'Aube, la Côte d'Or, la Marne, la Haute-Marne, la Meuse, la Nièvre, la Seine-et-Marne et Lyon. Dans ce contexte, la fête de la musique doit-elle se tenir demain? Le gouvernement interdit l'alcool à cette occasion dans les départements qui sont en vigilance rouge. L'événement est par ailleurs annulé dans plusieurs endroits en France, à Argenteuil ou à Nanterre près de Paris, à Bourgoin-Jallieu en Isère ou encore à Bayonne jusqu'à 19h. Dossier complet sur la canicule à retrouver sur l'appli ICI et sur notre site ICI.fr. Et dans le reste de l'actualité, ce samedi, la commission d'enquête indépendante sur les violences commises à Bétaram vient de rendre son rapport à la congrégation religieuse après 12 mois d'investigation et plus de 137 personnes auditionnées. 3 ans après le début de la polémique, 75 ans après les premiers faits, ce sont 37 auteurs qui sont identifiés. Et dans leur rapport, les auteurs parlent de crimes de masse, de sadisme et de torture. Le monde du jeu vidéo français perd l'un de ses pionniers, dit la ministre du numérique après la mort de l'un des cofondateurs d'Ubisoft, Claude Guillemot, à l'âge de 69 ans, dans le crash d'un avion de tourisme hier à La Baule en Loire-Atlantique. Un temps d'hommage est prévu aujourd'hui à l'aérodrome où s'est écrasé l'appareil. Les funérailles de l'artiste britannique David Hockney, célébré aujourd'hui à Londres. Le célèbre peintre qui a vécu en Normandie plusieurs années a été inhumé dans la plus stricte intimité familiale. Des cérémonies en hommage à son œuvre sont prévues tout autour du monde et notamment à Paris l'an prochain.
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1: Cette nuit en Alsace, quelques nuages traînent encore sur les crêtes, la plaine et les vallées, mais ils se dissipent rapidement. Résultat, une fin de nuit bien étoilée, parfaite pour admirer le ciel ou chercher un coin frais. Demain, le soleil va dominer largement sur toute la région avec juste quelques passages nuageux sans conséquence. En revanche, sur le massif des Vosges, l'ambiance sera plus agitée. Des nuages dès le matin, puis des averses parfois orageuses dès la mi-journée. Côté température, accrochez-vous, 34 à 37 degrés demain après-midi en plaine et 28 degrés sur les crêtes. On reste en vigilance orange canicule.
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Un duo qui broie du noir, mais qui brille tellement. Bernard Lavilliers et Nicoletta à l'instant. Eux arrivent ici pour de rire. Bernadette et Jean-Claude en philo. Pour l'épreuve de philo. Un voyage dans le temps avec Stéphane Bern. Et côté musique, un petit voyage en Italie. Chic, jazzy et plein de mystères guidés par Paolo Conte et Christophe Maé qui nous décroche l'astre de nuit. Allez, bon après-midi et merci d'être ici.

0: Bernadette et Jean-Claude, alias Patricia Vélère et Denis Germain, sont là pour vous faire rire. Aujourd'hui, c'est philosophie.
1: Bonjour, vous êtes bien dans la matinale d'ici Azas. Et c'est Hubert, Hubert qui est d'humeur scolaire, puisque c'est le baccalauréat avec l'épreuve de philosophie. Et les sujets étaient, avons-nous la maîtrise de nos paroles, d'une part, et peut-on être heureux quand les autres ne le sont pas? J'ai avec moi en studio une jeune bachelière qui a planché sur les sujets.
2: Salut.
1: Bonjour, tu t'appelles Chloé.
2: Chloé.
1: Comment?
2: Chloé.
1: Non, mais c'est Chloé, non?
2: Ouais, je le sais, mais c'est ma mère, elle est alsacienne, elle dit Chloé.
1: Ah, Chloé, d'accord. Ouais. Et tu manges des chewing-gums à la...
2: Chlorophylle.
1: Très bien. Alors, Chloé,
2: ouais.
1: Est-ce que tu as été inspirée par ces sujets?
2: Bah, c'est-à-dire que déjà, moi, j'avais trop chaud. Hein.
1: Mm-hmm.
2: J'avais trop chaud, il faisait quand même 23 degrés. Hein.
1: Voilà. Donc, toi,
2: alors, pouf, toi, tu es... ma mère m'a donné une gourde avec de l'eau, mais ça suffisait pas. Hein.
1: Du coup, ça faisait deux.
2: Ouais.
1: Voilà. Chloé, tu as passé. Tu es contre aussi les épreuves de l'après-midi.
2: Je trouve qu'on devrait faire ça que le matin à cause de la canicule, effectivement.
1: Voilà.
2: On peut pas réfléchir quand il fait chaud.
1: Et tu m'as même dit qu'un seul matin. Voilà.
2: C'est ça.
1: Voilà.
2: C'est ça. Et puis les sujets, moi, c'est pas trop. Ça, j'ai pas été très inspirée non plus.
1: Alors, est-ce qu'on peut être heureux quand les autres ne le sont pas, par exemple?
2: Bien sûr.
1: Voilà. Alors toi, je sais que tu veux être aussi influenceuse,
2: De
1: philosophie.
2: De philosophie.
1: Voilà,
2: ouais.
1: Avec des sujets déjà de pointe.
2: Des sujets. Est-ce que peut-on être jeune à 18 ans? C'est un sujet qui me paraît
1: peut-on
2: important.
1: Peut-on rester jeune à 18 ans?
2: À 18 ans. Voilà.
1: Car on vieillit très vite.
2: On vieillit très vite. Et en fait, le problème, c'est qu'on vieillit dès qu'on est né.
1: Dès qu'on est né.
2: Ouais.
1: Voilà.
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0: 3 étoiles d'office au guide des oreilles pour la recette de Jack et Carla. Pas besoin d'avoir le permis de conduire pour se laisser transporter par Louane en voiture. Et pour tourner la clé de contact et mettre le gaz, on a les Rolling Stones qui vont s'occuper du moteur. Ce sera après la pub ici Alsace.
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1: Il y a deux sortes de personnes dans la vie, celles qui classent leurs papiers dans de jolis dossiers colorés et celles qui ont une chaise, une table ou un tiroir temporaire qui dure depuis 2019. Si vous faites partie de la deuxième catégorie, bonne nouvelle! À Colmar, il existe de vraies aides. Le CCAS propose une aide administrative gratuite pour les colmariens en difficulté sociale qui n'arrivent plus à s'en sortir avec les formulaires, les demandes de prestations CAF, les dossiers de logement social, les délais de paiement ou tout simplement le tri des papiers familiaux. Et si le souci est plus numérique que papier, la ville propose aussi des conseillers numériques avec des ateliers pour adultes au pôle média culture Edmond Gérer, ainsi que des permanences et un accompagnement pour apprendre à utiliser les outils du quotidien. En clair, si vous n'osez plus ouvrir votre messagerie, si vous avez l'impression qu'un PDF vous juge, ou si vous repoussez une démarche parce qu'elle se fait uniquement en ligne, vous n'êtes pas condamné à lutter seul contre l'écran. Plus d'infos sur le www.colmar.fr rubrique CCAS.
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0: Chaque jour avec Ici Alsace avant les infos de 8h, c'est désormais un voyage dans le temps, proposé par Stéphane Bern. Le meilleur de ces voyages et de ces histoires, c'est le week-end. Aujourd'hui, on voyage au temps des bonnes haleines moyenâgeuses.
1: Au 15e siècle, la Chine invente la brosse à dents et l'Europe, les caries. Chacun son domaine. En matière d'hygiène bucco-dentaire, l'Occident a eu un petit train de retard, voire un gros TGV. Au 15e siècle, on se contente d'un cure-dent ou d'un linge humide pour se frotter les dents. Difficile de dire ce qui était le plus sale, le torchon ou les dents. Le duc et la duchesse d'Orléans, eux, utilisaient une sorte de fil dentaire du nom d'esguillette, un cordon de soie utilisé pour se nettoyer les dents. Mais c'est tout. Bref, à une époque où l'on se balade à cheval, les Européens ont souvent une haleine de poney. Alors qu'en Chine, au même moment, on manie déjà la brosse à dents. Elles sont fabriquées à partir d'un manche en bambou garni de poils de sanglier et permettent de se débarrasser des bactéries sans abîmer les gencives. Sauf qu'à l'époque, le made in China restait en Chine. Pas d'import-export et encore moins de livraison en 24 heures.
2: Tiens, voilà le facteur.
1: Il a fallu attendre le 18e siècle pour que l'Europe se dote à son tour de cet instrument qui préserve haleine fraîche et dentition. On doit son invention version européenne à un Anglais dénommé William Addis. Mis en prison, la légende raconte que c'est en observant un gardien en train de passer le balai qu'il aurait eu l'idée de sa nouvelle invention, la brosse à dents. Il perfectionne l'instrument à sa sortie de prison et 240 ans plus tard, l'entreprise qu'il a fondée continue d'en vendre par millions en Grande-Bretagne.
3: Ça chasse les bactéries et mes gencives.
1: La prochaine fois que vos enfants ont la flemme de se brosser les dents, proposez-leur le torchon sale.
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Pas de tournée, juste beaucoup de nostalgie avec François Fellman. Et pour aller jusqu'à 18h, peu importe le flacon, pourvu qu'on ait l'ivresse musicale en compagnie de Zazie. Et cette petite seconde de bonheur pour tomber sur le charme de Youssou N'Dour et Néné Chéri, c'est ici Alsace après ceci.

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1: Bon après-midi, bon week-end à tous. Il est 18h, c'est le rendez-vous tout de suite avec les infos.
2: Il n'y avait jamais eu autant de départements en vigilance rouge en même temps. 35 départements de l'ouest et du centre du pays concernés demain par cette alerte, la plus élevée qui soit. À partir de midi, 26 millions de personnes seront touchées. 45 autres départements seront eux en vigilance orange canicule. Des vigilances orange au feu de forêt demain pour le Var, les Bouches-du-Rhône, le Vaucluse et le Gard selon Météo France. Le Var et le Vaucluse sont déjà concernés par cette alerte aujourd'hui. À quoi ressemblera la fête de la musique sous une chape de plomb? Le gouvernement en tout cas interdit l'alcool à cette occasion dans les départements en vigilance rouge. Plusieurs communes ont décidé d'annuler les festivités. C'est le cas par exemple à Argenteuil ou à Nanterre près de Paris, à Bourgoin-Jallieu en Isère ou encore à Bayonne jusqu'à 19h. Dossier complet sur la canicule à retrouver sur l'appli ICI et notre site ICI.fr. Après 12 mois d'investigation et 75 ans après les premiers faits, la commission d'enquête indépendante sur les violences commises à Bétharram vient de rendre son rapport à la congrégation religieuse. Dans son rapport, les auteurs parlent de crimes de masse, de sadisme et de torture. Ils doivent remettre début juillet des recommandations à l'Assemblée nationale. Un enfant de 2 ans et demi en urgence, il était dans sa poussette et s'est retrouvé coincé entre deux voitures à Lorient dans le Morbihan. Les secours ont également pris en charge les témoins en état de choc. La chanteuse Véronique Sanson reporte un concert prévu vendredi à Haute-Rive dans la Drôme pour des raisons de santé. L'artiste de 77 ans a été hospitalisé fin mai pour une infection respiratoire aiguë. Le spectacle se déroulera le 7 juillet. Les billets restent valables. Il est également possible de demander un remboursement. Et puis du rugby à suivre ce soir, demi-finale de Top 14. Stade français contre Montpellier à partir de 21h05. Le vainqueur affrontera Toulouse en finale. Le match de finale se disputera samedi prochain.
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1: Cette nuit en Alsace, quelques nuages traînent encore sur les crêtes, la plaine et les vallées, mais ils se dissipent rapidement. Résultat, une fin de nuit bien étoilée, parfaite pour admirer le ciel ou chercher un coin frais. Demain, le soleil va dominer largement sur toute la région avec juste quelques passages nuageux sans conséquence. En revanche, sur le massif des Vosges, l'ambiance sera plus agitée. Des nuages dès le matin, puis des averses parfois orageuses dès la mi-journée. Côté température, accrochez-vous, 34 à 37 degrés demain après-midi en plaine et 28 degrés sur les crêtes. On reste en vigilance orange canicule.
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Une idée fixe tout à fait obsessionnelle, mais tellement entraînante. C'était George Harrison. C'est avant de retrouver Maxime Dillinger qui va s'essayer au métier d'ébéniste. Patrice Gascoigne, lui, va fêter la musique à la télé. Et pour donner le rythme de tout ça, le saxophone de compétition de Jerry Rafferty qui nous emmène faire un tour en ville est peut-être du passé, mais parfait pour nos oreilles. Ce sera avec Amir, ici à Alsace.

0: plusieurs façons d'avoir un meuble. La première, la plus connue, aller dans un grand magasin suédois, récupérer le carton plat à la sortie, rentrer chez soi, ouvrir la notice, chercher la vis numéro 47, se disputer au passage et finir avec un truc qui ressemblera à peu près à la photo. Et puis, il y a une autre façon, aller chez Christian Dachmann à Mundolsheim. Et là, eh ben on parle de semaines de travail, de bois massif, de plaquage choisi mais alors au millimètre et d'une pièce qui sera toujours là dans 50 ans. Alors aujourd'hui, je teste pour vous l'ébénisterie d'art, le chevalet. Christian, lui, son truc, c'est les pièces d'exception. Hors du commun, à la fois par la technique, mais aussi pour leur esthétique. Et dans la vitrine d'exposition, je comprends vite ce qu'il veut dire. Ah bah oui, ces créations ne ressemblent à rien de ce qu'on peut voir dans les catalogues. Il y a des courbes, il y a des formes douces. Toutes les créations présentes sont dessinées par Christian lui-même. Et chacune d'entre elles est un hommage au savoir-faire traditionnel. Alors je lui pose la question, pourquoi autant? Et sa réponse eh bien, est tout aussi poétique. On ne peut pas aller vite avec le bois, Maxime. Le bois, ça travaille. Le bois, il se dilate. Et selon l'humidité, la température, un assemblage fait trop vite ou trop tôt peut se déformer dans 6 mois. Alors il faut attendre, laisser le temps et puis ajuster. Et cette patience, franchement, elle se voit dans les résultats. Exemple, un tiroir qui s'ouvre et qui se ferme sans que ça couine, sans que ça coince. Avec un joli vernis qui reflète la lumière, comme on voit un peu dans les publicités. Et pas de plastique ou d'imitation bois ici, non. D'ailleurs, Christian travaille régulièrement avec les services de conservation du patrimoine. Et croyez-moi, pour travailler sur les monuments historiques, faut être reconnu par des commissions qui n'accordent d'ailleurs pas leur confiance facilement. Alors ça signifie que dans des châteaux, des abbayes, des cathédrales de la région, il y a des meubles, des boiseries qui sont signées de la main de Christian. La classe quand même, non ? Il a réalisé le rêve de beaucoup d'entre nous, faire de sa passion son métier. Et il l'a transmise à son fils, qui d'ailleurs a choisi la même route. Parce que oui, l'Alsace, c'est l'une des régions de France où l'on trouve le plus d'artisans d'art. Et si vous avez envie de voir de plus près le travail de Christian et de son fils, vous pouvez accéder à son espace d'exposition, qui est ouvert au public, un endroit très intimiste. Retenez bien, ça s'appelle le Chevalet.
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0: Ici Alsace, une autre façon de voir la pop avec Julien Lieb. Matt Pokora insiste et on va l'écouter quand même, surtout pour le plaisir. Et on va sortir nos plus beaux sifflets pour un grand vent d'histoire qui souffle chez vous avec Scorpion, ici après ça.
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1: Vous avez remarqué, dès qu'on prononce les mots travaux, isolation ou chauffage, il y a toujours quelqu'un pour sortir une phrase du genre « Oui, mais attention, c'est compliqué !» Bah justement, à Strasbourg, il existe un endroit fait pour éviter de se lancer dans la rénovation comme on entre dans une forêt sans carte. Ça s'appelle la maison de l'habitat. Elle informe, oriente sur l'achat immobilier, les travaux, les aides, la gestion du logement, les demandes administratives et même la santé dans le logement. Et pour la rénovation énergétique, il y a en plus le service public France Rénov version Eurométropole avec un accompagnement sur mesure pris en charge à 100%. On vous aide à définir vos besoins, comprendre les aides, trouver les bons financements et avancer dans le chantier sans faire un saut de l'ange dans l'inconnu. Il existe même une plateforme numérique appelée Loutre qui permet de centraliser devis, audits, diagnostics et de rechercher des professionnels qualifiés. Avant de signer un devis qui vous fait transpirer plus que votre chaudière, le bon réflexe est de demander conseil. Plus d'infos sur maison-habitat.strasbourg.eu.
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0: ici Alsace et Patrice Gascoigne avec ses coulisses télé. Et aujourd'hui, vous nous donnez rendez-vous ce soir devant la fête de la musique sur France 2. Et vous avez des petits trucs à nous apprendre sur le nom des stars qui vont chanter ce soir.
1: Il fut une époque où, pour parler de la fête de la musique, je laissais Garou poser des questions à Laurie Tillman.
2: Dans la fête de la musique, il y a
3: musique, forcément.
2: Justement.
1: Alors ce soir sur France 2, pour une fête de la musique proposée en direct du mythique théâtre antique d'Orange, il reste la musique, mais maintenant il n'y a plus de Garou. Laurie Tillman a mérité ses galons d'animatrice solo de ce grand show devant plus de 7000 spectateurs. Dans cette immense scène à ciel ouvert, l'affiche des artistes qui vont se produire devant vous est alléchante. Cela va de la gagnante de la Star Academy, Marine, à notre représentante à l'Eurovision, Monroe, en passant par Magic System, Claudio Capeo, Faudel, Sheila, Taïk, Elodie Frégé, Christophe Willem. Mais figurez-vous qu'en regardant ce casting, j'ai remarqué que la plupart ne portent pas leur vrai nom. Ils ont adopté un pseudo d'artiste. Taïk, il s'appelle en vrai Julien Boidji. Claudio Capeo, son vrai nom, c'est Claudio Rucolo. Et on parle de Christophe Willem, dont le patronyme est en fait Christophe Durier. Et si on demandait au chanteur révélé en 2006 par l'émission de M6, à la recherche de la nouvelle star, et si on lui demandait comment était né ce nom de scène, Christophe Willem?
4: Alors Willem, parce que c'était un prénom que mes parents avaient voulu me donner. Donc je me suis dit, tiens, il y a quand même un lien, c'est un pseudo, mais ça reste un lien avec quelque chose. Parce que mon deuxième prénom, c'est Frédéric. Donc Christophe Frédéric, c'était quand même compliqué comme pseudo. Et puis, non, le jour où j'ai pris ce pseudo, c'est quand j'avais fait le film live. J'avais fait un film live et j'étais à la fac à ce moment-là et je voulais pas du tout que ce soit connecté à moi ou quoi que ce soit, et donc j'ai pris ce pseudo bien avant de faire la nouvelle star en fait. Et du coup, quand j'ai fait la nouvelle star, bah ça a été la continuité. J'ai dit bon, bah je vais garder le pseudo que j'ai pris, voilà.
1: Donc c'est un bon choix finalement.
4: Oui, c'est pas mal. Regardez, je suis là. Il m'a porté bonheur quand même ce choix.
1: Et voilà, vous saurez ce soir en regardant la fête de la musique comment Christophe Durier est devenu Christophe Willem. Christophe Willem qui sera sur scène pas très loin de Annie Chancel. Tout le monde sait qui est Annie Chancel? Mais si, je suis sûr que vous la connaissez, voire même pour certains d'entre vous, vous avez déjà fredonné ses tubes. 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

0: l'école est finie, enfin pas tout à fait, hein, mais en tout cas les coulisses télé du jour sont finies. Rendez-vous ce soir sur France 2 devant la fête de la musique avec Laurie Tillman. Quant à nous, on se retrouve demain avec l'authentique Patrice Gascoigne, enfin moi quoi, via sans pseudo, mais avec quand même de nouvelles coulisses télé.
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0: ici Alsace et on n'oublie pas la crème indice 50 avec Benjamin Biolay qui nous protège des rayons UV de la morosité pour vous emmener vers les années 80. Ce sera après 19h. Et avant les infos, on va faire les choses en très grand format géant avec Mylène Farmer juste après la pub ici Alsace. Allez, bon week-end!
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1: Bon début de soirée à tous et surtout bon week-end. Il est 19h, c'est le rendez-vous avec les infos.
2: Millions de Français auront très très chaud et ne demanderont qu'une chose, de l'ombre et de l'eau fraîche. Plus du tiers des départements français demain en vigilance rouge canicule. Guillaume Fariol, cette alerte débutera à midi.
3: 35 départements en vigilance rouge à partir de demain, c'est un record. Jamais autant de territoires n'ont été en alerte maximale canicule en même temps. Cette alerte rouge s'étend de la Nouvelle-Aquitaine jusqu'à l'Île-de-France. Elle est synonyme d'une canicule extrême, exceptionnelle par son intensité, sa durée, par son impact sanitaire pour l'ensemble de la population, explique Météo France. C'est la 9e fois que la vigilance maximale est déclenchée, 9e fois depuis 2019. 45 départements également sont en orange, des pointes à 40 attendues demain dans de nombreux territoires. Ensuite, ce sera encore plus chaud. Lundi pourrait devenir la journée la plus chaude jamais enregistrée. Elle devrait rivaliser avec les jours les plus caniculaires d'août 2003 et de juillet 2019.
2: Explication de Guillaume Fariol. Et dans le même temps, 4 départements, le Var, les Bouches-du-Rhône, le Vaucluse et le Gard, seront eux en vigilance orange au feu de forêt selon Météo France. Et puis ce soir, 10 départements de l'Est et du Nord du pays sont concernés par une alerte orange aux orages. Dans ce contexte, le gouvernement interdit la présence d'alcool lors des fêtes de la musique pour les départements en vigilance rouge. Certaines communes un peu partout en France ont décidé d'annuler les festivités demain. C'est le cas par exemple à Argenteuil ou à Nanterre près de Paris, à Bourgoin-Jallieu en Isère ou encore à Bayonne jusqu'à 19h. Dans ces villes donc, vous ne serez pas dérangés par les sonos au moment d'aller vous coucher. Pas sûr pour autant que le sommeil vienne facilement car on dort mal en période de canicule. Voici quelques conseils du professeur Pierre Philippe, chef du service de médecine du sommeil du CHU de Bordeaux.
4: L'endormissement et en particulier la continuité de sommeil est liée à l'abaissement de notre température centrale. L'important, c'est de pouvoir refroidir son corps pour s'endormir. Et il y a deux temps. Il y a un premier temps qui est au moment où vous allez vous endormir, il faut absolument pouvoir perdre des calories plutôt par les extrémités, c'est-à-dire les mains et les pieds. Et donc, pour favoriser un endormissement, ce qu'on peut recommander, c'est de prendre une douche fraîche relativement prolongée juste avant d'aller au lit. Et ensuite, il y a le principe, comme vous le décrivez, de la continuité de la baisse de température au cours de la nuit, où là, il faut essayer d'avoir la chambre la plus fraîche possible. Alors, bien entendu, c'est toujours une histoire de gradient. C'est-à-dire, s'il fait 40 dehors, c'est illusoire de vouloir avoir une chambre à 20 ou 21 degrés. Mais le plus frais sera la chambre, le meilleur, vous aurez une continuité de sommeil.
2: Le professeur Pierre Philippe, chef du service de médecine du sommeil du CHU de Bordeaux. Dans le reste de l'actualité, la commission d'enquête indépendante sur les violences commises à Bétharram vient de rendre son rapport à la congrégation religieuse après 12 mois d'investigation et plus de 137 personnes auditionnées. Ce sont 37 auteurs qui sont identifiés. Le rapport parle de crimes de masse, de sadisme et de torture. On referme ce journal avec une idée en cette période de forte chaleur. Prendre un peu de hauteur dans les massifs près de chez vous. Arthur Blanc, par exemple, les Alsaciens se ruent, eux, dans les Vosges.
5: Tout est calme sur la crête, un petit vent frais très agréable et 7 degrés de perdu pendant l'ascension. Dès sa première minute de temps libre, Michel de Haguenau s'est jeté sur sa moto.
6: J'avais ma journée de libre et du coup j'ai choisi de faire un petit tour à moto en altitude, à la fraîche. À moto, on le sent bien quand on monte au fur et à mesure de la plaine vers l'altitude, on sent la fraîcheur arriver, c'est très agréable.
5: Lui reprend la route pendant que les randonneurs se reposent. Annie marche toutes les semaines avec son groupe strasbourgeois.
7: On a un guide, Stéphane, qui s'occupe bien de nous. Il sait toujours nous trouver des itinéraires où on est un peu au frais à l'ombre. Et voilà, on a un petit vent frais. Voilà. Ça va être dur de revenir dans la pollution et la chaleur.
5: Effectivement, Stéphane a pensé son itinéraire en fonction de la chaleur qu'il fait en bas.
8: On a choisi de venir ici précisément pour pouvoir faire notre marche hebdomadaire dans des conditions supportables.
5: Et je peux vous dire que ces itinéraires sont à apprécié dans le groupe. Il a la cause, Stéphane, notamment avec Myriam.
9: Il s'occupe bien de nous, c'est vrai. En hiver, il emmène de la soupe, de la tisane pour tout le monde.
10: Et là, vous avez emmené quoi, là, du coup?
11: J'ai emmené un sirop d'hibiscus, mais j'ai oublié tous les gobelets. Voilà.
5: Pas de bol, mais au moins, il y a de l'eau. C'est encore ce qu'il a de meilleur pour les longues balades en ce moment.
2: Le reportage ici à Alsace, dans les Vosges, d'Arthur Blanc. Et puis, un mot de rugby. Qui rejoindra Toulouse en finale de top 14? Réponse ce soir à partir de 21h05 avec la demi-finale entre le Stade français et Montpellier. Match à guichet fermé. La finale, elle, sera disputée samedi prochain.
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13: Bonsoir à tous, c'est l'heure de l'apéro et ici c'est en musique bien sûr. Attention quand même, hein, 100% années 80, ça peut être addictif. Et du coup, bah, ça nous arrange parce qu'on est là tous les jours. Allez, à la vôtre et ça commence comme ça.

0: Les lacs du Connemara, c'était Michel Sardou.
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0: Alors au début, Michel Sardou, il n'y croyait pas. Il ne pensait pas que ça serait un tube. Mais c'est lorsqu'il a entendu l'orchestration magistrale réalisée lors de l'enregistrement de la musique à Londres dans les fameux studios d'Abbey Road qu'il est sûr de tenir là un titre qui va marquer son parcours. Et c'est le cas. Les Lacs du Connemara seront numéro 1 du top dès décembre 1981. Et après cette petite virée en Irlande, c'est l'Afrique du Sud et le combat de Nelson Mandela avec Mandela Day, Simple Minds.
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0: Niagara. C'était « Je dois m'en aller ». Sur le premier album du duo qui va révolutionner la pop en France, ça c'était en 1986, donc 5 ans avant la séparation, la fameuse chute de Niagara. Oui bon, un petit peu d'humour, pour une mauvaise nouvelle, ça fait du bien. Alors pour la suite de 100% années 80, ça sera plutôt une chute de pluie, avec l'un des titres phares de Supertramp, It's Raining Again, juste après ça.
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1: Ici Alsace, c'est 100% années 80 jusqu'à 20h. Et tout de suite, quelques infos près de chez vous.
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3: Il y a deux sortes de personnes dans la vie, celles qui classent leurs papiers dans de jolis dossiers colorés et celles qui ont une chaise, une table ou un tiroir temporaire qui dure depuis 2019. Si vous faites partie de la deuxième catégorie, bonne nouvelle! À Colmar, il existe de vraies aides. Le CCAS propose une aide administrative gratuite pour les colmariens en difficulté sociale qui n'arrivent plus à s'en sortir avec les formulaires, les demandes de prestations CAF, les dossiers de logement social, les délais de paiement ou tout simplement le tri des papiers familiaux. Et si le souci est plus numérique que papier, la ville propose aussi des conseillers numériques avec des ateliers pour adultes au Pôle Médiaculture Edmond Gérard, ainsi que des permanences et un accompagnement pour apprendre à utiliser les outils du quotidien. En clair, si vous n'osez plus ouvrir votre messagerie, si vous avez l'impression qu'un PDF vous juge, ou si vous repoussez une démarche parce qu'elle se fait uniquement en ligne, vous n'êtes pas condamné à lutter seul contre l'écran. Plus d'infos sur le www.colmar.fr rubrique CCAS.
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0: Music and Light, c'était Imagination.
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0: Et après avoir fait tourner la boule à facettes sur le dance floor grâce à Imagination, on revient au répertoire français avec Catherine Lara et un slow de 3 minutes 45 qui devient un de ses classiques dès 85. Il s'agit bien sûr de Nuit Magique. Catherine Lara qui sera cet été sur scène, notamment avec son spectacle Identité, avec la compagnie Cumo, Festival Off d'Avignon le 13 juillet et au Festival Ultrasong de Notre-Dame-des-Monts en Vendée le 24 juillet. Bref, deux nuits magiques.
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0: Bleu comme toi, c'était Étienne Dao. Le monde est bleu comme toi. Il n'y a bien qu'un poète comme Étienne Dao pour écrire ça, avec une mélodie efficace pour danser. Eh bien, il en a fait un tube indémodable. Dans un instant, dès 20h, Émilie Mazoyer va vous faire découvrir la playlist de son invité. Mais en attendant, notre balade dans les années 80 se poursuit avec Paul Young. Come back and stay. Il arrive juste après ça et belle soirée à tous.
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0: demandez peut-être quelles sont les chansons préférées de votre chanteuse préférée. Bah, vous allez le savoir jusqu'à 21h. On est avec Julie Zenati. C'est elle qui choisit la programmation musicale de Décibel.
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0: Salut à toutes, salut à tous et bienvenue. Vous le savez, le décibel du week-end est un petit peu différent. Celui du dimanche est programmé par les auditrices et les auditeurs. Ce sera demain, en plus jour de fête de la musique. Et aujourd'hui, donc, Julie Zenati est avec nous pour faire le DJ. Bonsoir Julie.
3: Bonsoir.
0: Bienvenue. Veille de fête de la musique. C'est pas facile à dire.
3: C'est la
0: vette.
3: C'est
0: la vette de la musique.
3: C'est la vette de la musique.
0: C'est la vette.
3: Oui, oui, oui. On n'a qu'à tout parler comme ça.
0: C'est bien. Ça va être long. Jusqu'à 21h, on va y arriver. Allez, je propose un jingle pour nous reconcentrer. Julie Zenati,
3: oui.
0: Bonsoir et bienvenue.
3: Bonsoir.
0: Avant de découvrir cette sélection de chansons absolument magnifique, je me demandais si justement tu avais toi des souvenirs de fêtes de la musique. Je vois à ton visage que oui. Alors écoute, je t'en supplie, partageons.
3: Certains dont je pourrais parler, d'autres que je réserverai à ma fille quand elle sera grande et un peu plus grande et plus en âge de faire des bêtises.
0: Ah d'accord. Ah donc on a eu des fêtes de la musique un petit peu échevelées.
3: Et puis l'inconscience de l'adolescence,
0: ouais, bien sûr,
3: qui fait que on traverse Paris à pied, on va n'importe où pour aller écouter tel groupe qui est dans tel endroit et tu finis dans tel petit bar où t'as pas le droit de rentrer mais tu te débrouilles quand même pour rentrer et puis t'appelles tes parents d'une cabine téléphonique et tu dis non mais c'est bon je dors chez machin et en fait jamais tu n'arriveras chez machin parce que c'est bien trop loin et t'es à l'autre bout de Paris. Enfin, mais j'ai des souvenirs de fêtes de la musique très joyeuses en fait à Paris.
0: Ouais.
3: Moi j'adorais aller vers les Abbesses, vers Montmartre et il y avait souvent Kezia Jones aussi dans le 9e arrondissement qui jouait.
0: Oui,
3: tout le temps en fait, et je pense même que cette année elle est encore là.
0: Oui, c'est possible.
3: C'est tout à fait possible. Et donc c'était notre premier step pour monter ensuite vers Montmartre, et on se retrouvait toutes les copines. Évidemment, on se pimpait un peu. Hein, c'était un peu la soirée, quoi.
0: La soirée.
3: Voilà.
0: Ouais.
3: C'était le début de l'été et tout. Et puis on allait découvrir des petits groupes. On faisait en sorte de pas trop se perdre, mais on dansait dans la rue, quoi. Danser dans la rue.
0: Ouais.
3: Ça, c'est des beaux souvenirs.
0: Un des grands moments de la fête de la musique. Alors, vous la vivrez demain, comme vous voudrez, partout en France, parce que demain, c'est la date officielle de la fête de la musique. Et puis, tout à l'heure, à 21h10, sur France 2, en direct du Théâtre Antique d'Orange. Voilà, il y a un grand concert, grand spectacle. Et ici, est partenaire de cette jolie célébration qui sera présentée par Laurie Tillman. Voilà, ne ratez pas ça tout à l'heure, un petit peu après 21h. Alors Julie, on fait aussi la fête de la musique ensemble,
3: oui.
0: Parce que quand je t'ai demandé de choisir des chansons, je vois que tu as pris ma requête très au sérieux. Tu nous as fait une playlist très éclectique.
3: Bah, parce qu'il fallait que ça corresponde à des anecdotes. Alors
0: ouais.
3: Du coup, c'est pas la plus festive de la terre.
0: C'est pas faux.
3: C'est pas faux. Mais on a quand même. Enfin, j'ai pas trop mauvais goût.
0: Non, exactement.
3: Mais c'est pas très joyeux. Heureusement que c'est demain la fête de la musique.
0: Oui, c'est ça. Ce soir, on se prépare.
3: On se prépare
0: et on va démarrer donc avec une chanson de Whitney Houston qui s'appelle The Greatest Love of All. Là, pour le coup, la chanson est belle, mais c'est le destin de Whitney qui est un peu tristoun. Ouais. C'était ta chanteuse préférée quand t'étais petite, Whitney ou...
3: C'est ma chanteuse préférée.
0: Encore aujourd'hui.
3: Ah ouais, dans l'absolu, en fait. Je pense que c'est cette voix qui m'a donné envie de chanter. C'est grâce à cette chanson-là que j'étais repérée dans un club de vacances au karaoké. Et Whitney Houston, j'ai toujours une fascination pour sa voix, pour son destin aussi, voilà, c'est une artiste qui m'a toujours bouleversée. Même quand je comprenais pas l'anglais, j'avais l'impression de comprendre ce qu'elle racontait. C'est comme ça que j'ai découvert l'interprétation et le pouvoir de l'interprétation au-delà de la langue, en fait.
0: Ouais. Et le fait qu'on connaisse son histoire en vrai, à moins d'être très très fan, il a fallu attendre qu'elle soit morte pour comprendre un peu toutes les difficultés qu'elle avait traversées et toutes les douleurs de la vie de chanteuse.
3: Oui,
0: et toi, puis, tu le savais à l'époque ou tu l'as su pareil un peu plus tard?
3: Il y a beaucoup de choses qu'on savait déjà, mais le fait qu'elle ait autant souffert d'être une chanteuse noire qui fait de la musique pour les blancs, c'est comme ça qu'on la décrivait, ça a dû être terrible à vivre. Parce qu'en fait, t'es nulle part.
0: T'es maltraitée des deux côtés.
3: T'es maltraitée des deux côtés. Et puis, à côté de, et puis la solitude dans laquelle ça te met. Et je pense que c'est ça qui c'est ce mal-être-là et ce regard qu'on a posé sur elle qui a été déclencheur de tout le reste de ce désarroi dans lequel elle s'est empêtrée et malheureusement, les mauvaises rencontres, les mauvais hommes. Mais il reste toujours cette voix.
0: Alors on va l'écouter. Whitney Houston, hommage. Et donc, je disais Nathir qui vous dit que c'est cette voix qui lui a donné envie de chanter. Alors, pour ça aussi, merci Whitney.

0: Elle a 40 ans, cette chanson incroyable, Greatest Love of All, Whitney Houston. Alors vous l'avez écoutée à la maison, moi j'ai eu de la chance en studio, donc dans une oreille j'avais Whitney Houston dans mon casque, et puis dans mon autre oreille j'avais Julie Zenati qui, donc je peux en témoigner, connaît la chanson par cœur à la virgule près, et effectivement fait partie de ces personnes un peu surhumaines qui peuvent la chanter. Et donc tu chantais ça gamine au karaoké?
1: Ouais, je chantais ça. Je sais pas.
0: T'avais une voix d'adulte, en
1: oui,
0: fait.
1: Oui, j'ai toujours eu une voix d'adulte. C'est toujours ce qui a été très étrange dans la perception des gens sur moi. Parce oui. que du coup, oui, mais toute petite, mais qu'est-ce que c'est cette grosse voix? Voilà. Puis alors, en plus, quand j'étais petite, c'était, enfin, il n'y avait pas de contrôle. Donc c'était. Je montais, je ne ressortais jamais, quoi. C'était assez. Je pense que pour les gens, c'était un peu animal de foire, quoi. Il y avait un truc un peu comme ça. On aurait
0: fait phénomène, disons, animal de foire, enfin, tout de suite.
1: Oui, tout de suite, c'est vrai.
0: Non, oui, mais ça, tu sais ce que c'est? Ça, c'est la mère en toi qui parle, parce que tu te dis que peut-être tu laisserais pas tes enfants être sur scène aussi, voilà, montrer autant petit.
1: Alors, non, je crois pas. Je pense que...
0: C'est dur, animal de foire, de dire ça, quand même, Julie.
1: Ouais, c'est dur. Je n'ai jamais été très, très tendre à mon sujet. Est-ce que c'est de l'humour ou est-ce que c'est un manque de confiance en soi? Je ne sais pas. Mais non, mais c'est vrai que... très vite, j'ai constaté que ma voix suscitait beaucoup de d'attention.
0: Oui.
1: et pas de l'admiration, en fait. Pas waouh, c'est fou, quel talent, c'est c'est fou, cette profondeur de voix, cette étendue vocale qu'elle a. Enfin, on était tout de suite dans la technique de la chose.
0: Ouais.
1: Et c'est vrai que moi, je chantais juste parce que ça me faisait kiffer, quoi. Et c'est pour ça que mes parents m'ont laissé faire. C'est parce que ça me faisait kiffer. Eux, ils m'exhibaient pas du tout. C'était pas du tout leur truc.
0: Ouais. Alors, justement, ce côté voix adulte chez une toute jeune fille nous amène à la chanson suivante, qui est tirée de Starmania.
1: Ouais.
0: Voilà, comédie musicale, la comédie musicale des comédies musicales. Il y a Diane Dufresne qui chante Les adieux d'un sexe symbole.
1: Ouais.
0: C'est une chanson d'une femme en fin de carrière, un peu au bout du scotch.
1: Au bout du rouleau.
0: Voilà, vraiment, elle a tout vu, elle a tout supporté, les bons hommes, tu sens qu'il y a de la drogue, tu sens qu'il y a de l'alcool,
1: il y a tout. Il y a complète.
0: Et qu'elle est en train de dire, allez, moi je raccroche, je me casse, ouais, et je vous laisse entre vous, salut les moches. Donc ça, c'est la chanson. Et puis il y a toi, à quel âge on te fait chanter cette chanson?
1: À quel âge je chante cette chanson?
0: Tu chantes cette chanson, c'est ton choix.
1: Ma sœur écoutait tout le temps Starmania à la maison. Donc elle se prenait pour Crystal, France Gall,
0: France Gall,
1: tout ça.
0: Ouais.
1: Et moi j'ai eu un kiff absolu sur Stella Spotlight, sur ce personnage-là, sombre, la star déchue, la femme objet. J'ai tout de suite eu une incohérence particulière pour ce personnage qui m'a beaucoup touchée.
0: Oui.
1: Et quand mon père jouait Starmania au piano, je lui ai dit, voilà, moi je voudrais chanter Les adieux d'un sexe symbole. Et donc, je devais avoir 10 ans. Et dans cette chanson... il y a une petite phrase un peu coquine qui dit enfin, je me souviens vraiment de l'endroit, ouais, c'est sur qui on éjacule seul sur mon acropole. Ouais. Voilà, et c'est vrai que dans la bouche d'une petite fille de 10 ans, c'est étrange. Moi, je ne savais même pas ce que ça voulait dire.
0: Bah non, c'est ça.
1: Donc, au bout d'un moment, ma mère m'a dit, tu peux dire sur qui on se bouscule. Donc voilà.
0: Bravo madame.
1: Bravo madame.
0: Très bon réflexe.
1: Merci madame. Parce que c'est sûr que bon, c'était toujours un peu gênant.
0: Ouais, ouais.
1: Alors parce que j'ai posé la question, mais ça veut dire quoi? Et mon père m'a répondu, il y a le dictionnaire. Et après, évidemment, c'était mieux qu'on se bouscule.
0: Ouais, ouais.
1: Et du coup, ce qui est assez rigolo pour l'anecdote, c'est cette chanson-là donc, m'a toujours suivie. Et finalement, m'a amenée jusqu'au rôle de Notre-Dame de Paris, jusqu'à à chanter La Monture en studio avec Luc Plamondon et ma mère à côté. Et Luc qui se retourne un peu gêné vers ma mère en lui disant « Ça vous dérange pas qu'elle dise « Délivre-moi de ma ceinture, viens-en moi, petite ordure !» Et là, ma mère la regardait, elle dit « Vous savez, depuis qu'elle a 10 ans, elle chante sur qui on éjacule. Ouais. » Donc, je pense que ça devrait aller. Et voilà.
0: Et voilà, Julie Zenati, qui d'instinct est allée vers Diane Dufresne. Nous, on y va pour le bonheur de réentendre cette chanson absolument poignante. Les adieux d'un sexe symbole dans Starmania.

0: L'équivalent musical du triple salto, double boucle piqué, que ne sais-je encore.
1: Cet indice.
0: Incroyable.
1: Cet indice.
0: Oh, Julie Zenati. Eh ben, tu sais quoi? Je te remercie parce que les adieux d'un sexe symbole, donc Diane Dufresne, dans Starmania, 79, Plamondon Berger. C'est pas la chanson de Starmania qu'on réécoute le plus. Peut-être non. Parce qu'elle nous met mal à l'aise.
1: Oui, aussi peut-être, ouais.
0: Qu'elle dit des trucs super vrais, que là, on l'écoute après la mort de Loana, quelques mois après. Ah, mais ouais. Mine de rien, ça fait penser à toutes ces nanas qu'on a sacrifiées comme ça sur l'autel de la célébrité.
1: Bien sûr.
0: Et en fait, elle dit les mots, comme on
1: dit
0: aujourd'hui.
1: Elle dit les mots, et c'est toujours actuel. Et ouais. Voulez-vous voir la mort en face? Elle s'habille en technicolore. Je pense qu'on ne peut pas vivre au travers uniquement du petit écran. Et notre métier doit savoir s'arrêter aux portes de chez nous. C'est très important.
0: Alors oui, mais quand on commence comme toi très jeune, ou comme quand on a cet énorme tube, si je m'en sors, qu'on va écouter là, ton premier tube d'il y a une 25aine d'années maintenant, hyper jeune, comment tu fais justement pour faire la part des choses? Parce que évidemment, quand t'as un mari, quand t'as des enfants, etc., tu sais arrêter à un moment d'être la chanteuse. Mais est-ce que toi, à un moment de ta vie, t'as été que la chanteuse 24 sur 24?
1: Oui, bien sûr. Moi, j'ai été la chanteuse jusqu'à mon album Plus de Diva.
0: Ah oui?
1: Ouais, donc à l'époque, j'ai 28 ans.
0: Et tu fais ce choix de ne plus être 24 heures sur 24 la chanteuse et de préserver un petit peu ta vie parce que tu sens que si tu
1: non, c'est
0: pas...
1: l'échec.
0: Ah, c'est l'échec.
1: C'est l'échec de cet album.
0: Qui fait que
1: je me rends compte que je ne prends plus aucun plaisir à faire ce que je fais, que la pression est trop forte, que je suis trop le centre de la vie de plein de gens au-delà du public. Hein. C'est vraiment l'industrie en elle-même.
0: Oui, les gens qui sont dans ton équipe, qui travaillent pour toi.
1: Dans mon label, ouais. Dans tout ça. Je sens qu'on attend énormément de moi, plus que mes parents le jour de mon brevet.
0: Ouais.
1: Et c'est à partir de là, je pense que je rentre dans la création de cet album qui s'appelle Plus Diva, donc je pense que c'est pas tout à fait anodin, oui. Avec le recul et quelques années de psychothérapie. Et c'est ce que j'appelle, c'est un très bel album, mais c'est vraiment un album suicide. C'est tout ce qu'on n'attendait pas de moi, tout ce qu'on ne voulait pas de moi, et je l'ai fait.
0: Ouais.
1: Et il est très beau. Mais c'est le saut du voile de la mariée des Trotta, quoi. On y va, quoi. On y va, franco.
0: Et là, maintenant, avec le recul,
1: ben merci.
0: T'as eu raison.
1: Ouais. Ben, merci, en fait.
0: Merci l'instinct, merci les tripes aussi.
1: Merci l'instinct, je pense. Merci mon chemin, en fait. Parce que ça devait être mon chemin. À un moment, il fallait que je m'écrase pour pouvoir redéfinir ce qui était essentiel et nécessaire à la vie, de manière générale. Et il fallait que je puisse construire ma vie en dehors de cette voie qui m'a apporté beaucoup de bonheur. C'est comme je l'appelle, et ma meilleure amie et ma meilleure ennemie, parce que ça devenait très addictif aussi, ce succès. Donc, il fallait que ça s'arrête.
0: Et ça te permet, là, maintenant, en 2026, d'avoir fait la paix avec tes plus grands succès et aussi avec les choses qui ont moins marché.
1: Bien sûr.
0: Et donc de réenregistrer avec bonheur,
1: ah oui.
0: Si je m'en sors, pas toute seule cette fois.
1: Bah parce que la chance que j'ai avec cette chanson, c'est que cette chanson, elle est rentrée chez les gens. Aujourd'hui, comme je le dis, cette chanson ne m'appartient plus, et depuis longtemps maintenant. Et j'ai reçu des milliers et des milliers de témoignages sur cette chanson où les gens m'ont dit que c'était un peu la lumière au bout de leur tunnel. Et évidemment que je leur remercie et de l'avoir porté et de s'en être servi comme d'un pansement, parce que c'est ce que j'ai fait aussi moi en écrivant cette chanson, mais j'avais envie de pouvoir la transmettre encore une nouvelle fois au travers d'une autre voix, et c'est pour ça que j'ai choisi de chanter avec la chorale de Bondy, qui sont des jeunes enfants, des ados, qui eux racontent le « si je m'en sors » encore différemment, parce que c'est pas le même que le mien.
0: Ça résonne pas de la même manière chez les enfants.
1: Ben non, parce que pour eux, aujourd'hui, la société est différente, c'est pas les mêmes problématiques adolescentes qu'à mon âge, ils sont pas confrontés aux mêmes problèmes que je pouvais l'être à mon âge, et en même temps, quand ils la chantent, ils me disent que ça leur fait du bien. Donc, peut-être que ce pansement-là, il va pouvoir passer les années et, ouais, et les générations.
0: Et ils t'en ont parlé, justement, ces petits chanteurs, ces petites chanteuses. Le « si je m'en sors », alors je ne sais pas si c'est indiscret de te poser la question, mais qu'est-ce que ça signifie pour eux, de quoi ils se sortent en chantant cette chanson-là?
1: Oui, c'était important pour moi de comprendre, au-delà juste de la technique de la chanson et du fait que tout le monde la chante en radio-crochet ou télé-crochet et tout en crochet.
0: J'avoue, je lui ai fait un peu de mal au karaoké moi-même. Ça m'est déjà arrivé.
1: C'est pas grave. C'est pas grave, c'est pas grave. Non, je t'en veux pas. Ça va, mes oreilles n'ont pas saigné.
0: Non,
1: oui, bien sûr, je leur ai demandé. Et c'est fou parce que, quand on écoute leurs témoignages, certains enfants disent, moi, ça m'a permis de me dire si je m'en sors, ça m'a permis de me battre contre le harcèlement. Quand on dit si je m'en sors, c'est subir et résister après le divorce de parents qui se déchirent.
0: Ah oui, c'est dur, ça.
1: C'est la violence familiale. J'ai eu aussi ce type de témoignage-là. Le courage de parler et de dire ce qui arrive aujourd'hui peut ne pas être mon demain et je vais m'en sortir. Ils ont mis beaucoup plus d'espoir, eux, dans cette chanson que moi j'ai pu en mettre en l'écrivant.
0: On l'écoute, cette nouvelle version de Si je m'en sors, Julie Zenati, et dans Décibels.

0: entre cette nouvelle version de Si je m'en sors et puis l'album sorti récemment, Le Chemin, on se dit que les concerts de Julie Zanatti en ce moment, ça doit être magnifique et très plein de spiritualité. Il y en a un qui arrive à Paris, à l'église de la Madeleine.
1: Oui.
0: T'as beaucoup joué récemment dans les églises. Dans
1: oui, ça fait un an.
0: Voilà, c'est...
1: C'est le cadeau, c'est la fin du chemin.
0: Ouais, oui, c'est ça.
1: Ça y est.
0: Toutes ces églises, toutes ces façons de chanter finalement qui sont très différentes. Le 17 septembre, donc à Paris, à la Madeleine, il y aura avec toi des choristes, il y aura avec toi des musiciens. Ça va être un moment vraiment important. Et je crois que tu t'y prépares depuis de longs mois. Tu es déjà allé à l'église de la Madeleine pour essayer de capter un peu l'ambiance qui est particulière dans cette église-là.
1: Oui, dans cette église, c'est assez particulier parce que c'est vraiment, j'ai fait une rencontre avec cette église. C'est une église que j'ai toujours vue pour passer de l'autre côté de la Seine, par rapport à là où j'ai toujours habité. Je suis toujours passée par la place de la Madeleine, je l'ai toujours vue, et je n'y étais jamais entrée. Et j'y suis entrée par hasard et j'ai eu l'impression d'être complètement envahi par beaucoup de douceur, de la plénitude. Je me suis sentie prise dans les bras. Je ne sais pas comment expliquer. Pourtant, j'ai fait beaucoup d'églises et j'ai rencontré des lieux merveilleux. Mais là, j'ai eu l'impression que j'avais une petite place, j'avais quelque chose à raconter ici. Et puis, ce qui est assez joli, et peut-être que c'est ça que j'ai ressenti aussi, c'est que dans cette église, il n'y a que des femmes.
0: C'est rare.
1: Jeanne d'Arc, Marie-Madeleine, Sainte-Thérèse. Et donc, toutes les représentations sont des saintes.
0: Et des femmes.
1: Voilà. Ah. Et je pense que c'est peut-être ça, en fait, de façon très inconsciente encore, qui m'a appelée vers cet endroit. Et c'est un endroit qui est très doux, qui est très très doux. C'est en fait dans cet endroit, il y a beaucoup de joie. C'est très joyeux. Je suis entrée dans des églises où c'était beaucoup plus lourd, où on sentait que il y avait eu beaucoup de prières, beaucoup de demandes où c'était...
0: Ouais, ouais.
1: Voilà, enfin, on capte les énergies, les pierres gardent des énergies. Je ne rentre pas dans un truc chamanique. Hein,
0: mais bien sûr, quand tu vas à l'église, parfois c'est parce que tu es désespéré. Il y a des églises qui sont pleines de larmes.
1: Voilà,
0: ça, c'est sûr.
1: C'est ça, pleines de larmes. C'est tout à fait le mot. Et là, j'ai senti une église pleine d'espoir.
0: Tu dois avoir hâte.
1: J'ai hâte.
0: Ouais, 17 septembre.
1: Ouais, j'ai hâte. J'ai hâte et en même temps, j'ai pas hâte parce que quand je l'aurais fait. Après, je le ferai plus. Et je sais que ça va être un moment fort et clé dans ma carrière. Je sais que... Je sais pas où ça va m'emmener, mais en tout cas...
0: T'as toujours le chemin, hein, de toute façon, Julie Zanatti.
1: Ça s'arrête jamais.
0: Le chemin, l'album et le chemin. Donc, ce concert exceptionnel à Paris, à l'église de la Madeleine, ce sera le jeudi 17 septembre. Si vous pouvez être là, soyez là. Faut pas rater. À tout de suite.
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0: Et on a de la chance parce que ce soir notre invitée, c'est la divine Julie Zenati. Tu nous as choisi des chansons qui ont donc un rapport avec des moments de ta vie.
1: Ouais.
0: Mais en vrai, la musique dans ta vie, c'est comment d'ailleurs? C'est toute la journée, c'est être très égoïste avec des écouteurs ou tu fais profiter à toute ta famille? T'es comment?
1: C'est très égoïste avec des écouteurs et c'est surtout pas toute la journée.
0: Ah, intéressant. T'as des moments clés pour écouter de la musique?
1: Ouais, j'ai des moments clés parce qu'en fait, le problème quand j'écoute de la musique, c'est que j'entre trop dedans.
0: Ah.
1: Et du coup, après, je peux être mal pendant un petit moment.
0: Tu veux dire si une chanson te touche très fort?
1: Ouais.
0: Une éponge à
1: Je suis une éponge
0: à
1: oui.
0: Ah oui, d'accord.
1: Moi, le seul endroit pour me recentrer, c'est le silence. C'est pour ça que j'ai trouvé mon truc dans les églises. Hein,
0: oui,
1: parce
0: c'est
1: que
0: ça.
1: Pour le coup,
0: t'es pas embêté.
1: Je suis pas embêté, quoi, tu vois.
0: Bah, les voisins, c'est le cimetière. Donc, ouais, souvent, oui, effectivement, il n'y a pas beaucoup de bruit.
1: Voilà.
0: Ok. Donc, si on te met une chanson déprimante, possiblement, tu vas déprimer.
1: Ouais, complètement. Ouais, je suis complètement une éponge. J'ai aucune personnalité.
0: Et c'est quoi ton seuil de résistance à une chanson que tu n'aimes pas ou à une musique que tu trouves vraiment pourrie?
1: 32 secondes.
0: Tu te casses.
1: Je
0: quitte la pièce.
1: Je bouche mes oreilles.
0: Ouais.
1: Non, je quitte le projet. Tout de suite.
0: Elle quitte le loft.
1: Ouais, je sors. Moi, si tu veux me faire fuir, mets-moi un truc que j'aime pas. Je ne peux pas rester. C'est-à-dire que j'ai l'impression que ça agresse mes oreilles, mon mental, mon cœur, mon corps, tout. Ça m'agresse entièrement.
0: Alors, comme on veut qu'elle reste, ce qu'on va faire, c'est qu'on va mettre une chanson que Julie Zenati a choisie elle-même.
1: Ouais, en espérant ne pas agresser les gens.
0: Ah bah, respire encore, Clara Luciani. Ouais,
1: tout le monde, on aime que cette chanson. Tout le monde l'aime, cette chanson.
0: Alors, c'est alors pour beaucoup, en tout cas pour moi.
1: C'est Covid.
0: C'est sorti Covid.
1: Bah,
0: c'est déconfinement.
1: Sûr. Bah oui.
0: C'est ta chanson du déconfinement.
1: Mais évidemment, parce que moi, j'ai détesté le confinement.
0: Horrible.
1: Ah, on est d'accord.
0: Oh,
1: moi, mon mari m'en parle encore comme de ces émotions que c'était les bisounours. C'était super, on faisait manger toute la journée. Moi, j'avais envie de flinguer tout le monde. Je voulais sortir de chez moi.
0: Et déjà, t'as pas divorcé, bravo. Moi, j'ai divorcé direct en sortant. Premier truc que j'ai fait. On est déconfinés. Appelez l'avocat.
1: Non, mais lui, il était beaucoup dans la cave. Il a refait toute la cave. Franchement, nickel.
0: C'était ça le secret.
1: Ouais, bah, il était pas là. Au sous-sol. Et moi, je faisais mon album dans l'autre sous-sol. Vraiment, on s'est pas beaucoup vu finalement. Mais et du coup, cette chanson est sortie. Et là, je me suis dit, ok, il y a cette chanson, c'est-à-dire que moi aussi, je sors. C'est marrant, en fait, je me souviens encore sortir de chez moi avec mon masque, parce qu'on est sorti longtemps avec des masques, en fait. Hein, et avec, il faut que ça bouge
0: sous mon masque, mais quand même.
1: Ah oui, allez, respire encore, même avec le masque, vas-y, respire. Je me souviens encore de cette bouffée d'oxygène de cette chanson. C'est marrant. En fait, elle m'a réconciliée avec la vie, quoi.
0: Merci Clara.
1: Merci Clara.
0: Respire encore. Parce que vous aussi, vous l'avez vécu. Ce moment où tu ouvres la porte en grand.
1: Et tu pars, et tu sors, et tu cours.
0: Oui !
1: Liberté !

0: Respirer encore, c'était la consigne dans la chanson de Clara Luciani qui a été très bien appliquée donc par Julie Zenati.
1: Ouais.
0: Quelle bonne idée de réécouter cette chanson.
1: Elle est incroyable cette chanson.
0: Il faut que tu aies ton émission de radio, je t'annonce. Hein.
1: Pour avoir juste cette
0: super
1: chanson.
0: Goût. Non, t'imagines, tu passes que ça.
1: Que ça. Et ça s'appelle comment? Bah, Respire Encore.
0: Ça s'appelle Respire Encore.
1: Elle va pouvoir se faire la piscine avec les droits d'auteur, hein, dites-moi.
0: C'est sûr. Julie Zenati est notre invitée ce soir dans Décibel. En attendant d'aller nager dans la piscine de Clara Luciani, on continue donc à découvrir tes choix musicaux. Première voix masculine de la soirée.
1: Ah oui, j'en ai pas beaucoup.
0: Bonsoir monsieur, Daniel Balavoine.
1: Oui.
0: Alors, qu'est-ce qu'il représente pour lui? En plus, voix masculine, mais qui va dans les aigus.
1: Mais oui, incroyable. Aussi, c'est ça en fait. C'est une voix non-genrée, finalement.
0: Oui, pour le coup, oui.
1: Bah oui. Ouais. Bah évidemment, première rencontre avec Balavoine, c'était sur évidemment Starmania.
0: Oui.
1: Enfin, auditivement parlant, hein, puisque j'avais 2 ans, peut-être même 4 ans, je crois 5 ans. Et puis ensuite, j'ai continué à écouter parce que c'était une voix qui me touchait. Et au-delà de ça, j'ai toujours été très impressionnée par l'écriture de Daniel Balavoine. J'y ai toujours senti une forme de spiritualité, toujours un regard vers le ciel.
0: Je vais t'interrompre, pardon, mais oui. Julie Zenati écrit ses chansons. Message à la communauté. Parce que, non, elle chante super bien et tout, mais en fait, la meuf écrit. voilà, pardon, je referme la parenthèse, mais puisque tu dis que t'es touchée par l'écriture de Balavoine, c'est pareil, les gens ne savent pas, il écrit pas, on s'en fout, il chante bien. Toi aussi, comme tu chantes bien, on s'en fout un peu de savoir si c'est toi, mais c'est toi. Oui. Voilà, je referme la parenthèse. Donc, Balavoine.
1: Et oui, et Balavoine, en fait, j'ai toujours senti cet attrait spirituel dans sa façon d'écrire, avec toujours cette idée que on pourra... Ah, peut-être ça sera les femmes qui sauveront le monde, peut-être ça sera Dieu qui sauvera le monde, peut-être. Et il y a cette chanson, l'Aziza, pour la petite histoire, je la chantais premier plateau télé et je pars à Agadir. Non, c'était à Marrakech à l'époque pour le concert de la tolérance.
0: Ouais.
1: Donc on me demande de venir chanter. Et à cette époque-là, j'ai fait un duo avec Passy qui se retrouvera par la suite sur mon
0: sur
1: tout premier album.
0: Mais oui.
1: Et donc à l'époque, c'est Manu Viro, donc qui était le programmateur.
0: Et il est toujours le programmateur. Par exemple, le concert de la fête de la musique demain.
1: Ah bah oui, c'est Manu
0: lui.
1: Aussi.
0: Ah oui,
1: oui. Et donc, c'est ma première télé. Il invite donc Passy et moi à venir faire ce duo. Et puis, Passy loupe l'avion.
0: Ah mince.
1: Donc moi, j'ai 18 ans, c'est ma première télé. Il y avait aussi d'autres chanteurs. Il y avait Patrick Fiori, il y avait Nourrit. Et de façon très mignonne, Patrick me dit moi, je dois chanter l'Aziza. Est-ce que tu veux qu'on le fasse ensemble? Et c'était sympa parce qu'en plus, je veux dire, on se connaissait de. Enfin, on venait de faire. On était encore en plein Notre-Dame de Paris.
0: Ouais.
1: Il a bien vu que, en fait, du coup, sinon, moi, j'allais rester là, puis j'allais regarder le concert de la tolérance, puis j'allais pas chanter. Et puis j'avais amené ma belle robe et tout. Enfin, j'étais prête. C'était ma première vraie télé, quoi, en tant que Julie Zenati, fleur de lys de Notre-Dame de Paris.
0: Ouais.
1: Et donc, du coup, j'ai chanté l'Aziza avec Patrick, et c'était fou parce que c'était en plein milieu de la place Jemaa el-Fna, avec plein de gens. Et on a chanté l'Aziza, et c'est là où tu te rends compte que la portée des mots et puis surtout le bonhomme pouvait enjailler n'importe quelle foule et faire lever des foules. C'est que moi, j'étais pas connue, Patrick pas beaucoup non plus. On arrive au Maroc, on chante l'Aziza et les gens sont avec nous et chantent avec nous. Et là, tu te dis waouh, ok, ça c'est très très fort. C'est-à-dire que ma première émission, tu me prends un public qui,
0: c'est une vague d'amour, quoi.
1: Et puis c'est comme si Balavoine était là, quoi. C'était fou.
0: C'était beau. Merci de partager toutes ces histoires avec nous, Julie Zenati, aussi l'Aziza.

0: Ce soir dans Décibel, dis donc, mais tu vas chanter tout l'été. Alors, parce qu'on parlait de ton concert là à l'église de la Madeleine, c'est une chose. Mais tu vas chanter aussi tout l'été avec un chœur incroyable. C'est les chœurs du Sud.
1: Oui.
0: C'est eux qu'on a entendu chanter à Korsou Medzoumou.
1: Bien voilà. Sûr.
0: J'ai dit Korsou Medzoumou. Ce n'est pas le nom évidemment.
1: Medzoumou.
0: Le grand concert au Vélodrome, les fameux 3000 choristes, c'était les chœurs du Sud.
1: Moi, j'en aurais que 500. Hein, tranquille.
0: Oh, mais c'est déjà pas mal. Peut-être pas au Vélodrome tout l'été aussi.
1: Il en fallait
0: beaucoup au Vélodrome. Mais donc toi, tu es en fait évidemment cette voix de cristal de la chanson française qui sera là avec ses choristes. Oui. 40 concerts, c'est énorme.
1: Oui, c'est vrai.
0: Tout le mois de juillet, début de mois d'août.
1: Voilà, ouais. C'est mon GR20. À moi. C'est mon petit gérard.
0: Non, mais ça va être incroyable. Donc
1: oui,
0: ça,
1: non,
0: le répertoire, c'est.
1: Je fais un petit florilège de mes tubes. Je suis très contente de pouvoir les chanter dans le Sud, parce que c'est vrai qu'avec la tournée des églises, je ne suis pas allée beaucoup dans le Sud.
0: Ouais.
1: J'ai plus fait le Nord, l'Est, la Bretagne, tout ça.
0: Paris à la rentrée, la Madeleine.
1: Et donc là, c'est un peu ma récré, parce que c'est très chouette de chanter avec un chœur, c'est une autre énergie, je me fonds là-dedans, et puis c'est très festif.
0: Ouais.
1: Donc voilà, ça va être 40 jours de fête.
0: Vous allez avoir toutes les infos sur lecoeurdusud.fr. Tournée, ça c'est le Sud. Oui, Julie Zenati.
1: Oui, tournée, c'est ça le Sud.
0: Été 2026, partout dans le Sud. Tu vas chanter D'où je viens?
1: Ben non.
0: Et ben pourquoi?
1: Et ben ils n'ont pas travaillé.
0: Ils n'ont pas travaillé. Ben, c'est pas grave, on va l'écouter maintenant. Alors, j'adore cette chanson. Toi aussi, elle a une place particulière dans ton cœur?
1: Moi, c'est la chanson de la résurrection. Hein.
0: Ouais.
1: C'est 5 ans après Plus de Diva. C'est le moment où je casse le jouet, où je quitte la maison de disques, où
0: je
1: prends mon indépendance, je change de vie carrément.
0: Ouais.
1: Et il y a beaucoup moins de numéros de téléphone dans mon téléphone, mais en même temps, c'est les vrais qui restent. Donc, ça permet de faire le ménage. C'est pas mal de le faire avant ses 30 ans. Et c'est ouais. Juste avant mes 30 ans. Et je tombe enceinte de ma première fille, enfin, de ma fille, j'en ai qu'une, hein, qui s'appelle Ava. Et j'ai besoin de lui raconter que de là d'où je viens, on ne baisse jamais la tête et on avance. Et parfois, on peut penser que notre dureté, elle est d'origine, mais que c'est plutôt de la pudeur. Et voilà.
0: D'où je viens, Julie Zenati, chanson à part dans son répertoire et ce soir, dans Décibel.
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0: Julie Zenati. Quelle masterclass, cette chanson. Bravo, Julie.
1: Merci.
0: Je suis très contente qu'on ait passé cette soirée ensemble. Je rappelle qu'on pourra t'applaudir à Paris, à l'église de la Madeleine, le 17 septembre prochain. Évidemment, c'est le chemin logique après ton album Le Chemin, que je recommande à tout le monde. Et je t'annonce qu'on a 20 secondes pour que tu nous dises pourquoi on termine l'émission avec Liza Minnelli et New York, New York.
1: Liza Minnelli, New York, New York, c'est la chanson qui m'a fait passer plein d'étapes au fur et à mesure de ma carrière. Et je me souviens avoir passé 4 mois dans mon rôle de Fleur de Lys, accompagnée de tous mes compères. Et on fait une émission de télé et on dit « qu'est-ce que tu aimerais chanter ?» Je dis « New York, New York » de Liza Minnelli. Et je me souviens de la tête de Garou qui tout d'un coup ouvre les yeux et fait « ah oui, en fait, c'est une américaine celle-là ». Et voilà, et j'étais assez fière de ce moment-là avec mon anglais chewing-gum.
0: Ouais.
1: Donc voilà, Liza Minnelli, ça a toujours été très important, non pas pour le lever jambes, mais vraiment pour cette chanson.
0: Alors on y va, en se régalant les amis, et j'embrasse l'American Julie Zenati.
1: Yeah.
0: Thank you so much.
1: You're welcome, it was a pleasure.
0: À la prochaine, merci Julie, bravo
1: merci
0: pour tout.
1: Merci et bonne fête de la musique.
0: Oui, merci.
1: Oui.
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0: Quelle merveille cette chanson. Et merci à Julie Zenati pour ce bon moment passé ensemble. Décibel, c'est terminé pour ce soir. Merci à l'équipe de l'émission, Iris Guitoni, Enzo d'Hospital, Iki, Elodie Bianca Maria, Sadika Raoult et Franck Moilier. Puis merci à vous d'avoir écouté.
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0: Et merci d'avoir choisi ICI, les amis. Votre bon goût est récompensé. La musique continue à 21h.
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2: 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La chanson préférée d'Elena.
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5: Cette chanson, c'est ma berceuse d'enfance et même quand j'étais encore dans le ventre de ma maman. C'est la chanson qu'elle m'a toujours chantée pour m'endormir et elle la chante super bien. 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

0: J'ai ce rapport-là très particulier avec cette chanson, puisqu'elle m'endort, même si je l'adore.
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1: Saviez-vous que Michel Delpech rend hommage à un groupe de rock dans son titre « Quand j'étais chanteur » ?
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1: En 1975, Delpech est en plein succès. Il n'a que 29 ans, mais avec l'auteur Jean-Michel Rivin, il s'amuse à se projeter à l'âge de 73 ans. Delpech y campe un ancien chanteur vedette des années 70, assis seul dans un bistrot de province, regardant ses succès passer avec mélancolie. Écoutez attentivement les chœurs.
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1: Ce n'est pas du français mais bien de l'anglais. C'est un hommage aux Beatles. Les chœurs égrènent des titres mythiques Far Away Sgt. Pepper, Far Away Penny Lane, Far Away Strawberry Fields Forever, Far Away Yesterday. 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

Lola Baye est une chanteuse, autrice, compositrice qui mêle douceur, humour et spontanéité. Si vous avez pu la voir dans l'émission The Voice, ce qu'elle affectionne aujourd'hui, c'est sillonner le monde rural pour chanter dans les tout petits villages.

0: m'ennuyer, Lola Baye. Un coup de cœur ici même. 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

0: En 2009, Calogero traverse une période de doute. Il sort l'album L'Embellie et fait alors appel au service de Jean-Jacques Goldman pour le titre C'est dit.
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0: D'abord trop complexe, la chanson se simplifie sous les conseils du maître. Goldman pousse Calogero à épurer sa mélodie pour laisser place à l'essentiel. C'est ainsi qu'apparaît la phrase culte « On n'est riche que de ses amis ». Le succès est immédiat et redonne le sourire à l'artiste.

0: qui prouve que la simplicité et l'amitié sont les meilleurs remèdes au vague à l'âme.
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4: C'est un titre.

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1: C'est un titre qui m'a particulièrement touché, j'espère qu'il vous a touché aussi.
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les Dancing Queens sont sur la piste. 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
1: Vous écoutez Camille Perrer avec T'as eu vent de nous deux.

0: chanson parle de la passion pour l'écriture, la musique, le partage. Et la jeune artiste de Romans-sur-Isère s'est inspirée du roman d'Alain Damasio, La Horde du Contrevent. Camille Perrer, t'as eu vent de nous deux. Un coup de cœur ici de Romardèche.
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